0: Pascal Caillou avec Quand je creuse, un coup de cœur ici de Romardèche.
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2: Comme ils sont susceptibles d'entendre ce petit cours, je vais faire attention, je vais être sympa avec nos chers petits anges aujourd'hui.
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2: Pote Péplard, garçon ou fille, c'est la question que tous les futurs parents entendent évidemment dans tous les pays du monde. Quand on attend un heureux événement, l'entourage demande souvent « Anéhé, alors, pote Péplard, hein, garçon ou fille ?» Ça permet de choisir, de bien choisir le cadeau de naissance évidemment. Pote, c'est un gars, leur pote. En breton, ça fonctionne à tout âge. Leur pote, un gars ou un garçon. Et plard, leur plard, c'est une fille ou une femme d'ailleurs. Pote, péplard, gars ou fille. Mais on peut préciser, si on veut être sûr, pour les jeunes enfants, leur potric, un petit gars, un jeune garçon, potredigou au pluriel, un peu plus dur à retenir, hein. Potredigou. Et plaric, c'est pour une jeune fille, une petite fille, plarigou au pluriel. Voilà, c'est simple, mais comme toujours, c'est simple quand on connaît. C'est sûr, c'est plus facile après. Donc, pour les gars, pote, potric, potredigou. Pour les filles, plard, plaric, plarigou, au pluriel.
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2: Et maintenant, un nom de bateau. Ça change et on en voit souvent dans les ports avec le mot avel, en mot composé. Avel, c'est le vent. Bon, c'est sûr que du vent, ça aide quand on est en mer. Donc les marins choisissent souvent des noms en rapport avec le vent. Avelvour, par exemple, du vent de mer. Avelvour, mais on entend aussi, on peut lire Aveldro, le tourbillon, ça c'est le vent qui tourne, Aveldro. Autre possibilité toujours, Avelpen ou Avelaben, expression moins appréciée car ça indique où ça parle du vent de tête, Avelaben, le vent de face qui n'aide pas beaucoup en mer, et sinon Aveldré ou Aveladré. Là, c'est pour ceux qui veulent du vent arrière. Mais voilà, ce sont de très beaux noms qu'il faut préserver, évidemment, comme les noms-lieux, comme les noms de famille, comme notre belle langue, en fait. Mais ça se fera que si l'on fait tous un petit effort. Je vous laisse et je vous dis à demain, même heure, d'Ahenta, et bon vent.
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5: Taureau, je crois que c'est du 21. Ah non, je sais plus.
6: Savez-vous ce que c'est que l'astrologie ?
7: C'est les astronautes qui vont dans l'espace.
5: C'est l'espace et les constellations, le placement des étoiles.
6: Vous êtes de quel signe ?
7: Verseau. Moi, je crois que je suis taureau.
8: Moi, je suis taureau.
9: Moi aussi, je suis taureau.
6: Comment on a découvert que vous étiez de ce signe-là ? C'est grâce à quoi ?
5: Au mois de l'année, par exemple, le taureau, je crois que c'est du 21 mars jusqu'au 20... Ah non, je sais plus.
10: Moi, j'avais un petit carnet de jeu et il y avait un jeu. Si on réussit le jeu, on savait on était de quel signe.
11: C'est quand même magique, hein ?
12: Waouh, c'est fabuleux ! Et pourquoi on fait ça ?
10: Je suis un peu Verseau. C'est de quel temps à quel temps ? C'est de la fin de janvier au début de février. Et moi, vu que je suis née le 31 janvier, je suis Verseau, du coup. Ça s'appelle des signes astrologiques. Et l'astrologie, du coup, c'est des signes astrologiques.
6: T'es taureau, ça veut dire que tu rentres, t'as besoin d'une étable ?
5: Non, c'est sur les qualités. C'est quand on est, par exemple, taureau, dans le mois où on est taureau, on n'est pas comme d'habitude.
6: Et vous êtes comment, messieurs les taureaux ?
5: J'en sais rien.
13: Il possède certainement des qualités, mais voilà. Lesquelles ?
10: Je sais pas, je pense de l'émotion. Beaucoup, beaucoup d'émotions. Après, je sais pas.
14: Comment je peux te montrer que je peux être fort et sensible, noble et affectueux ?
15: Les taureaux, par exemple, ce sont des personnes qui sont nées pendant les mois de taureau.
16: C'est logique.
5: Quand on est taureau, on se contrarie plus, on est plus vexé, alors que d'habitude, non.
10: Taureau, vu que les taureaux, c'est costaud, je pense que les taureaux, ils sont costauds. Enfin, ceux qui ont les signes astrologiques taureaux, ils sont peut-être très forts.
6: Et les balances, alors ?
17: Quand on était le signe astrologique balance, c'est-à-dire que quand il y a quelqu'un qui nous dit quelque chose, on va le balancer.
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8: Et voici Patrick Citeaux pour Nom de Nom, aujourd'hui direction Montmorillon, dans la Vienne. Un musée du macaron y raconte l'histoire de cette petite pâtisserie ronde.
9: Situé boulevard de Strasbourg, ce musée ouvert en 2003 par la maison Ranou-Métivier rend ainsi hommage aux générations d'artisans qui ont bâti la renommée de Montmorillon. Ce musée de l'amande et du macaron vous dévoile ainsi l'histoire et les coulisses de la fabrication de ce célèbre et délicieux biscuit aux amandes. La recette du macaron a a priori été rapportée par Catherine de Médicis au XVIe siècle. À partir de cette époque, ce biscuit fait d'amandes, de sucre et de blanc d'œuf s'est répandu dans de nombreuses villes. On le retrouve ainsi progressivement à Nancy, Amiens ou Saint-Émilion. Il faut remonter au XVIIe siècle pour trouver les premiers macarons sur les étals des marchands de Montmorillon. Le petit biscuit au cœur tendre d'amandes est ensuite devenu la spécialité incontournable de Montmorillon. Aujourd'hui, la maison Ranou-Métivier perpétue cette tradition culinaire. C'est la plus ancienne fabrique de macarons de Montmorillon. Les savoir-faire se transmettent en effet dans cette famille depuis 5 générations. La recette traditionnelle des macarons demeure ainsi inchangée depuis ses débuts.
8: Et notre musée du macaron, en fait, c'est l'occasion de nous plonger au cœur de l'histoire de cette spécialité culinaire fierté de la région.
9: Une spécialité qui doit tout à l'amandier. L'histoire de cet arbre fruitier à travers les continents et les siècles est ainsi une des thématiques proposées. Les défis environnementaux liés à la production de l'amande sont aussi au programme de la visite. L'histoire et la fabrication du macaron a bien entendu toute sa place au cœur de l'espace d'exposition. Les gestes et les outils du biscuitier font également partie de cette immersion au pays du macaron. Un parcours ludique et gourmand qui fera le bonheur des enfants comme des plus grands. Concernant les origines du nom de la commune de Montmorillon, on peut s'appuyer sur une théorie ancienne. Elle précise que la bourgade, située sur une colline, aurait été investie par des Maures en 732, avant ou juste après la fameuse bataille de Poitiers. D'où la déclinaison en Mont de Morillo ou Colline du Mort. Mais le nom d'un des premiers barons de la ville a tout aussi bien pu inspirer cette dénomination. Hugo Banse se fait ainsi appeler Moro Loco, qui dictour Morillo, ou seigneur de la localité mauresque qui se nomme Morillo. Toujours est-il que de Montmorillo au XIe siècle, puis Montmorlhomme au siècle suivant, la bourgade endosse finalement son nom actuel au XVe siècle.
8: Et ben voilà, alors ça c'est quand même fou parce qu'on remonte le temps grâce à Patrick Citeaux qui nous apprend toujours des détails qu'on ignore souvent d'ailleurs sur le nom de nos rues, de nos communes également. 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
1: On le sait, les histoires de famille sont parfois un peu compliquées. Mais voici quelqu'un qui répare les arbres généalogiques qui ont pris la foudre pour une succession. Elle peut vous appeler à 14h un mardi pour vous annoncer que vous avez un frère caché qui élève des chèvres dans le Larzac.
2: Alors, je m'appelle Virginie Nguyen-Brion. Je suis généalogiste successoral.
1: Virginie, voilà un métier bien savant. Ça consiste en quoi exactement?
2: Alors, ce métier consiste à retrouver donc les héritiers dans le cadre de succession. L'objectif, c'est justement la transmission d'un patrimoine. Mais ce qui rend ce métier passionnant, c'est que ça va au-delà, en fait, de la transmission du patrimoine. On vient rouvrir une histoire familiale. Ça peut, il peut arriver que ça amène à de véritables retrouvailles.
1: Alors, c'est pas commun comme métier. On y arrive comment?
2: On arrive à ce métier un peu par hasard. Pour ma part, c'était un peu un coup du destin. À la fin de mes études de droit, me dirigeais plutôt vers le notariat. Et j'ai découvert ce métier et j'ai eu la possibilité de rentrer dans un cabinet historique local. Et j'y ai travaillé pendant 16 ans.
1: Et ces gens que vous retrouvez, ils espèrent quoi et ils demandent quoi?
2: Retrouver ces photos, c'est ça qu'on nous demande. Donc c'est pour ça qu'il y a quand même vraiment une vraie partie généalogie. De s'intéresser aux défunts et voir si on n'a pas des photos de famille.
1: Vous devez en avoir des histoires à raconter. Une en particulier?
2: Pour moi, le cas le plus exceptionnel, c'est toujours ce côté humain. C'est-à-dire quand on vient annoncer à un frère qu'il a une sœur et donc à la sœur qu'elle a un frère. Que le papa, désolé mais c'est souvent le père, n'avait rien dit. C'est-à-dire qu'il avait eu un fils d'une deuxième union. Et il n'avait pas du tout parlé de sa fille d'une première union. Parfois les frères et sœurs ont des destins complètement différents et ça va être compliqué pour eux de bien s'entendre. Mais là, en l'occurrence, ils étaient tellement heureux de se retrouver et je pense qu'ils se voient toujours aujourd'hui. Et ça a changé leur vie, ça a bouleversé leur vie.
1: Comment fait-on dans des histoires aussi personnelles pour que ça se passe bien?
2: Il faut à la fois être méthodique, parce qu'il faut respecter une certaine méthodologie au départ. Ensuite, je pense qu'il faut être empathique, parce que l'empathie, c'est ça qui va faire l'empathie dans les recherches. Parce qu'on va se mettre un peu à chaque fois à la place du défunt, mais pourquoi il serait parti par là, connaître les comportements sociaux de l'époque, etc. Et puis l'empathie, parce que quand on va retrouver les héritiers, en fait, certains ont besoin d'être écoutés, puis il y a certains qui bloquent, mais parce qu'ils ont juste besoin d'être entendus. Alors moi, c'est ici, à Lille, que j'exerce mon métier avec passion de généalogie successorale et que j'ai la chance de pouvoir exercer cette profession qui est toujours pleine de surprises.
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3: Jolie bouteille, sacrée bouteille, veux-tu me laisser tranquille?
1: Je veux une petite révolution est en train de se jouer et elle ne pèse pas bien lourd, juste 55 grammes. 55 grammes en moins par bouteille, autant dire même pas le poids du cassis que l'on met dans un kir royal.
4: Tu bois des kirs, toi?
1: Bah oui, je bois des kirs avec modération, bien sûr. Mais revenons à notre bouteille. 55 grammes en moins, je disais.
5: Elle est légère, légère.
1: Ce régime minceur pourrait bien alléger sérieusement le bilan carbone de toute la filière, racontent nos confrères de Lyon Républicaine. Testé par les caves de Bailly-la-Pierre à Saint-Brie et conçu par Veralia, le géant européen du verre, cette nouvelle bouteille passe de 775 à 720 grammes. Visuellement, rien ne change. À l'œil nu ou en main, on n'y voit que du feu. Mais derrière cet allègement invisible se cache un vrai coup de pouce pour la planète.
6: Eh bien, c'est une merveilleuse invention,
7: Merveilleuse invention.
1: Car aujourd'hui, le gros problème environnemental du vin, c'est la bouteille. Produire du verre, ça chauffe fort, des fours à 1800 degrés et beaucoup d'énergie. Alors forcément, chaque gramme économisé, c'est du CO2 en moins dans l'air. À grande échelle, le calcul est vite fait. 1 million de bouteilles allégées, c'est 18 tonnes de CO2 économisées.
8: Tu sens l'impact là? Ah oui, je sens l'impact.
1: Un gros impact, hein, mais il a fallu 2 ans de tests, de modélisation et d'essais en conditions réelles. Eh oui, encore raté. La bouteille devait tenir le choc, supporter la pression, le transport, le vieillissement en cave. Et les gens qui font de la musique avec. Maintenant, la transition va se faire en douceur. Chez Bailly-la-Pierre, cette démarche s'inscrit naturellement dans une philosophie déjà bien ancrée, stocker, produire et avancer pas à pas vers un crément plus éco-responsable.
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4: Nous sommes avec une des dernières et la plus ancienne fabrique de pâtes de fruits en Auvergne. Avec Anthony Vallat, qui est le directeur général. Merci de nous recevoir, Anthony. Nous sommes face à une vieille photo qui montre, je pense, le tout début de cette maison Cruzy, c'est ça ?
6: C'est pas le début historique, hein, puisque la maison Cruzy a été fondée en 1880, mais c'est effectivement une photo du site de fabrication ici, sur la zone du Brézé, telle qu'il était en 1956, au moment où la maison Cruzy a déménagé du centre de Clermont pour venir s'installer sur la zone du Brézé.
4: Construction de l'usine Goffredi, avenue Jean-Mermoz, sur le champ d'Angélique. Et on aperçoit des angéliques sur ce champ.
6: Et l'angélique étant un des produits un petit peu signature des confiseurs et de la confiserie. Et donc c'est un beau clin d'œil de l'histoire que de penser que voilà, notre site de fabrication ici est basé sur un ancien champ d'angélique. Voilà.
4: L'angélique, ces petits bâtonnets de couleur verte, hein, c'est
6: exactement.
4: Ça, je ne dis pas de bêtises.
6: Il y a beaucoup de particuliers qui ont aussi de l'angélique à la maison.
4: Voilà. C'est la tige.
6: On confie la tige, tout à fait.
4: D'accord, oui. Ok. Et aujourd'hui, vous en faites toujours. Vous avez toujours des producteurs d'angélique qui bossent avec vous.
6: Oui, tout à fait. C'est un agriculteur qui vient nous livrer en tracteur chaque année. C'est au mois d'août, quand la récolte est prête. On se met d'accord avec lui l'année d'avance sur les quantités dont on aura besoin. Et puis, il vient nous livrer. On la travaille, on la prépare. Et puis après, on va la faire confire. Donc, c'est un produit auquel on tient beaucoup.
4: Il y a toujours une grosse tradition autour de ça. Enfin, en Auvergne, on offrait des pâtes de fruits. C'était un incontournable.
6: Effectivement, la création de la pâte de fruits a été faite en Auvergne. Hein, à la base, la pâte de fruits s'appelait la pâte d'Auvergne. Et c'était vraiment une spécialité, on va dire, régionale. Ce qui a fait que l'Auvergne était une terre de fruits confits, c'est que, on va dire que la noblesse venait, descendait de Paris dans le 16e, 17e siècle et venait dans les cures, à Roya ou autre. Ils découvraient, ils dégustaient les fruits d'Auvergne. Et la méthode de conservation à l'époque, hein, puisqu'on n'avait pas toute la pasteurisation, etc., là, c'était de confire les fruits. Ce qui faisait que, du coup, les confiseurs auvergnats ont prospéré sur la base des gens qui venaient en cure et qui ramenaient leurs fruits à Paris en général. C'est comme ça que la confiserie et le métier de confiseur a démarré en Auvergne.
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2: Relife PC, c'est une entreprise qui répare les PC grâce au reconditionnement. Areski Machou, le responsable.
3: On récupère tous les parcs informatiques professionnels qu'on va reconditionner, regarantir 2 ans et redistribuer ça beaucoup aux particuliers ou à d'autres petites structures, avec la spécificité d'être spécialiste Mac sur la région.
2: Alors il dit, je pense, mais quand on voit l'évolution de la boîte, on peut l'affirmer.
3: On a commencé à la chapelle cramonaise en 2022, sortie de Covid, dans un cabanon. Aujourd'hui, on est sur un local avec 300 mètres carrés d'atelier et de surface de vente. Donc, on recrute aussi régulièrement.
2: Et oui, parce que le nombre de clients augmente tous les mois sur Laval.
3: Que ce soit en particulier ou en professionnel. Après, nous, on est plus axé sur du réemploi. Donc, on parle plus souvent de tonnage que de PC. On est à 6,8 tonnes l'année dernière de matériel informatique réemployé sur le département. Donc, c'est plutôt pas mal.
2: Et pour récupérer du matériel informatique, il s'associe avec différentes entreprises lavalloises et même certaines du Mans.
3: On met des bacs à disposition, nous, chez eux. Donc, ils remplissent le bac de matériel informatique qui peut encore resservir. Et nous, on fait un enlèvement chez eux. Ou eux nous le livrent suivant les conventions qu'on signe avec eux. Et du coup, nous, de ce matériel-là, en fait, on est fait un tri chez nous où on va reconditionner tout ce qui est possible de reconditionner, envoyer dans les bonnes filières tout ce qui ne peut pas l'être, redistribuer ça sur le marché pour une seconde vie.
2: Et si vous avez un doute concernant la fiabilité de l'ordinateur réparé, je peux vous dire que c'est ultra contrôlé.
3: Sur un ordinateur portable, on est à peu près à 46 points de contrôle avant de le remettre sur le marché.
2: Et si on a encore un doute, Areski ne passe pas par 4 chemins.
3: Moi, c'est ce que je leur dis souvent, j'ai pas forcément envie que vous reveniez tous les 3 semaines m'engueuler. On n'est pas sur des marques tête de gondole. Donc du coup, le matériel est beaucoup plus robuste, beaucoup plus performant et adapté à un usage professionnel. Quand il est remis sur du particulier, il peut faire des années avant d'avoir la moindre panne.
2: Et côté prix alors ?
3: C'est forcément moins cher par rapport au prix d'origine de l'ordinateur. Après, c'est vrai qu'on a quand même des ordinateurs qui peuvent monter sur du 550€.
2: C'est ça, parce que les PC à l'origine valent souvent plus cher qu'un PC neuf dans un magasin électroménager high-tech, par exemple. Bon, sinon, chez Relife PC, vous vendre un ordinateur, c'est comme une adoption avec un animal.
3: On essaye de faire repartir le bon PC avec le bon client. C'est toujours une question de budget, une question de durabilité. On ne va pas réparer un ordinateur qui ne sera plus à jour dans 1 an et demi.
2: Areski Machou a encore plein de beaux projets sur le feu avec Relife PC. Il va notamment s'associer avec Maïa, une entreprise

0: libération de Belfort, lors d'une réunion secrète avec le général Delattre de Tassigny et Churchill au château de Montalembert, à Metz, après la libération. Ensuite, quand De Gaulle est venu saluer les villes libérées, Besançon, Morteau, Grandcombe, Châtelet. Mais ce n'est pas la dernière fois que De Gaulle va venir dans la région. En 1959, sur la route qui le mène en Alsace, il en profite pour aller faire quelques petites pauses dans le territoire de Belfort. À chaque fois, le grand homme descend de sa déesse noire et passe quelques minutes à discuter avec les habitants, stupéfaits de voir le général en vrai dans leur commune. À Ropes, Saint-Germain, Felon, La Chapelle sous Rougemont, La Rivière, Fontaine, Foussemagne et à Angeau. Angeau, 206 habitants, où De Gaulle est accueilli par la foule dans l'unique rue ornée de drapeaux et de bandeaux bleu, blanc, rouge. Anecdote amusante, le village d'ailleurs, qui ne possédait pas autant de décorations, est allé les piquer chez les voisins de Dell.
1: Ah, mon merneau, la grande tournée de De Gaulle en Franche-Comté, c'était en 1962.
0: Oui, la tournée des grands-ducs même. Le 14 juin, il atterrit à la base aérienne militaire de Luxeuil, avant de se rendre à Vesoul, puis de filer vers Dole, à bord cette fois d'une Simca présidentielle. Ensuite, direction Arbois, puis Poligny, Lons-le-Saunier, où à chaque fois, il est accueilli en héros. Le lendemain, il continue sa tournée par le Haut-Jura, Saint-Claude, Morée, Morbier, Saint-Laurent, Grand-Vaux, Cise, un petit quart d'heure à Champagnole, et ensuite direction Équevillon, Onglières, Plénise et Sanzeau, avant de remonter dans le Doubs, un discours à Pontarlier, à Besançon. Bref, le marathon présidentiel se termine le 17 juin dans le territoire de Belfort.
1: Et bah dis donc, et pendant toute la durée de ce périple, il a eu un problème majeur.
0: Oui, pendant ces 4 jours en Franche-Comté, le général de Gaulle ne s'est pas contenté de prononcer des discours et de serrer des louches. Non, il a bien fallu qu'il dorme aussi. Or, Charles de Gaulle est grand, très grand même, 1m96 au garrot, donc les préfectures vont galérer à chacune de ces étapes pour lui trouver un paddock à ses dimensions. D'ailleurs, l'Élysée a fait réaliser en avance des lits sur mesure. Alors, pour la première nuit de sa visite à Vesoul, l'on apporte donc à la préfecture le lit spécial du général. Sauf que l'année 1962 est très tendue. C'est la fin de la guerre d'Algérie, une partie des accords d'Évian est d'ailleurs négociée en secret au Fort des Rousses pendant ce voyage présidentiel. De Gaulle a échappé de peu à l'attentat du petit Clamart, alors son service de sécurité est sur les dents. Ainsi, il lui déconseille de dormir à Vesoul même et préfère l'envoyer à la base aérienne de Saint-Sauveur, jugée plus sûre. Mais si les hommes et les véhicules ont pu faire le transfert, le lit, lui, eh bien, il est resté à Vesoul, dans les appartements du préfet. Et il y est toujours, d'ailleurs, parce que l'Élysée ne l'a jamais réclamé. Alors, l'histoire ne dit pas si De Gaulle a bien dormi ce soir-là, mais en tout cas, c'était pas dans un lit à sa taille.
1: Non, c'est certain, ça. Merci beaucoup, Arnaud Fromage, et puis à demain.
0: À demain.
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1: Des circuits courts, je privilégie ça. Je me dis qu'on de la richesse, il y en a partout, mais il y en a chez nous aussi.
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3: Il travaille le chêne ou le frêne pour redonner vie, notamment au jeu d'estaminet dans son atelier. Il s'appelle Damien, et avant de parler de vos créations, de l'amour du bois, d'ailleurs cet amour, il est rentré comment dans votre vie ?
1: Difficile à dire comment c'est rentré dans ma vie, en tout cas je suis quelqu'un curieux de nature. Et le travail du bois, je trouve que ça c'est noble en fait, c'est une activité assez noble. Et puis il y a l'amour du jeu aussi là-dedans. Et finalement, en étant curieux, en s'intéressant aux choses, j'ai vu ces jeux en bois, ces jeux d'estaminet qui existent depuis très très longtemps. Et puis, j'ai eu envie de les faire moi-même. Donc, il y a l'envie de créer, et une fois que c'est créé, il y a aussi l'envie de partager.
3: Bon, il faut le dire, entre l'envie, la réalisation, il y a quand même un pas, Damien. Il faut être sacrément bricoleur pour transformer une pièce brute en un jeu fonctionnel, non ?
1: Clairement, oui. Curieux déjà, oui, bricoleur beaucoup, mais j'aime toucher à tout. Ça fait longtemps que je bricole un peu tout et n'importe quoi. Et puis, on voit un jeu, on le teste, on l'essaye, ça nous plaît. Donc, voilà, la curiosité, ça anime cette flamme de la curiosité. Et du coup, je cherche à comprendre comment il a été conçu. Et je me penche sur la question, et puis de fil en aiguille, on fait des essais. Ça marche pas forcément du premier coup, hein. Ça, c'est normal, c'est le jeu aussi. Et puis, au bout du compte, on arrive à créer quelque chose, on teste ce jeu. Finalement, il marche, ça donne envie d'en créer d'autres, de s'intéresser à ce qui a été créé, ce qui existe déjà. Et puis, par là aussi, on a des idées sur des choses qui n'existaient pas. Alors, on a envie d'apporter sa petite touche, sa petite patte personnelle. Et puis, de fil en aiguille, on produit, on continue. Et puis, je pense qu'il y a une certaine addiction là-dedans. Mais c'est une bonne addiction, en fait.
3: Vous travaillez surtout en circuit court avec du bois local, des produits naturels. Est-ce que c'est essentiel pour vous que le jeu reste un objet sain ?
1: La démarche, elle est complètement... on est vraiment là-dedans. Enfin, je suis là-dedans parce que je suis seul dans cette aventure. Mais le bois, oui, est local aussi bien sur les éléments de jeu que je vais créer aussi. Enfin, les plateaux de jeu, on va dire. Mais aussi les éléments, voilà, comme je disais tout à l'heure, que je vais faire autour à bois. Mais des circuits courts, je privilégie ça. Je me dis qu'on de la richesse, il y en a partout, mais il y en a chez nous aussi. Donc, ça serait dommage d'aller chercher trop loin ce qui existe déjà chez nous. Donc, oui, je reste local. Et puis, en dehors de ça, il y a aussi une volonté de rester sur quelque chose de naturel. Le bois est un élément naturel. En transformant le bois, en le travaillant, on peut faire des choses magnifiques. Moi, je crois beaucoup en ça, mais je crois aussi en tout ce qui va sublimer le bois. Ce que je vais utiliser pour teindre le bois, pour cirer le bois, pour le huiler. Je vais vraiment rester sur des produits naturels parce que pour moi, ça fait sens.
3: Damien Lefèvre, créateur de jeux en bois, a retrouvé sur les réseaux sous le nom « Il était un petit atelier ». 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
4: Alors, j'ai testé pour vous un week-end dans les Cévennes. Nous allons dormir dans une yourte. Une escapade insolite et ressourçante, et tout ça à moins de 2 heures de Nîmes. Direction Sumène, au cœur des Cévennes. À notre arrivée, nous avons été accueillis par Emmanuel. C'est la propriétaire d'Escale en Cévennes. L'ambiance est paisible. On entend à peine le chant des oiseaux. Et la surprise, elle a été totale pour les enfants. Dès l'entrée, j'ai été surprise par le confort de cette yourte. On y trouve tout le nécessaire et même la connexion 4G. Ceci est un détail qui fait la différence pour 2 ados. Le plus génial pour moi, c'est la vue panoramique sur la nature et les montagnes. Après un bon dodo, le matin, nous avons pris un petit déjeuner sur cette terrasse où on a eu droit à des confitures maison. C'était un vrai régal. Cette parenthèse a été une vraie bouffée d'oxygène. Le calme et la beauté du lieu nous ont ressourcés. C'est l'évasion parfaite pour se sentir loin de tout, tout en étant si proche de la maison. 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J'ai testé, j'ai adoré, c'était Delphine. Je vous retrouve très vite pour une nouvelle découverte locale.
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1: Dimanche matin, levé avant le soleil, vers 9h, vous descendez prendre un café que vous pensez amplement mérité. 8 heures de sommeil, franchement, on mérite une pause café. Et devant la cafetière, votre cousin regarde attentivement le café coulé. Ça s'appelle une sentinelle de cafetière. Et là, il se retourne et dit « Bon, t'es déjà debout ? Il fait corps noir, t'as qu'est ta lit ou quoi ?» Ne paniquez pas, Wikizef est là pour vous aider. T'inquiète, t'as un lit. C'est une réflexion semi-désagréable, parce qu'il y a plusieurs niveaux de réflexion désagréable. Ça dépend de l'heure qu'il est, du temps qu'il fait. Admettons, il fait 27 degrés à l'ombre, et ben c'est l'heure de « fais pas chier ». Ou alors, il y a 3 grammes à quart. Et ben c'est pas la peine de se demander pourquoi il est désagréable d'un seul coup, c'est parce qu'il n'y a plus de canette.
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1: Vous avez la réflexion désagréable qui serait « t'es déjà debout ? Ah, retourne te coucher, c'est pas le jour à me faire quiller du côté de la cafetière, hein ». La réflexion pas désagréable, t'es déjà debout. Oh bah alors, j'ai fait du café pour un régiment de soldats, t'inquiète, assis-toi, je te ramène un jet. Réflexion semi-désagréable, bah t'inquiète, t'as un lit ou quoi ? Petite phrase qui présuppose que pour que vous parvinciez à vous lever tôt, il faille forcément que vous fûtes tombé du lit. Vu que vous n'êtes pas totalement du nord et que forcément tout ce qui est au sud du péage d'Arras possède un degré de fainéantise qui augmente au fur et à mesure qu'on s'approche de la Côte d'Azur. Ou là-bas, pour se lever tôt, bah faut pas qu'ils quittent leur lit, hein, mais qu'ils descendent en rappel. Allez, au revoir hein, et anne baisse à marraine.
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3: Itinéraire bis à Sainte-Vertu cette semaine. Et là, je suis en mairie de Sainte-Vertu. Christophe Chesson, bonjour.
4: Bonjour.
3: Comment vous définissez-vous, Christophe ?
4: Écoutez, j'ai 63 ans et je cherche encore à comprendre qui je suis et ce que je fais dans la vie. J'ai travaillé dans le cinéma pendant des années, je suis photographe depuis 20 ans. Il y a eu un moment où j'ai choisi de changer de vie. Sainte-Vertu m'a appelé et je suis arrivé ici suite à un coup de foudre avec ma maison. Et puis ensuite, la mairie m'a appelé et je me suis retrouvé maire accidentellement. J'ai monté une petite auto-entreprise qui fabrique des meubles et en acier, en ferraille. J'essaye de faire du sur-mesure. Et puis voilà, j'essaye d'être un citoyen digne de ce nom, avec une vie de consommation un petit peu mieux maîtrisée, et puis une implication vis-à-vis de la collectivité par mon poste de maire. Mais je pense que j'essaie de m'impliquer avant, et je continuerai à m'impliquer après, à la fin de ce mandat, si ça se confirme comme ça.
3: La passion pour l'image, vous avez travaillé dans le cinéma, vous êtes photographe, c'est terminé ?
4: Ah non, ça c'est quelque chose qui vous tient à vie. La fabrication d'une image qui en fait consiste à raconter une histoire dans une fenêtre, c'est quelque chose qui me tient à cœur. Je pense que si on veut juger de la santé d'une société, on regarde sa fiction. Si sa fiction est imaginative, riche, la société va bien.
3: On peut rappeler quand même les films pour lesquels vous avez travaillé ?
4: Alors, j'ai été extrêmement gâté. J'ai travaillé avec Jean-Jacques Hano, j'ai travaillé avec Sofia Coppola, dont j'ai travaillé sur Marie-Antoinette, j'ai travaillé avec Claude Lelouch, j'ai travaillé avec Andrzej Zulawski, j'ai fait 55 films. Donc, oui, j'en ai fait quelques-uns.
3: Mais pourquoi un jour on s'arrête alors, Christophe ?
4: Bah, d'abord parce qu'on devient un peu plus vieux, peut-être un peu plus sage, que les métiers de cinéma sont des métiers qui sont absolument épuisant en termes d'investissement physique. Moi, j'ai toujours été mu par l'envie d'apprendre, et que peut-être j'étais arrivé à un stade où j'avais le sentiment de ne plus apprendre suffisamment pour me satisfaire. Et puis, place aux jeunes.
3: Aujourd'hui, à Sainte-Vertu, cette rencontre avec cette toute petite commune, elle s'est faite de quelle façon ?
4: J'avais un besoin viscéral de m'enraciner quelque part. Alors après, Sainte-Vertu, bah, le nom lui-même est assez attractif. Et puis après, j'ai eu un coup de foudre pour les maisons que j'habite ici.
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3: Itinéraire bis à Sainte-Vertu cette semaine. Et aujourd'hui, eh bien, je suis au 2. Le 2, Cécile Barbara, bonjour.
5: Bonjour.
3: C'est quoi le 2 ? Le 2, c'est un lieu qui est dédié à l'art. C'est une magnifique maison que j'ai rachetée à une artiste peintre, Joëlle Kamnica, qui a vécu pendant plus de 25 ans. Et quand j'ai racheté la maison il y a 5 ans, je me suis dit, je le dédie à l'art. Je continue les expositions de peinture de Joëlle. J'y organise des concerts de musique classique, 2 concerts par an. Et mon métier, c'est la mosaïque murale. Donc c'est un lieu qui est dédié à l'art autour de la peinture, de la musique et de la mosaïque.
5: Comment on tombe dans la mosaïque, Cécile Barbara ?
3: Ah, alors moi j'avais un autre métier auparavant, j'étais pas du tout destinée à ça, c'était d'abord un loisir créatif. Un dimanche, j'ai trouvé un petit kit au BHV, j'ai fait un cadre photo et ça est devenu une passion, donc j'en ai fait de plus en plus. Et puis suite à un licenciement économique, je me suis interrogée, puis je me suis formée auprès d'un professionnel et après j'en ai fait mon métier. Voilà.
5: Des exemples de mosaïques que vous avez faites ?
3: Oui, j'ai quelques belles réalisations dont je suis assez fière. J'ai fait une terrasse de 60 mètres carrés rue de Rivoli à Paris pour un restaurant l'Impérial, donc qui est sous les arcades de la rue de Rivoli, en face du jardin des Tuileries. J'ai fait aussi un sol pour une boutique de vêtements pour enfants, tartines et chocolat, également à Paris, boulevard Saint-Germain. Et puis également 2 façades de boutique d'un chocolatier au Mans et à Tours. Voilà, donc j'ai à la fois des grands projets, des grandes réalisations, puis des projets un peu plus petits, et j'aime bien alterner entre des grands et des plus petits projets. Et là, je viens juste de terminer un hall d'immeuble pour un immeuble en construction à Paris, dans le 20e arrondissement, un hall de 15 mètres carrés, voilà.
5: Vous travaillez également, j'imagine, pour les particuliers.
3: Oui, je fais souvent des crédences de cuisine, et puis des salles de bain. Et j'aime bien à la fois avoir des grands projets et puis des plus petits projets. Et c'est à chaque fois une relation aussi avec les clients, de trouver quelque chose qui va leur plaire, qui me plaise aussi. Et chaque projet est un moment de rencontre.
5: Et votre passion pour la mosaïque, Cécile Barbara, vous la faites partager ?
3: Oui, j'organise souvent pendant les vacances scolaires des petits ateliers découvertes que j'ouvre aux adultes et aux enfants pour en fait transmettre le plaisir que j'ai eu la première fois que j'ai fait de la mosaïque avec un petit cadre photo où j'ai collé un carreau noir, un carreau blanc à côté. Et c'est vraiment tellement super. Et une fois, j'avais la grand-mère, la maman et la petite fille qui chacune avait leur sous-verre. Et c'était vraiment, et c'est des très bons moments, très, très conviviaux et vraiment de partage.
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5: Itinéraire bis à Sainte-Vertu cette semaine, la pause gourmande que vous attendez chaque semaine. Eh bien, aujourd'hui, je suis à l'auberge du Moulin. Sylvie, bonjour.
6: Bonjour.
5: Sylvie, vous êtes à l'auberge du Moulin depuis combien de temps ?
6: Alors, ça fera 1 an le 15 novembre.
5: Vous avez pris la suite de quelqu'un très connu, c'était Louisette. C'était qui, Louisette ? Je vous ai parlé de Louisette parce que j'ai vu sa photo dans la salle.
6: Alors oui, c'est une grande dame à qui appartenait le Moulin et qui cuisinait beaucoup avec son cœur. Et c'est une personne qui a fait de cet endroit une belle histoire. C'était convivial et surtout très familial.
5: Il a fallu prendre la suite, redonner une vie à ce lieu qui est l'auberge du Moulin, ici à Sainte-Vertu. Qu'est-ce qu'on peut manger ici, Sylvie ?
6: Alors, on peut manger du bourguignon, des plats en sauce, de la blanquette de veau, on peut manger de la tête de veau, du riz de veau, bien sûr, hein. Tous les plats traditionnels français, des œufs en murette, voilà. Mais on fait aussi des plats indiens, donc du butter chicken, du biryani, des poulets au korma, de l'agneau korma, donc voilà. Et justement, on prépare une belle soirée samedi, la fête des Lumières.
5: C'est quoi la fête des Lumières ?
6: Alors, en Inde, la fête des Lumières, c'est une fête hindouiste qui est le Diwali. Et Diwali, c'est une fête où tout le monde, c'est très pareil, c'est très convivial, c'est très amical. On se partage les sucreries, les pâtisseries, on se partage les repas, c'est voilà. C'est plein de lumières, plein de fleurs, plein de couleurs surtout, voilà.
5: Une très belle salle et un très beau lieu, hein, que cette auberge du Moulin.
6: Ah mais tout à fait, avec le Serein qui est juste à côté, ce paysage qui est merveilleux, on a aussi ce joli cachalot qui est à côté, qui attire pas mal de curiosité aussi. Et puis, il faut savoir que les gens du village aussi, c'est des gens qui ont beaucoup de cœur, qui sont très gentils, très, très accueillants, qui mettent la main à la pâte si on a besoin, voilà.
5: C'est la question que j'allais vous poser, Sylvie. Est-ce que vous avez été bien accueillie ici, dans ce petit village de Sainte-Vertu ?
6: Alors, pour ma part, oui, très très bien accueillie. Et j'ai même eu l'impression d'avoir une famille. Donc voilà, c'est des gens très touchants, avec qui il y a de l'humour, il y a, je dirais même, une pointe d'amour. Donc voilà.
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5: Itinéraire BIS à Sainte-Vertu cette semaine, et aujourd'hui, eh bien, je vous propose une rencontre avec Joël Dolé. Joël Dolé, bonjour.
7: Bonjour.
5: Joël, vous êtes photographe professionnel, vous êtes installé ici à Sainte-Vertu. La photographie, elle est rentrée de quelle façon dans votre vie? Racontez-moi.
7: Elle est là depuis longtemps, très longtemps. La photo, c'est ma mémoire, c'est ma manière de partager ce qui me touche. Et j'ai toujours eu, même depuis très très très longtemps, j'avais toujours un Nikon avec moi partout où j'allais. Et en Argentique, j'ai fait énormément de choses en me déplaçant. J'ai toujours eu mon studio photo et j'ai eu envie de travailler sur des sujets de société, des sujets d'actualité qui me tenaient à cœur. Et je fais beaucoup de portraits. J'ai fait une série qui s'appelle Des légumes et des hommes, qui est actuellement exposée d'ailleurs à Guergy. Dans cette série, il y a des personnes extrêmement connues comme Michel Onfray, Alain Passard, Alain Baraton et des gens absolument pas connus, comme tout le monde, comme moi, comme n'importe qui autour de moi, et des jeunes, des vieux, et des légumes pareils, des anciens, des connus, des pas connus, des courants, tout ça. Et tout le monde est remis sur le même plan. Et c'est ça qui m'intéresse.
5: Et aujourd'hui, vous êtes totalement abandonné Paris pour Sainte-Vertu.
7: Oui. J'ai mis 2 ans avant de faire le pas, j'ai mis du temps. Depuis 2015, je faisais mes semaines moitié Paris, moitié Sainte-Vertu. Et j'ai pris la décision un jour de lâcher Paris complètement parce que je suis autonome. J'ai un studio, je suis totalement indépendante et autonome. Je continue à venir, à aller à Paris de temps en temps. J'ai de temps en temps des commandes sur Paris. Évidemment, j'ai plus le rythme que j'avais avant quand j'étais à Paris. Après, la roue, elle tourne forcément. Moi, j'ai eu ma période, j'ai beaucoup bossé. Les jeunes, ils sont là aussi, ils continuent, donc voilà. Mais, et moi, je travaille, je me concentre sur mes expos, sur mon travail, je continue, je fais des nouvelles séries ici dans la région. Ici, il y a beaucoup de proximité, j'adore ça, et donc, je suis très contente d'avoir quitté Paris, et j'ai eu la chance de quitter avant le Covid, genre tout début 2020, donc voilà.
5: Et puis Sainte-Vertu, j'ai envie de dire, c'est un cocon artistique.
7: Oui, alors bien sûr, c'est aussi la raison pour laquelle j'ai pu quitter Paris. C'est le fait qu'on soit une petite bande ici à Sainte-Vertu. On est plusieurs artistes, on se connaît, on s'est connus à Paris pour certains. On s'est rencontrés, d'autres sont venus et ça s'est élargi dans Sainte-Vertu. Mais c'est vraiment, et on est solidaires en effet des événements pour les uns et les autres.
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5: Itinéraire BIS à Sainte-Vertu cette semaine. Je me suis arrêtée à l'atelier Cœur de Lys. Maria Pérez, bonjour.
8: Bonjour.
5: Vous êtes tapissière. Ici, c'est le domaine de la tapissière. Alors, tapissière, ça veut dire quoi?
8: Tapissière, c'est la couturière d'ameublement. Je réalise tous les décors textiles de la maison. Double rideau, store, voilage, habillage de lit, etc.
5: Comment devient-on tapissière? Quel était votre parcours jusqu'à exercer cette profession?
8: J'ai habité 30 ans à Paris, j'étais assistante de direction dans un grand groupe. Et puis, vers la quarantaine, je dirais, je me suis demandé ce que j'allais faire de ma vie. Et la couture me plaisait énormément. Donc j'ai fait une formation à l'école Boulle. Et quand j'ai déménagé en province, il y a presque 15 ans maintenant, je me suis installée comme tapissière.
5: À Sainte-Vertu. Pourquoi Sainte-Vertu?
8: Sainte-Vertu parce que d'abord je suis bourguignonne d'origine et puis j'ai toujours rêvé d'habiter à la campagne et j'avais des amis à Sainte-Vertu et je venais déjà régulièrement les week-ends et voilà, donc évidemment s'installer en province c'est important d'avoir de connaître du monde et c'est ce qui m'a amenée ici à Sainte-Vertu.
5: Pourquoi vous êtes-vous dirigée vers ce métier de tapissière?
8: Alors petite, ma tante était couturière et donc j'aimais beaucoup passer du temps avec elle quand on était en vacances près de chez elle. Et puis je faisais des habits pour mes poupées, pour les poupées de ma petite sœur. J'ai toujours aimé avoir une aiguille dans les mains.
5: Que viennent chercher les gens chez vous?
8: Alors déjà, moi je vais chez les clients, donc ça veut dire qu'il y a un temps d'échange, un temps de conseil qui est très important pour eux. Les moments d'échange, le travail que je fais pour eux de recherche, par exemple sur les tissus, etc., c'est important pour eux.
5: Quel type de conseils vous pouvez leur donner? Ce sont des conseils de couleur, des conseils de matière?
8: Oui, tout à fait. Les finitions, la forme, les matières, les harmonies par rapport à leur intérieur. Mais j'aime ça, donc voilà, je m'amuse beaucoup et j'aime conseiller mes clients.
5: C'est un métier qui vous fait découvrir de différents univers, j'imagine, parce que dès que vous rentrez chez quelqu'un, c'est un univers différent qui s'offre à vous.
8: Ah oui, tout à fait. J'ai eu la chance de travailler, par exemple, dans plusieurs châteaux du coin. Ça peut être aussi des... J'ai eu des maisons d'hôtes. Sinon, c'est des particuliers et chacun a son univers. Hein. On passe du rustique au très contemporain. Donc, j'ai la chance d'entrer dans de très belles maisons, parfois. Et ça, c'est vraiment la récompense de la tapissière. Hein.

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verte, originaire des déserts près de La Fécla dans les Bauges en Savoie, sort son premier single, Courant éclair. Étudiant en triple diplôme et sportif de haut niveau, Jules a aussi participé à The Voice Kids il y a quelques années.

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2: Big Flo et Oli, c'est un premier album il y a 10 ans, mais des titres et des rêves depuis bien plus longtemps. Des tubes, comme on en entend

0: deux frères toulousains au palmarès est bourrifant. 1 million d'albums vendus, 9 millions d'abonnés sur les réseaux, 3 milliards de streams, 3 victoires de la musique et des concerts archi complets dans les plus grandes salles de France et les stades. Mais alors, est-ce que réaliser ses rêves d'enfant avec tant de succès, c'est l'autoroute du bonheur? C'est l'une des nombreuses questions qui se posent. Big Flo et Oli dans leur nouvel album Karma qui vient de sortir, et c'est Oli qui vient nous en parler ce soir dans Décibel. Salut Oli.
1: Salut, super intro. Ça fait toujours plaisir de te voir, tu sais. Je suis obligé de dire à chaque fois, Émilie, que t'es une des premières qui nous a interviewé. Voilà, comme ça, c'est dit. J'ai dit mon petit bisou, ma petite blague du début, et c'est fait.
0: Merci. Mais non, mais moi, si tu dis que ça te fait plaisir de me voir, imagine-moi, à la place où je suis, de voir l'évolution du groupe Big Flo et Oli, mais aussi votre évolution personnelle à toi et à ton frère. Tu viens d'avoir 30 ans, là.
1: Ça y est, j'ai passé le cap du 3. Du 3, tu sais, quand tu remplis sur les papiers, tu mets 3. Ça y est, fait drôle.
0: Tu changes de case, quoi. Ouais. C'est un truc de fou. Alors, beaucoup de gens ont l'habitude de vous voir ensemble, Big Flo et Oli. Ce soir, Oli, t'es tout seul. Alors, je vais pas te faire comme dans la chanson « Il est où ton frère ?» Mais qu'est-ce que ça dit de votre duo que, justement, sur cet album-là, sur Karma, il y a eu quelques promos que vous avez fait l'un sans l'autre. Moi, j'ai l'impression que c'est très positif. Mais dis-moi ce que t'en penses.
1: Ben, moi aussi, je crois que c'est positif. Écoute, ça dit qu'il y a un côté un peu plus libre et un peu plus assumé. Peut-être que parfois on se permettait pas ces petites parenthèses solo.
0: Ouais.
1: Et ça dit aussi une volonté d'un peu plus développer. Souvent quand t'es à deux, là s'il aurait été là, ça aurait été aussi génial. Mais
0: de toute façon, tu commences une phrase, il la termine.
1: Ouais,
0: c'est la mitraillette, vous deux, quand même.
1: Mais c'est bien aussi de pouvoir parfois faire des longues phrases et pouvoir développer, laisser un silence. Sans qu'il Flo à côté.
0: Flo, il peut pas le silence. Enfin, tout de suite, il rentre dedans.
1: Flo, il supporte pas. Mais ouais, on s'est un peu réparti un peu les tâches. Et puis, pour te dire la vérité, 100% honnête, Flo, il est un peu moins à l'aise. Enfin, à l'aise s'il l'est, mais il aime un peu moins ce truc-là d'enchaîner beaucoup de promos, d'interviews.
0: Bah, c'est un exercice. Et quand tu deviens un musicien, tu signes pas pour ça au départ.
1: Exactement.
0: Oui.
1: Donc, il envoie le petit frère. Moi, j'aime beaucoup ça. C'est toujours un plaisir de pouvoir défendre l'album et en parler. Donc, on se répartit de temps en temps la tâche.
0: Alors, défendre l'album, c'est un grand mot, puisque franchement, il n'est pas très attaqué. La critique est unanime et dithyrambique. Karma, c'est un super album. Et alors, c'est drôle, parce que beaucoup de journalistes ont l'impression qu'il faut rajouter, il est très rap.

0: moi, vous faites du rap depuis toujours. Pourquoi est-ce qu'on dit que celui-là, il est plus rap?
1: Écoute, franchement, tu me poses une colle aussi. Mais ça me fait plaisir que toi qui nous suis et qui nous soutiens depuis des années, tu le relèves. De toute façon, c'est un compliment, donc on est content. Mais c'est vrai que... on l'a un peu plus axé comme ça en promo en fait. On a un peu dit ça et les gens l'ont répété. mais je suis d'accord. On a toujours rappé. Mais allez, je vais pas être de mauvaise foi. C'est vrai que quand on entendait les morceaux que t'as mis au début,
0: les gros tubes,
1: plus tard,
0: les
1: dommage. Vieux, ouais. Quand tu nous connais de loin, sans être forcément rentré dans notre univers musical, c'est vrai que ça peut être étonnant si tu te prends karma. Ayant juste découvert Coup de Vieux, Dommage, Sur la Lune ou Papa.
0: Oui,
1: donc il y a cette petite différence-là. Mais en effet, on a toujours été rap et de la famille rap, accepté aussi. On a toujours fait des collabs avec des rappeurs. C'est notre ADN pur et dur. Mais c'est vrai qu'il y a un retour quand même à un truc un peu plus essentiel, un retour aux sources, dans la manière de composer, un peu moins formaté aussi. Il y a un côté un peu plus rough, quoi, j'ai l'impression, dans cet album-là.
0: C'est intéressant. Alors, on a vu par moments, grâce aux réseaux sociaux, comment vous l'avez fabriqué, ce disque. J'ai notamment souvenir d'avoir été hyper jalouse d'une villa en Espagne.
1: À Cadaqués,
0: vous étiez pas mal, là.
1: On était bien. C'est Flo qui a choisi la villa, tu te doutes.
0: Oui, il a toujours très bon goût, Flo, tout ce qui est voyage, etc.
1: Confort.
0: Oui. Ça, c'est sûr. Donc, c'est un album que vous avez fabriqué à plusieurs endroits, sur plusieurs périodes. C'est ça aussi le grand succès dont je parlais au début. Alors, je ne sais pas si ça vous mène sur l'autoroute du bonheur, on en parlera en écoutant des chansons, mais en tout cas, ça vous laisse le choix et les moyens de prendre tout le temps que vous voulez pour faire votre musique.
1: Ouais, ça c'est un luxe qu'on a grâce à notre public aussi, qui nous a toujours suivis. Ouais. Et on fait partie des rares rappeurs, surtout dans le rap. C'est important de le souligner, parce que dans la variété ou dans la pop, c'est un peu plus courant de mettre des 3-4 ans entre les albums. Dans le rap, c'est quasiment tous les 6 mois que ça sort un projet. Et on a la chance d'avoir un public qui nous suit et qui est toujours présent. Ouais.
0: Ils vous attendent.
1: Ils nous attendent, ils comprennent aussi le processus. Et puis aussi, on a aussi la chance de faire des tournées un peu infinies.
0: Oui, c'est vrai, vous êtes tout le temps là.
1: C'est-à-dire que souvent, on avait sorti l'album en 2022 et la tournée, elle s'est finie mi-2025. Donc ça a été du non-stop, on rajoutait des zéniths partout à chaque fois, on a fini en stade, tournée inter. Donc c'est aussi un luxe qu'on a, un confort qu'on a.
0: Alors, Oli est là sans Big Flo, mais il y a aussi des moments de l'album où vous n'êtes pas ensemble et ça chante. Parce que oui, c'est un album très rap, n'empêche que ça chante aussi. Là, c'est Flo. C'est pas le meilleur moment de sa journée ou de sa vie, mais il le partage. Et c'est ça qui est beau. Il est dans un hôtel de luxe au Japon.
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0: c'est beau et triste et mélancolique, les deux chansons qu'on vient d'entendre. Elles se suivent aussi sur Karma. Vous avez eu envie de vivre chacun ces petits moments de...
1: Ouais, et puis souvent en duo, quand l'autre trouve pas sa place dans le récit, dans la narration, par exemple le morceau qu'on entend là encore en fond, il s'appelle « Tu me manques ». Et c'est une déclaration d'amour à une dame, une vieille dame avec qui je me suis lié d'amitié. On aurait dit un récit de Marcel Pagnol, un peu dans notre quartier à Toulouse.
0: Une dame qui, gamin.
1: Quand j'étais enfant, une femme en plus qui a jamais réussi à avoir des enfants. Donc il y avait toute une symbolique très forte entre les lignes. Et c'est vrai que c'est mon histoire avec elle d'amitié de gamin que j'étais. Et c'était pas du tout l'histoire de Flo. Donc souvent quand il trouve pas sa place, il se met de côté ou il prend un pas de recul. Et moi pareil. Là, il parle de sa dépression un peu, de son spleen d'artiste et de grand frère qui a eu beaucoup de pression sur les épaules. Tout seul, un peu, il parle de ses antidépresseurs dans un hôtel où il est censé normalement être le plus heureux du monde vu que c'était son rêve. Ben là, je m'y voyais pas non plus, à part raconter, je vois mon frère, et il m'écrit, il y avait pas grand-chose à raconter. Donc parfois, c'est bien aussi de s'accorder ça. Ouais.
0: Alors, l'album s'appelle Karma, moi. Perso, le karma, c'est un truc qui me fait peur. Quand je fais un truc pas très propre, je me dis, méfie-toi, le karma va te retrouver et va te rattraper par le callback et tu vas payer ce que tu es en train de faire. Donc le karma, pour moi, c'est plutôt un truc qu'on redoute.
1: Ouais.
0: Karma, c'est ça.
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0: Alors pour vous, le karma, pour Big Flo et Oli, est-ce que c'est comme moi un truc qu'on redoute? Est-ce que c'est quelque chose qui a à voir avec la religion, avec la superstition? C'est un mot fort, karma.
1: Ouais, c'est un mot fort qui nous a beaucoup accompagnés. Tu sais, quand tu passes beaucoup de temps avec une personne, tu commences à rentrer dans des délires, tu crées ta propre mythologie.
0: Sure. Oui.
1: Ton langage, tes blagues de frères, tes running jokes, tout ça. Et ça a été vraiment le cas avec Flo. Autour du karma, c'est vrai qu'on s'est souvent répété ce mantra-là en se disant t'inquiète, laisse faire le karma.
0: Ah donc vous c'est plutôt c'est 100% un karma positif.
1: 100% positif.
0: Qui vient réparer les injustices dont vous avez été victime.
1: Exactement.
0: Les gens comme moi ont fait, parce que j'ai peur, donc moi c'est toutes les saletés que j'ai fait et vous c'est toutes les saletés qu'on vous a faites.
1: Non, on voit plutôt le verre à moitié plein quoi.
0: C'est bien, bravo les gars.
1: On voit, sur le karma en tout cas, mais, mais ça marche dans les deux sens. Et d'ailleurs, ce qui était assez marrant, c'est qu'on l'a sorti un vendredi 13. Et pareil, ça a créé débat chez nos potes. Il y en a pour qui c'était ultra chanceux et ultra positif.
0: Oui.
1: Et d'autres qui disaient, faites gaffe à vos chiffres, les gars, ça porte malchance. Mais en tout cas, pour revenir au karma, c'est vrai qu'on s'est rattaché à ça. Et je crois qu'on n'est pas les seuls dans une société qui vacille un peu et où on manque parfois de repères. Là, tu vois, on regardait les news à la télé, on était assez choqués de ce qu'on lit, de ce qu'on voit, de ce qu'on entend. Donc, je crois que parfois, on se rattache à des religions un peu intérieures, à des superstitions.
0: Quand on se sent impuissant.
1: Quand on se sent seul, impuissant, parfois ou perdu. C'est une sorte de phare un peu au loin. On essaie de se fabriquer un peu d'espoir, quoi. C'est ça, être humain, j'ai l'impression. Donc ouais, le karma nous a accompagnés et c'était aussi une métaphore sur notre carrière de se dire voilà, on a planté une graine. Tout le monde ne croyait pas en nous. Ça a été parfois un peu dur. On était un peu marginalisés, mis de côté, incompris dans ce qu'on voulait raconter, dans qui on était. Et on se disait attends, une carrière c'est long, pas à pas. Et finalement, le karma et le public a été de notre côté. Donc, il y avait une métaphore assez symbolique. Il y a un morceau qui s'appelle Remontada, où on dit aussi voilà qu'on a réussi avant la fin du match, avant à remonter au score, quoi. Donc, ça marchait bien.
0: Oli, on va reposer la question que j'ai posée au début en introduction. Alors, est-ce que réaliser ses rêves d'enfant, avoir autant de succès, vendre un million d'albums et remplir des stades, ça rend forcément heureux?
1: Alors, tu as Oli et t'as pas Flo, donc moi je vais te répondre oui.
0: Toi oui, ça te rend heureux, ça te nourrit suffisamment.
1: Oui, après il y a plein de phases dans le bonheur, c'est-à-dire qu'il y a plein de couches. Il y a des moments où bien entendu derrière l'artiste il y a un homme, donc il y a des doutes, il y a des moments un peu plus durs, mais en tout cas j'ai l'impression que ça m'a rendu plus heureux que ce qui était prévu de base dans la vie un peu qui m'attendait hors musique quoi.
0: Bon karma.
1: Donc bon karma. Oui, après c'est une question qui est toujours compliquée, je trouve, à répondre pour les artistes, parce que à la fois il faut être élégant et assez doux dans la réponse, parce que les gens en général, et par exemple si je compare à mon groupe de potes ou mon entourage, ont une vie entre guillemets, difficile ou un peu plus difficile. Une réalité, j'ai plein de potes qui font des métiers qu'ils aiment pas ou qui se lèvent le matin pour faire un taf qui leur plaît pas.
0: Oui, ou ceux qui n'ont pas de sous.
1: Ceux qui sont un peu plus en galère, etc. On a plein de potes à Toulouse comme ça. Et c'est vrai que si je me vois d'un regard extérieur, c'est toujours un peu compliqué d'entendre des artistes, et je le reconnais, je l'entends, se plaindre, entre guillemets, ou dire que la vie est difficile ou un peu fatigante. Mais c'est le cas. C'est vrai que parfois, ça peut être déroutant, cette vie-là d'artiste. On est mis en lumière, beaucoup critiqué aussi. C'est une vie qui s'arrête jamais.
0: Ouais.
1: C'est-à-dire que nous, on est tout le temps en train de réfléchir au projet Big Flowly. On est tout le temps sollicité.
0: Oui, puis même si tu penses pas, dans la rue, tu vas croiser quelqu'un qui va dire hey, Big Flowly.
1: Ouais, c'est ça.
0: Et oui.
1: Même quand je suis tout seul, il me dit ça d'ailleurs. On n'a jamais compris.
0: Et même quand il paraît, même quand vous êtes au bout du monde, l'un ou l'autre, il y a toujours un touriste français qui vous reconnaît, qui vient
1: exactement,
0: vous parler.
1: Bah
0: oui, c'est rigolo ça.
1: Mais en tout cas, voilà, pour revenir à ta question, je crois que le bonheur, c'est dans le bonheur, il y a la liberté, quoi. En tout cas, c'est pour moi une des définitions, et je me sens libre quand je fais de la musique, et je me sens de plus en plus moi-même en grandissant et en faisant de la musique. Donc, je vais te répondre un petit oui, mais derrière se cachent plein d'autres couches et plein de moments plus difficiles. Ouais.
0: Des nuances. Alors, dans l'album, il y a des réflexions hyper intéressante et profonde aussi sur l'ascension sociale. Alors ça rejoint un petit peu ce qu'on vient de dire,
1: ouais.
0: Sur le fait que t'as pas aujourd'hui la même vie, et ton frère non plus n'a pas la même vie que les gens avec qui il a grandi. Vous n'avez pas la même vie que celle que vos parents avaient à votre âge.
1: Exact.
0: L'ascension sociale, elle est par exemple dans la chanson 44D. elle est matérialisée par à quel rang tu es quand tu prends l'avion. Il y en a qui sont en 2A et il y en a qui sont en 44D.
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0: Alors, à la fin, je rajoute, je rigole. Ça m'intéresse parce que j'ai trouvé que cet album, c'était sans doute un de vos plus mélancoliques depuis le début, en
1: c'est
0: tout
1: vrai,
0: cas dans
1: ouais.
0: les textes.
1: C'est vrai.
0: Et pour autant, vous n'avez jamais été aussi gaulerie en promo. Je vous ai vu faire
1: des
0: folies chez Alice Moitier, chez McFly et Carlito, et vous êtes vraiment comme pour vous excuser d'avoir fait des textes aussi poignants. J'ai l'impression que vous avez mis les bouchées doubles pour être très marrant en promo.
1: Ouais, ben tu vois là, tu m'as débloqué un truc dans ma tête. C'est ça. C'est aussi parce qu'on se connaît très bien. Je te vois un peu comme une grande cousine qu'on croise de temps en temps en repas.
0: Ta première babysitter.
1: Mais c'est vrai. C'est vrai. En effet. Je pense que c'est ça, et puis c'est aussi une part de notre personnalité aussi, que les gens ne connaissaient pas vraiment. Nous, paradoxalement, on est des mecs aussi très drôles et très légers, très marrants, en plus des textes parfois
0: vous êtes
1: très,
0: même
1: très
0: un
1: profonds.
0: Peu zinzin. Ça se voit dans les vidéos. Dès qu'il y a un événement à annoncer, c'est jamais juste une bête annonce. Vous faites toujours des choses. Oui, bien sûr, vous avez cette fantaisie.
1: On est créatif et la fantaisie, ça nous va bien. Mais c'est vrai que peut-être il peut avoir un petit complexe ou alors de la pudeur. Je mettrai ça sur la pudeur en fait. On passe beaucoup de messages par les blagues et Flo justement c'est le spécialiste de dire un truc super profond et de vite casser le malaise en faisant une blague ou quelque chose de totalement bizarre quoi. Mais c'est vrai, c'est une belle analyse. Je suis d'accord avec ce que tu dis.
0: Il y a aussi le cul entre deux chaises. Ça, c'est un truc qui vous caractérise beaucoup et dans tous les domaines de la vie. La chanson, c'est le retour du texte.

0: capitale.
1: À peu près.
2: Ça fait beaucoup de chaises hein, pour deux petits culs.
0: Ouais. Eh bien, ça fait plaisir que tu en parles parce que c'est vrai que ça a été une position toujours particulière pour nous.
2: Ouais.
0: Dans notre vie, même dans notre vie en société, même avant le succès.
2: Ouais.
0: On a toujours été à la croisée des mondes, quoi. Et j'ai l'impression que dans notre société actuelle, c'est un truc qui est de moins en moins compris ou accepté. Et nous, on a mis du temps à faire comprendre qu'on pouvait être fier d'être français, mais fier d'être algérien, fier d'être argentin, et avoir plein d'influences mélangées à la maison, oui. Qu'on pouvait être fan de variété, mais aussi fan de rap, qu'on pouvait avoir un festival, mais aussi faire une expo. Et c'est vrai qu'on a toujours eu ce sentiment d'être au carrefour de plein de choses, et ça vient de notre éducation. Nous, on a grandi dans un quartier populaire, on n'avait pas d'argent, on faisait... On se galérait pour enregistrer dans les studios de rap, mais à la fois on était inscrit au conservatoire,
2: oui.
0: Donc on traînait qu'avec des mecs blindés de bonnes familles qui jouaient du violon. Donc il y avait toujours ce paradoxe et on s'est construit dans le paradoxe. Mais pour nous c'est une richesse et une fierté, mais c'est vrai que ça peut souvent être pas compris dans une ère où tout est noir ou blanc.
2: Ah, il faut choisir ton camp dans cette époque dans laquelle on vit qui est terrible.
0: Un peu, ouais.
2: On te demande tout le temps. De choisir un côté ou l'autre. Et c'est pour ça qu'elle est intéressante, la place de Big Flo et Oli, dans la musique, dans le rap, mais même
0: je
2: dans
0: crois,
2: la société.
0: Ouais.
2: Mais c'est parce que vous l'avez fabriqué, en fait. Mais il y a des vents un peu contraires, quoi.
0: Oui, il y a des vents un peu contraires, mais là, comme tu le disais, on a enfin la sensation, qu'on faisait le bon choix, en tout cas, d'être nous-mêmes, quoi. On s'est toujours senti nous-mêmes. En tout cas, il y a jamais eu, ça a jamais été forcé, qu'on soit sur une radio un peu quali, comme je dis en rigolant, Intello, ou le lendemain avec McFly et Carlito dans un truc un peu plus gaulerie sur YouTube. On s'est toujours senti nous-mêmes. Et là, ça y est, les gens ont mis du temps, mais j'ai l'impression qu'on nous a compris. Ça y est, ouais.
2: Je vous ai compris.
0: Ouais.
2: Pardon. Oh là là, la blague de vieille personne du 20e siècle.
0: Ça va, ça va. J'ai 30 ans, tu sais, mais non, ça y est.
2: Vite un peu d'espagnol.
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0: Vamos, Emile Massoye.

0: faut l'envoyer à Bad Bunny d'urgence. Hein. Vous allez vous retrouver sur scène avec lui pour ses concerts en France.
1: On aimerait bien, on aimerait bien. Mais on est content, ça aussi. C'est une part de notre univers depuis le début, en vrai. Oui. Si tu réécoutes Dommage ou des morceaux comme Plus tard, il y a toujours eu cette petite touche hispanique.
0: Il y a Papa.
1: Ouais, Papa aussi. Et on est super heureux. Et je crois que c'est une direction vraiment qu'on va de plus en plus assumer et prendre. Tu vois, ce morceau-là, on aimerait bien l'étirer.
0: Il est beau. Hein.
1: Et merci. Ouais. Et on aimerait bien en faire un projet entier. Peut-être de 10 titres avec beaucoup de touches espagnoles, avec des collaborations.
0: Tu as joué de la trompette.
1: Ouais, j'ai joué de la trompette dessus et je vais en jouer. Et c'est une envie qu'on a de plus en plus d'assumer ce côté-là. Je vais te dire une vérité aussi qui est assez marrante, c'est aussi les latinos sont revenus à la mode.
0: Donc c'est devenu beau gosse maintenant.
1: Donc nous, ça fait quand même du bien quoi. On attendait depuis 20 ans que ça, avec tout le respect que j'ai pour mon père, mais la salsa, il y avait un côté un peu old school quoi.
0: C'est vrai.
1: Et là, on a vu Bad Bunny, donc là, on est tous contents et même les potes à mon père, ils sont là, putain, ça fait plaisir. Les gens, ils se remettent à danser un peu quoi. Et c'est vrai que au-delà de la mode, l'oreille du public français, ouais, c'est aussi ouvert à ça. Et un morceau comme Picasso, là, il est en train de cartonner. Je pense que ça va être notre gros morceau de l'album. Il aurait été peut-être un peu moins accueilli et compris il y a 5, 6 ans ou 7 ans. Là, on a eu les Rosalia, les Cetangana, Bad Bunny récemment. Donc, ça fait du bien. Donc, on y va à fond. Ouais.
0: Oli. Madame Rivérol, est-ce que ça te dit quelque chose?
1: Bien sûr, c'est un classique de notre histoire, de notre mythologie familiale.
0: Madame Rivérol, qui était CPE dans votre lycée, quand vous étiez petit.
1: Oui, qui fait partie de ces gens-là dans l'éducation nationale, qu'on remercie. Alors souvent on critique parce qu'il n'y a pas toujours des profs et des gens bien, c'est vrai, c'est une réalité. Mais aussi des gens qui sont visionnaires et qui ont l'ouverture d'esprit et de cœur de faire plein de choses. Elle avait mis en place la Semaine des Arts. C'était une semaine entière où tout le monde pouvait faire des concerts, des expos, photos, dessins. C'est une dame qui a beaucoup fait bouger notre lycée de musiciens. Ouais.
0: Ouais, c'est vrai. Et alors, les équipes d'ICI Occitanie, Sébastien Bretenoux en tête, sont allées rencontrer Madame Rivérol parce que elle est comme nous, elle est enchantée par votre succès et elle se souvient de quand vous étiez scolarisée et toi, Oli, frère Flo, et que vous aviez énormément d'absence puisque vous vous lanciez évidemment dans la musique.
1: Surtout moi, ouais.
0: Elle raconte.
2: Un enseignant, il doit faire passer un programme et quand ses élèves sont trop souvent absents, là, ça passe plus du tout. Et je me souviens de moments d'échanges avec un professeur de mathématiques qui me disait « Non, mais là, ça suffit, il faut les coller maintenant, il faut les punir, moi, j'en peux plus, ils sont jamais là. » Mais je t'assure qu'ils sont malades, je me disais. En fait, je savais qu'ils faisaient une première partie à l'Olympia, donc bon, ils étaient déjà très vite, ils ont atteint une sacrée notoriété et mener les choses de front devenait difficile à ce moment-là.
3: Et vous aviez des contacts avec la maman aussi?
2: Ah oui, la maman aussi. La maman voulait qu'ils aient le bac. Et elle a réussi. Elle disait sans le bac, non, je ne les lâche pas. Bon, après, elle était bien obligée de lâcher quand même, une fois qu'ils sont majeurs. Elle aussi, elle s'est retrouvée dans mon bureau à examiner les absences. Et vraiment, ils peuvent remercier Patricia, leur maman, qui m'a dit déjà, mais voyons, ça, ce n'est pas justifié, ça, ce n'est pas justifié. Ça, non, là, je compte sur vous, vous les punissez, ce n'est pas possible. Bon, elle veillait au grain et elle avait bien raison.
0: Oh là là, Madame Rivérol.
1: Elle défend un peu trop ma mère quand même. Il y a Anguille Sourage dans cette histoire.
0: Déjà, c'était le plaisir de la retrouver. Merci.
1: Non, c'est hyper touchant, bravo.
0: Occitanie.
1: Ouais, merci les gars, trop bien.
0: Et ce qui me plaît, moi, c'est que, encore une fois, album après album, c'est le cas dans Karma, mais c'est le cas dans les albums précédents, l'adolescence, la famille, les parents, les gens qui étaient là au moment où ce rêve dingue qui est devenu réalité est arrivé dans vos têtes, ces gens, ils sont toujours là dans vos textes. Parfois, c'est juste une petite punchline, parfois c'est plus, mais ils sont toujours là. En fait, vous pensez toujours à eux.
1: Ouais, alors on va savoir. Ouais, pour moi c'est normal. Je trouve ça me fait même bizarre ta question, mais
0: pourtant il y a tellement de gens qui passent leur vie à essayer d'oublier d'où ils viennent.
1: Ouais, je vois ce que tu veux dire, mais nous ça a été salutaire pour nous. C'est notre crew, un peu notre famille, et on est toujours avec les mêmes équipes. Mais quand je le dis, c'est vrai que je vois dans les yeux des gens que c'est assez rare.
0: Ouais.
1: Est-ce que c'est un truc propre aux sudistes un peu à Toulouse? Il y a ça, non? Peut-être, je sais pas.
0: Est-ce que les gens du sud se serrent plus les coudes? Je sais pas. Est-ce que c'est aussi une protection justement parce que quand le succès arrive, il y a peut-être des gens qui arrivent pour de mauvaises raisons et tu te dis ceux-là, ils m'aimaient quand j'avais pas un rond.
1: Exactement. Il y a aussi ce truc-là d'avoir vécu ce succès à part très jeune et d'avoir eu la chance d'être protégé, accompagné quoi. C'est un accompagnement qui rassure, c'est vrai. Ouais.
0: Merci Oli d'être venu nous voir.
1: Merci Émilie, toujours un plaisir. Franchement, j'ai l'impression que c'est Noël. Tu sais, les gens que tu vois peu, parce qu'on en a mille trucs à chaque fois, mais qu'on est toujours heureux de croiser. Merci pour ton soutien depuis le début. Ouais.
0: Bisous, merci.
1: Gros bisous, merci.
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0: Ah là là, les frissons. Angélique Kidjo, 45 ans de carrière, 5 Grammy Awards, figure incontournable des musiques du monde et voix politique aussi pour le continent africain. Sa pensée est sollicitée, écoutée, respectée des grandes universités européennes et américaines jusqu'aux instances de l'UNICEF. Angélique Kidjo est ce soir dans Décibel à l'occasion de la sortie de son nouvel album Hope, ça veut dire espoir, et elle y met 2 points d'exclamation. Angélique Kidjo est dans le studio, bonsoir.
1: Ah, moi je danse déjà sur le...
0: Ah, sur la musique de l'émission.
1: Ah, oui, c'est bien.
0: J'aime bien la musique dans la peau. Angélique Kidjo, moi ce que j'aime, c'est qu'à chaque fois que je vous vois, j'ai l'impression de recevoir une dose d'énergie incroyable. Vous communiquez ça dès que vous êtes dans une pièce. Et alors parfois la pièce est très grande, hein, puisque vous jouez évidemment dans
1: heureusement.
0: Et voilà, que ce soit dans le petit studio ou sur la grande scène de Solidays, par exemple, j'ai le souvenir de vous avoir vu là-bas, vous rayonnez de la même manière. Il y a quand même des moments où vous faites un peu la gueule, où vous êtes un peu éteinte?
1: Ah, j'aime pas la colère, j'aime pas faire la gueule parce que ça me fatigue.
0: Ah oui.
1: Ça me plombe. Moi, je peux pas. Voilà. Me mettre en colère, c'est ce que je déteste le plus.
0: Ou alors juste être un peu bou.
1: Ah oui, mais quand je suis décalée, moi, je parle plus à personne. Ah, il y a deux choses. Quand j'ai faim et quand je suis fatiguée, il faut pas me parler. Les Anglais disent hungry.
0: Ouais, c'est ça.
1: Moi, quand je suis hungry, là, il faut pas me parler du tout, là.
0: Tout à l'heure, je parlais de votre rayonnement international. Et c'est vrai, hein, vous êtes quand même récompensé 5 fois aux Grammy Awards, qui sont les Oscars de la musique. Et puis, cette année, vous devenez la première chanteuse africaine à recevoir une étoile sur le Hollywood Walk of Fame, cette fameuse étoile là au sol. Est-ce que les honneurs de ce type, comme les statuettes, les récompenses ou les étoiles, ça vous touche ?
1: Ça me touche surtout cette étoile parce que je m'attendais pas à ça. Je me suis réveillée le matin, mon mari me dit ah, tu auras une étoile sur le Hollywood Boulevard. J'ai dit écoute, si c'est une blague, ça m'intéresse pas. Non. Je viens de me réveiller, ne commence pas avec tes blagues à la mort moelleux là. Et il me dit mais non, tu me crois pas. Regarde, c'est sur Internet. J'ai dit encore, c'est encore pire. Internet, j'y crois pas non plus.
0: C'est vrai que tout n'est pas vrai sur Internet, mais là c'est vrai.
1: Et là c'était vrai. Et là, il a fallu un moment pour que je l'absorbe. Je l'ai pas encore complètement absorbé, mais en fait, c'est des gens qui vous proposent et ça veut dire que les gens écoutent et ouais, prêtent attention. Et je ne peux que dire qu'une chose, je suis honorée de le recevoir et j'espère que ça va ouvrir la porte à

0: d'autres artistes du monde entier.
1: Hope, espoir, c'est une notion, l'espoir, et une énergie qui est partout sur le disque. Parfois, c'est aussi simple que dans les paroles et dans le titre de la chanson, You Can, tu peux.

0: The Voice, je vous dis, Angélique Kidjo dans le studio d'ici, qui chante avec elle-même hein, cette chanson You Can. Ça donne effectivement de l'espoir, de l'énergie. Est-ce que c'est quelque chose qu'on vous a beaucoup répété quand vous étiez petite? Est-ce que c'est quelque chose que vous vous répétez à vous-même à chaque défi, à chaque épreuve?
1: Mon père avait l'habitude de dire, si tes rêves ne sont pas assez grands, ferme-la. On n'a pas envie de t'entendre. Ok, papa.
0: Ok.
1: Et cette chanson, en fait, a été. C'est l'inspiration de cette chanson, c'est ma fille, qui un matin, je crois que c'est en octobre, novembre dernier, elle se réveille le matin, elle descend pour le petit déjeuner et elle me fait: maman, tu sais, je viens de réaliser que je dois faire le deuil du monde qui nous a été promis. Et ça, c'est quelque chose qui m'a plombée.
0: Oh, wow.
1: Ça m'est tombé sur la tête comme une pierre. Et ma fille n'a pas l'habitude de parler comme ça. Et je me suis dit: tu ne peux pas parler de ça. Elle dit: non, les mots, j'en veux pas. Parce que c'est ce que je ressens en ce moment. Donc pour moi, la seule solution, c'était d'écrire une chanson pour elle et pour les jeunes d'aujourd'hui, de ne pas perdre espoir parce qu'ils sont capables, ils ont la possibilité de créer le monde dans lequel ils ont envie de vivre. Et que s'ils ne le croient pas maintenant, ce monde n'existera jamais.
0: You can, vous pouvez. Alors, c'est carrément un message à une génération. Et puis, quand je parlais tout à l'heure de transmettre l'espoir, ce fameux hope, le titre de l'album, c'est parfois juste par le fait que vous existez, Angélique Kidjo, et que vous rayonnez. La jeune chanteuse nigériane Aera Star, par exemple, petite fille, elle vous regardait à la télévision recevoir un Grammy et elle se disait: ah bah alors, moi aussi peut-être un jour je serai sur cette scène-là. Et elle partage avec vous une chanson sur l'album.

0: c'est pas encore plus fou ça qu'une étoile sur le Walk of Fame d'Hollywood, de se dire il y a une grappe d'artistes, garçons, filles, de tout plein de pays différents, qui ont cru en leur rêve de musique en vous voyant.
1: Ça c'est dément.
0: Ouais. Hein.
1: Ça,
0: vous pouvez être fière de ça.
1: Ça c'est dément.
0: C'est beau.
1: Mais en fait, je m'en suis rendu compte en 2002 quand je suis devenue ambassadrice de l'UNICEF et quand j'ai commencé à aller en-delà des pays que je connais, le Togo, le Ghana, le Nigeria, le Bénin, que j'ai commencé à aller vers l'Est, le Centre, un peu partout. C'est que t'arrives dans les villages, les gens arrivent et ils t'appellent pas par ton prénom ni ton nom. Ils t'appellent par les titres de tes chansons.
0: Oh wow. Oh,
1: je dis alors là, si je porte les titres de mes chansons, la vie est belle. Et là, tout d'un coup, c'est un moment de reconnaissance de ce qu'on a fait. Et ça vous rend humble. Parce que je n'ai jamais pensé à ça. Je me dis, bon, mais chez moi, on me connaît. Bon, mais c'est à l'Afrique de l'Ouest, tout va bien, quoi. Et en dehors de l'Afrique de l'Est, tout le continent africain connaît ma musique. Et ça, c'est une responsabilité. C'est une joie. C'est une célébration de tous les instants pour moi, parce que chaque fois que je monte sur scène, je sais que je porte ce continent sur mes épaules.
0: L'Afrique, je vous avais interviewé par téléphone, puisqu'à l'époque, on n'avait pas le droit de se voir pendant le Covid, où vous aviez, pour l'UNICEF, enregistré une version d'un classique, hein, Pata Pata, pour faire passer le mot à toutes celles et tous ceux qui n'avaient pas forcément accès à Internet, etc., à propos du Covid et des mesures d'hygiène, et se laver les mains, etc. Quand vous parlez de responsabilité tout à l'heure, c'est ça, prendre vos responsabilités aussi, c'est utiliser votre voix parfois pour des messages qui sont pas artistiques.
1: Moi, je suis responsable de ma vie et ma vie dépend des autres. Donc, la responsabilité doit être commune. Donc, Quand les filles de ma fondation Batonga en panique disent qu'est-ce qu'on fait, c'est quoi, comment on peut se sauver, comment on peut sauver nos communautés, je leur explique ce qui se passe et on leur donne de l'argent pour fabriquer des masques. Déjà au départ, elles fabriquaient des savons. Donc qu'est-ce qu'elles ont fait? Elles ont fabriqué les masques, le savon, elles ont mis de l'eau à disposition et elles ont pris d'assaut toutes les radios locales de leur communauté dans les langues différentes pour leur dire gardez de votre distance, lavez-vous les mains, ne vous touchez pas le visage. C'est-à-dire qu'elles ont sauvé leur communauté parce que pour moi, mon rôle en tant que grande sœur dans cette histoire, c'est de leur donner les outils pour qu'elles puissent se protéger.
0: Et la chanson faisait partie des outils aussi.
1: Ah ouais, c'est clair.
0: Et voilà, parce que même quand on lit pas le journal ou même si on n'est pas connecté à Internet, bah la chanson qui passe à la radio,
1: ça fait plus d'effet.
0: Ça fait plus d'effet. Sur votre album, Angélique, vous avez rassemblé des artistes d'origines différentes, de générations différentes aussi. En fait, comme point commun, ils ont que vous les aimez beaucoup et qu'ils ont énormément de talent. Alors, par exemple, sur Oyaya, je ne vais même pas vous dire qui est le guitariste. Vous allez entendre trois notes et vous allez comprendre. Eh oui, c'est Monsieur Nile Rodgers. Et il y a aussi une artiste qui s'appelle Isa.
1: Du Brésil.
0: Nile, tout le monde le connaît, vous aussi. Isa, pas encore.
1: Ah, mais
0: c'est
1: Isa,
0: ça aussi le kiff, c'est de faire découvrir des artistes.
1: Absolument, moi j'ai rencontré Isa il y a longtemps, elle devait avoir 15 ans, elle est venue voir mon concert à Rio et on a parlé. Moi je m'en souvenais plus, elle me l'a rappelé tout d'un coup, ça fait tilt dans ma tête. Et on s'est rencontrés aussi il n'y a pas longtemps ensemble et on a parlé avec plein d'artistes. Un ami à moi avait rassemblé des acteurs très connus, de la nouvelle vague. C'était incroyable ce moment-là. Ouais. On a passé ensemble l'art qui nous réunit, la musique qui nous réunit. Bon, forcément, je me suis dit, avec Niles, je parle de la joie. Comment on célèbre la joie? Comment au Brésil on célèbre la joie? Par le carnaval.
0: Bien sûr.
1: Alors, donc, on va mettre le carnaval en plein dedans. Voilà.
0: On va parler des mamans. Avant de parler de la vôtre, on va parler de la maman de Dadju. Dadju, c'est un des artistes les plus populaires en France aujourd'hui. Franco-congolais, Dadju, c'est sa maman qui lui a fait découvrir votre musique. Et vous partagez une chanson ensemble sur l'album, une chanson qui s'appelle Superwoman.

0: Superwoman sur Hope avec Dadjo. Donc, votre maman, Angélique Kidjo, qui est un personnage hyper important. Alors ça, vous allez dire, c'est pour tout le monde, mais pour vous particulièrement, il y avait une connexion très très forte avec votre maman, qui a quitté ce monde, effectivement. Et pour ses obsèques, vous vouliez chanter sa chanson préférée, c'est Malaika. Vous étiez terrassé par le chagrin, vous n'avez pas réussi à la chanter ce jour-là, mais vous l'avez réenregistrée, cette chanson, et elle est sur l'album Malaika. Et vous avez choisi de la partager avec qui ?
1: Florent Pagny.
0: Florent Pagny. Vous pouvez m'expliquer votre parcours avec cette chanson, et du moment où vous n'arrivez pas à la chanter jusqu'au moment où vous allez en studio la réenregistrer ?
1: Cette chanson, je la chante pour maman depuis que j'ai 9 ans. C'est sa chanson préférée. Et elle me l'a dit à plusieurs reprises, le jour où je partirai de cette terre, avant qu'on me mette en terre, j'aimerais que tu chantes tes chansons. J'ai pas pu. Et comme je sais que ma maman est amoureuse des chanteurs et des chanteuses à voix, et je me suis dit, elle connaît forcément Florent. Malheureusement, elle n'est plus là pour qu'on ait cette conversation, parce que si elle était encore là, et que j'ai fait ça, elle m'aurait demandé le numéro de Florent pour l'appeler. Ça, c'est ma maman, ça. Pour lui dire, mais bien fait, mon garçon. Maman, c'est le numéro, je te dis. Voilà. Donc, c'est vrai que je suis fan de la voix de Florent. C'est pas seulement qu'il a une voix, c'est que ce qui transmet avec sa voix est plus que sa voix. En fait, quand on chante, même on se rend pas compte de ce qu'on donne. Moi, c'est ce que je reçois de la part de Florent. Et je l'ai... Il voulait faire, on avait envie de faire quelque chose ensemble. Donc, on a regardé dans le répertoire et cette chanson, c'était son coup de cœur. Et je vous assure, je dis, si ma maman n'est pas aux manettes, il y a un truc qui ne va pas. Parce que je me demandais comment réinventer aussi Malaika sans me répéter. Et qu'est-ce que je peux amener de plus pour que ça touche l'âme de ma maman qui n'est même plus là. Et donc, c'était la voix de Florent. Et quand on était en studio, à chaque instant, j'ai senti la présence de ma mère. Et c'est pour ça que j'ai voulu que l'album finisse par Malaika. Parce que c'est que comme ça que je peux faire un clin d'œil à mon maman en disant, hey, tu vois, tu voulais que je te la change, j'ai pas pu, mais j'ai ramené du renfort, là.

0: Malaika, cette nouvelle version sur votre album Angélique Kidjo, cette chanson que vous chantiez pour votre maman depuis l'âge de 9 ans, là ça y est, elle est dans une version qui peut tout traverser là.
1: Ouais,
0: bravo.
1: L'entendre toujours, c'est émouvant. Parce que...
0: Oui, je sens que vous êtes touchée, émue, et à la fois vous avez dépassé, finalement, en enregistrant, vous avez dépassé ce blocage que vous aviez.
1: Donc il fallait.
0: Il fallait le faire.
1: Il fallait le faire.
0: Ouais. Il faut écouter Hope, l'album d'Angélique Kidjo, si justement vous trouvez qu'on traverse une période où l'espoir est pas forcément facile à toucher du doigt. Un truc important que vous dites, Angélique Kidjo, et vous connaissez bien le sujet, hein, je rappelle que vous êtes ambassadrice de bonne volonté pour l'UNICEF, donc vous avez fait le tour du monde pour l'UNICEF, vous êtes très très consciente de tout ce qui va mal dans le monde. Vous dites, l'espoir, c'est pas de la naïveté. L'espoir, en fait, c'est un muscle, on choisit de l'activer ou pas. C'est ça que vous dites.
1: Exactement. L'espoir est l'ennemi de la peur. Et quand on a le courage de s'accrocher et de s'approprier l'espoir, on est invincible. C'est-à-dire que la peur, c'est très facile de se construire une prison de peur. C'est beaucoup plus compliqué de se construire une maison d'espoir. Parce qu'avec l'espoir, personne ne peut vous atteindre. Et c'est ça qu'il faut qu'on comprenne. De ne pas dire l'espoir, c'est un mot, c'est non. Parce que quand on commence à dire ça, on est déjà cynique. Et quand on devient cynique, on n'a plus de perspective d'avenir qui est brillant, qu'on peut partager avec l'autre. L'espoir, c'est la vie. L'espoir, c'est l'amour. Il faut se lever tous les jours en se disant, eh ben aujourd'hui, ça peut être une journée pas mauvaise, mais il y aura quelque chose que je pourrais apprendre de cette journée. Il faut toujours voir la beauté dans tout, même dans les moments les plus difficiles.
0: L'album, il y a une chanson qui s'appelle Big Heart et qui vous a été inspirée par une phrase de Michelle Obama. Alors vous, Angélique Kidjo, qui êtes un espoir pour tout un tas de gens, on en a parlé depuis le début de cette conversation, quelqu'un qui vous donne à vous de l'espoir, c'est genre une Michelle Obama.
1: Mais parce que elle, c'est une femme incroyable. Moi, je l'ai rencontrée, on s'est rencontrés souvent, on s'est parlé beaucoup.
0: Ouais.
1: Elle a une mère aussi forte que la mienne. En fait. Et c'est ça qu'on retrouve chez les femmes qui ont été nourries par l'amour de leur père et de leur mère, qui arrivent dans des positions très très difficiles et qui puisent dans cet amour et dans cette force qu'on leur a donnée pour tout se transcender et être absolument au-dessus de la mêlée. Et ça, c'est quelque chose qui n'est pas facile, surtout quand on est la première dame des États-Unis. Et quand on est noire, bonjour les dégâts. Dès le départ, on a commencé à regarder comment elle s'habille. Toutes les mesquineries, elle dit « When they go low, I go high ».
0: Oui. Plus ils sont petits et par le bas, plus moi je m'élève.
1: Exactement. Ouais. Et c'est ça qui est dans ça. Quand il devient cruel, moi je deviens gentille. Et quand ils vont en bas, moi je vais en haut.
0: Ça s'appelle cette chanson Big Heart.

0: cette chanson.
1: Vous pouvez, nous aussi, on a craqué sur Big Heart. Angélique Kidjo, chanteuse exceptionnelle, dans tellement de langues, en français, oui, en anglais, en espagnol, en italien, en yoruba, en swahili. Voilà, qu'on entend d'ailleurs en swahili sur cet album. On va terminer en allant faire un tour à Soweto, avec le Gospel Choir de Soweto, donc, qui vous accompagne, Angélique, sur une chanson qui s'appelle Sunlight to My Soul. Alors là, voilà, c'est la lumière du soleil sur mon âme. On touche encore une fois à cet espoir que vous déclinez dans plein de chansons sur ce nouvel album. Est-ce que vous pouvez me raconter l'histoire de cette chanson et de votre collaboration avec cette chorale incroyable ?
0: Mais la première fois que je les ai rencontrés, c'était pour le premier concert de la fondation de Nelson Mandela, qui s'appelait 4664. C'était le numéro de sa cellule de prison. Et c'était à Cape Town. Et c'est un truc, un moment, je m'en rappellerai toujours, où Nelson Mandela est venu saluer la main de tout le monde. Il y avait Peter Garvey, il y avait plein d'artistes. Et moi, je sais pas pourquoi, peut-être parce que avant qu'on fasse le concert, on a été visiter sa cellule à Robben Island. Et on était beaucoup dans une petite pièce. C'est vrai que quand on rentre dedans, on est en colère ou on a envie de pleurer. Parce que c'est tellement un traitement inhumain qu'on se dit comment est-ce qu'il a passé 27 ans là. Et ce qui est dingue, c'est que au moment où on était tous dans l'émotion et tout, il nous dit « Welcome to my palace ». Et tout le monde a commencé à rigoler.
1: « Bienvenue dans mon palais ».
0: On a commencé à rigoler. J'ai dit « Mais il est fou ». Il a eu un humour pas possible. Attends, on est sorti pour prendre la photo, tout le monde était là en train de... Moi, j'essaie de me planquer, il est venu me chercher. Il m'a pris sa main, il m'a mis à côté. Et il est venu le soir du concert, il m'a pris dans ses bras. Et quand je suis montée sur scène, j'étais sur des ailes. Je ne savais pas, j'étais là, ouais, j'ai vu mal de ma lait. Oh d'accord, bon, je vais me calmer.
1: Et en même temps, quelle icône, Nelson Mandela,
0: ah oui.
1: Évidemment.
0: Et puis ce qu'il a dit ce jour-là a résonné en moi, il nous disait, la personne qui vous fait du mal, si vous ne lui pardonnez pas, il vous possède toute votre vie. Donc, quand je suis montée sur scène avec le Soweto Gospel Choir, et quand j'ai commencé à chercher maman, j'ai dit aux filles, allez-y, donnez-moi tout ce que vous avez. Les filles, les hommes, et puis la chorale, c'était comme un mur de son. C'était incroyable, j'adore. C'est un des moments les plus touchants pour moi.
1: Sunlight to my soul. Eh bien, merci Angélique Kidjo.
0: Merci de m'avoir invité, c'était super.
1: Merci beaucoup. Merci.

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1: J'étais en train de chanter la partie anglaise de cette chanson pour Carmel. Et Johnny Hallyday, il est venu, lui, chanter sa partie de la chanson. Et à un moment donné, et on m'a demandé si je pouvais partir. Donc je ne comprenais pas, mais je suis allé dire au revoir à Johnny. Et Johnny a dit, je t'ai écouté chanter, tu ne peux pas chanter devant toi. Ce qui est incroyable avec cette chanson, c'est que non seulement on n'a pas oublié le nom, mais en plus elle a été reprise ensuite par Florent Pagny et qui a eu un deuxième succès énorme. 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
3: Bonjour à toutes et à tous, j'espère que vous allez bien. Il va faire encore très chaud cette semaine. Pensez à vous hydrater régulièrement et faites attention aux plus fragiles, les enfants, les personnes âgées et les animaux de compagnie. Nous sommes ensemble jusqu'à 13h pour profiter des meilleurs moments au taquet. Ce mardi sur votre radio ici, il va beaucoup être question de cuisine et de bons petits plats. Mais nous aurons aussi une militaire qui va au travail en uniforme avec ses pantoufles à tête de lapin et une auditrice qui nourrissait le magnétoscope de la famille avec du pain.
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3: Mais avant de retrouver Valérie D'Amido, Éric Bastien et nos candidats qui, je ne le dirai jamais assez, sont top. Musique avec un des plus grands succès de Philippe Lafontaine. Montez le son pour Cœur de loup. N'hésitez pas à chanter aussi avec lui sur votre radio ici.

0: vous écoutez ici et je suis sûre que comme moi, vous n'avez pas pu vous empêcher de fredonner Cœur de loup avec Philippe Lafontaine. Place à Valérie Damido et Éric Bastien maintenant qui sont avec Anne d'ici Paris-Île-de-France, une bonne mangeuse qui aime bien les bons plats d'Auvergne, mais pas seulement, et Pierre d'ici de Romardèche qui collectionne les bouchons. Et quand je dis qu'il collectionne, ce n'est pas un peu, mais beaucoup. Vous allez voir sur votre radio ici.
1: Alors, Anne, c'est l'heure.
2: Oui.
1: C'est l'heure de déjeuner. Je ne peux pas résister au fait de dire que tu manges des plats absolument diététiques, à savoir la potée, l'aligot, la truffade, le pâté de patates. Voilà. Hein, dis donc, c'est pas
2: oui.
1: Un...
2: Oui.
3: C'est l'Auvergne.
2: C'est l'Auvergne. Oui, que je mets bien à l'honneur aujourd'hui.
1: Mais alors, du coup, tu fais à manger pour tes amis. Tout le monde se régale. J'imagine que tu ne te fais pas un aligot pour toi toute seule.
2: Non, absolument pas. Absolument pas, mais bon, ça pourrait, un petit aligot.
1: Un petit aligot comme ça sur le coin de table. Alors,
2: l'atome.
1: Ah bah évidemment. Comment vous dire, le Saint-Nectaire, l'atome, tout ça. Enfin, les fromages.
3: Cantal.
1: Ouais bah tout.
2: Le Cantal.
1: Mais oui.
3: La forme d'Ambert, madame.
1: Oh là là, les deux Auvergnats.
3: Le bleu d'Auvergne.
1: Oh là là.
3: Bon. Est-ce qu'on peut demander un petit. C'est quoi les sommeliers? Qu'est-ce qu'on prend comme vin avec tout ça?
1: Avec l'aligot.
4: Qu'est-ce qu'on pourrait mettre? Un côte d'Auvergne, tiens. Côte d'Auvergne.
1: Bah c'est bien.
4: Pour rester local.
1: Ah bah voilà, on reste local. Alors, je vous ai pas dit, non seulement elle s'est dévouée toute sa vie pour les autres, oui. Mais elle continue là. Elle s'occupe des associations de la ville, elle est au comité des fêtes, elle est à l'association des seniors, elle organise des séjours pour les enfants, et voilà, non mais cette petite...
2: Au jardin pédagogique.
1: Et voilà, non mais dis donc, hein, c'est quand même...
3: La Légion d'honneur, là.
1: Oh bah la Légion d'honneur, hein. Moi j'en appelle à Manumac, hein, donc voilà.
3: Au plus au point,
1: ouais, oui,
3: plus donc, au niveau.
1: Belle petite Légion d'honneur.
3: Bah allez, on lui donne, allez, voilà, c'est
1: voilà.
3: Fait.
1: Voilà.
3: Allez c'est
1: Anne, fait. Je vous remets la médaille de la Légion de la dévotion et du super sympathique.
3: Au nom de la confrérie de l'aligot.
1: Au nom de la confrérie de l'aligot, de la pomme et du Saint-Nectaire, du cholestérol et du gras.
3: Vive le diabète.
1: Et du diabète. Bonne soirée à tous.
3: Oh là là.
1: Alors ma chérie, tu as trois.
3: 3 kilos, bien sûr.
1: Non,
3: hein.
1: Bah, évidemment. Voilà. Tu as 3 points. Est-ce que tu vas marquer 3 points de plus avec la question à choix multiples? Je vais te poser une question, te faire des choix de réponses et puis tu auras 10 secondes pour me donner ton choix. Tiens, on met ma musique préférée. C'est moi quand j'arrive à la salle de sport une fois tous les 15 ans. Les mecs sont tellement contents de me voir.
3: Les tapis se prosternent devant vous.
1: Les machines deviennent dingues. Tout le monde applaudit avec ses petites roues. Alors.
3: Oh, j'ai l'image.
1: T'as l'image? Voilà. Alors, écoute bien, ma petite Anne. Combien de médailles, tous métaux confondus, hein, bronze, or, argent, c'est des médailles. Combien de médailles les athlètes français ont-ils remporté lors des récents Jeux Olympiques d'hiver? 17, 21, 23, aucune, sauf une médaille en chocolat. Alors, combien ils ont gagné de médailles, nos petits athlètes français, là, aux Jeux Olympiques d'hiver? 17, 21, 23, une médaille en chocolat, top chrono, 10 secondes.
2: Je dirais 17.
1: Et... bah non. Et non. No. C'est 23. 8 médailles d'or, 9 d'argent, 6 de bronze. Donc, ils avaient prévu d'en gagner 21, ils en ont gagné 23. Bravo les gars, vous êtes formidables.
3: Pierre, avec ici de Romardèche, consommé avec modération, hein, pour le petit Côte-du-Rhône que tu nous as conseillé. Je rappelle que tu es sommelier.
4: J'ai dit Côte-du-Rhône avec l'aligot.
3: Exactement.
0: Mais elle n'a pas dit un Côte-du-Rhône. Hein.
3: Ah oui, c'est le Côte de quoi, Côte d'Ivoire? J'ai pas retenu.
0: Côte d'Auvergne.
3: Mais ça existe, ça, le Côte d'Auvergne? Ça existe vraiment. Mais je le connais pas, celui-là, moi. Oh, je ne connais pas complètement ma région, ça, dis donc.
4: Tu
3: peux
4: découvrir.
3: Oui. Bah oui. Alors, on vient d'écouter les bouchons de vin. Alors, j'imagine que comme sommelier, tu collectionnes des bouchons de vin.
4: À peine.
3: C'est-à-dire, t'en as combien? Vas-y, fais-nous rêver.
4: Moi, en fait, je pense que je vais pouvoir isoler entièrement la maison de l'extérieur en collant des bouchons tout autour de tous les murs.
1: Bah voilà, c'est bien ça.
3: Dis donc. Et puis, quand tu colleras tous les bouchons, tu iras te promener dans ton jardin et tu joueras du clairon, hein, à ce moment-là. Oui.
4: Oui.
3: Parce que monsieur est déjà passé sur France 3, parce qu'il faisait partie de la fanfare de Saint-Péret.
4: Oh, alors c'est vieux, quand même, c'est très vieux. Hein. J'avais 8-10 ans.
3: Ah, mais on a les archives, hein, tu sais, avec Lidan, on a tout. Tu jouais du clairon et après tu t'es mis à quel instrument?
4: À la trompette.
3: Et tu en joues encore ou pas?
4: Non, malheureusement, ça me manque un peu parce que j'ai aussi joué avec un petit orchestre avec des copains, donc il y avait on avait plutôt des reprises Rolling Stone, Rovers, des choses comme ça.
3: Ouais.
4: Donc la trompette avec simplement quelques riffs. Et c'était bien sympa et la musique vivante me manque un peu. Quoi.
3: Bah,
4: et
3: écoute,
4: j'aimerais bien y remettre, bah, mais vas-y. C'est difficile quand même.
3: Ah, si tu trouves le temps, n'hésite pas à te remettre à la trompette et à la musique, avec grand plaisir.

0: éclairs.
1: La symphonie des éclairs, Zao de Sagazan sur votre radio ici. Nous retrouvons maintenant Christiane d'ici Provence et Jean-François d'ici Limousin. Tous les deux aiment bien manger, mais il y en a un qui cuisine bien mieux que l'autre. D'ailleurs, Valérie Damido et Eric Bastien essayent de passer commande, comme ça, l'air de rien sur votre radio ici. Et vous, qu'avez-vous prévu pour le déjeuner ?
2: Christiane vit à Marseille, la joyeuse et belle cité de Marseille. On fait beaucoup d'aquagym, de longe-côte, du pilates, dis donc, on s'active.
3: Ah ben oui, et puis on fait ça donc avec mon mari à La Ciotat, dans la une des plus belles baies du monde.
2: Ah ouais, c'est beau. C'est vrai, ouais. C'est beau. Et alors à Marseille, tu vas où à la piscine ? Tu vas au cercle des nageurs, là, au cercle de je sais plus quoi ? Comment ça s'appelle ?
3: Ah non, c'est bien plus loin. Non, c'est nous. Moi, je vais dans un centre de balnéothérapie on est une quinzaine de copines. L'eau est bien chaude, trop bien.
2: Oh là là là là, le bonheur. Bon, alors. On a un peu parlé tout à l'heure, mais elle aime bien le bricolage, elle aime bien décaper des meubles, elle les rénove, voilà, elle coud, elle fait des trucs. Alors, qu'est-ce que c'est que ça ? Il paraît qu'on fait des costumes de carnaval, dis donc, tu as plein de talents !
3: Ah ben oui, surtout pour mes enfants à moi, parce que maintenant, c'est trop facile hein, pour les petits-enfants. Internet, on commande un truc. Tandis qu'avec mes enfants, on cousait, on avait ce plaisir d'essayer, de rajouter des paillettes, des trucs. Mais bon, ça va, le plaisir reste encore.
2: Ouais, mais enfin, c'est plus joli les costumes que tu leur as fait que les trucs sur Internet, non ?
3: Oui. Tout à fait. Ah oui, moi je suis bien d'accord. Ah, déjà, les tissus sont pas les mêmes, attention à la qualité. Hein.
2: Bah oui, sur Internet, c'est des trucs, c'est un peu de la... Voilà.
3: Alors, on les met une fois, puis on peut jeter. Hein.
2: Ah bah on les lave pas, surtout parce que si on les lave, ils disparaissent, quoi. Donc
3: c'est clair.
2: Bah oui. Alors, quand je dis qu'elle fait plein de trucs, hein, au-delà de faire du bricolage et de la couture, elle fait aussi des cours de cuisine. Parce que, il paraît que t'es la reine du lapin, la moutarde et des cannellonis.
3: Ah ouais. Ça, c'est ma formation qui veut ça, parce que quand c'était pas la techno, donc avant la techno, ça s'appelait EMT, éducation manuelle et technique.
4: Exactement.
3: Et on avait de la cuisine pour les élèves. Ils adoraient ça, d'ailleurs.
2: C'était génial. Moi, j'adorais. J'ai eu ça, moi, parce que à mon école.
4: Ah, moi aussi, EMT, ouais, exactement.
2: Bah oui, ça a disparu, je sais pas pourquoi.
3: Et voilà.
2: Ouais, ouais. Oh là là.
3: Ah,
2: Et il paraît que tu fais bien les lasagnes, et ça.
4: Ah, ça, on adore les lasagnes. Je rappelle qu'avec un bon petit papier d'aluminium en direction du 116 avenue du président Kennedy, c'est toujours possible de les recevoir. Voilà.
2: Allez, taisez-vous donc. On va marquer le deuxième point tout de suite, ma Christiane. Mais tu vas réussir. Alors écoute bien cette question. Le télétravail, il paraît que le télétravail, ça booste la natalité. Alors, est-ce que le télétravail booste la natalité ? Est-ce que c'est vrai ? Est-ce que c'est faux ? Top chrono, 5 secondes.
3: Oh, je dirais faux.
2: Et non, c'est vrai !
3: Ah,
2: et oui, les couples et les partenaires qui télétravaillent au moins un jour par semaine, ils ont plus d'enfants que les autres. Donc,
3: Ça veut dire qu'ils ne travaillent pas vraiment, quoi. Ils font
2: voilà. Donc, moins de trajets, plus de bébés, pas de points.
4: Jean-François, pas de points non plus. Jean-François, mais on va se réveiller, mon petit Jeff, là, à la base Jean-Haut-de-Vienne. Alors, on ne l'a pas dit tout à l'heure, Jean-François, mais tu es éleveur de brebis et tu travailles en famille, si j'ai bien compris.
5: Oui, je me suis associé avec mon frère il y a 3 ans.
4: Ton jumeau, donc.
5: J'étais installé avant et puis il m'a rejoint il y a 3 ans.
4: Ok, vous avez combien de brebis ?
5: On a 1100 brebis tous les deux.
4: Waouh ! 1100 brebis. Ça doit être un travail colossal. T'as toujours voulu faire ça, hein ? T'as toujours voulu travailler pour la terre, pour les animaux, être agriculteur en fait, Jeff ?
5: Oui, ça m'est venu très tôt, dès la cinquième, Oui.
4: Bon, écoute, si t'es heureux, c'est l'essentiel. On sait que c'est pas des métiers faciles et on salue tous les agriculteurs qui nous écoutent. À cette heure-ci, je sais même qu'il y en a qui nous écoutent dans le tracteur. On a déjà eu ça, quelqu'un qui a joué avec nous qui était dans le tracteur. Tu fais partie d'une équipe de foot dans ta commune. Tu nous en parles ?
5: Oui, malheureusement, elle n'existe plus. Dans la jeunesse.
2: Jeunesse.
4: Mais il n'y a plus de foot dans la commune. Vous êtes 140.
5: Non, elle a tenu 40 ans, mais le Covid a signé la fin du...
4: Attends, sur les 140, tu vas pas me faire croire que tu peux pas trouver 11 joueurs quand même pour jouer sur le terrain.
5: Il va y avoir des joueurs, mais ils n'auront pas l'âge pour jouer suffisamment toute la durée.
4: Alors, on a parlé du fait qu'elle avait du talent côté cuisine, Christine. Alors lui, voyez, c'est toujours Philippe Etchebest, mais on est dans le cauchemar en cuisine avec Jean-François. On n'est pas dans le top chef. Toi, c'est une obligation la cuisine, hein.
5: J'adore manger, mais je ne sais pas cuisiner.
4: C'est-à-dire que steak haché.
5: Le repas de fête, c'est steak haché nouille.
4: Oui, steak haché nouille, c'est repas de. Voilà, c'est 31 décembre.
2: C'est magnifique, c'est déjà bien.
4: Magnifique.

She drives me crazy, Fan Young Cannibals dans la playlist d'ici. À suivre votre agenda de l'été, peu importe que vous soyez en vacances ou non, nous vous proposons des idées de sortie près de chez vous, à tester le week-end, le soir, après le travail ou en journée avec les enfants et les petits-enfants. Ensuite, retour de la musique avec Bernard Lavilliers et Jimmy Cliff sur votre radio ici.

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1: Même l'été, Valérie Damido et Eric Bastien sont avec nous à l'heure du déjeuner. Nous écoutons les meilleurs moments d'Otaquet tous les jours jusqu'à 13h. La suite, juste après Bernard Lavilliers et Jimmy Cliff sur votre radio ici.

0: Coco Harmonie, Bernard Lavilliers, Jimmy Cliff sur votre radio ici. Valérie Damido et Eric Bastien jouent maintenant avec Isabelle, qui est parfois tête en l'air. Elle nous raconte deux anecdotes assez sympas. Et avec Sébastien, d'ici Sud-Lorraine, qui est tripophobe. Et là, vous vous demandez ce que c'est d'être tripophobe. Eh bien, elle vous explique cela sur votre radio ici. Et je dois avouer que c'est quand même un peu atypique comme phobie.
1: Alors, je rappelle qu'Isabelle joue ici, Braise, Isel, elle habite à Saint-Ségal. Elle est snipeuse, footballeuse. Et voilà. Et karaoké, mais pas italien. Mais par contre, une chose est sûre, nous avons notre petite Pierre Richard de la semaine.
2: Ah.
1: Oh, ben oui, parce que il paraît qu'un jour, t'es parti de l'hôtel pour aller à l'état-major et que dans le métro, t'avais des chaussons, mais. Des chaussons comment? Ils sont comment?
3: Ah, ben des chaussons. des chaussons qui avaient une tête de. Une petite tête de lapin, je ne sais plus de. Voilà.
1: Ah, des trucs.
3: Des gros chaussons, là.
1: Ah, des chaussons en peluche, là.
3: Voilà, des chaussons en peluche, là. Avec la tenue militaire, et en fait, j'ai pris le métro pour aller dans le 7e arrondissement, une histoire de défense. Et dans le métro, je voyais des gens qui me regardaient bizarrement, et en fait, en baissant les yeux, je me suis rendu compte que j'étais partie en chaussons.
1: Et bah, bien sûr. Ah bah voilà. Et du coup, c'est pas tout, parce que t'as tellement la tête en l'air qu'une fois, t'es parti en course avec ton fils. Bon, comme c'était long et que lui, le supermarché, ça l'ennuyait un peu, il est parti lire et s'asseoir dans un coin. Et voilà. Qu'est-ce qui s'est passé?
3: Je suis parti, je suis passé à la caisse, j'ai rangé mes courses dans mon coffre et au moment de partir, j'ai dit, mince, j'ai oublié Anthony.
1: Et voilà.
3: Et bien là, je t'ai rendu compte de rien du tout, il était là, il disait tranquille.
1: Bon, c'est bien, au moins il n'aura pas eu de traumatisme d'abandon, ce
3: pauvre. Non, non. Mais il était surpris, il n'en a plus qu'écho, ce grand passé.
1: Oh là là là, quelle honte. Alors, ma petite sniper, je te propose de marquer tout de suite 3 points. Ce serait pas mal que tu marques 3 points vu que tu n'en as pas. Alors.
3: Je vais juste préciser en un petit sourire à Sébastien, je suis née à Toul, hein. Je suis Lorraine, vous aussi.
4: Ah, c'est mignon.
5: Oh, bah, c'est au travail, ma chérie.
1: Ah bah voilà.
3: Ah bah voilà.
1: Très bien. Bah écoutez,
5: s'il
1: y en a un des deux qui gagne, vous partirez dans le chalet ensemble. Alors écoute bien. En début d'année 2026, l'acteur James Van Der Beek nous a quittés à l'âge de 48 ans. De quelle série culte James Van Der Beek était-il le personnage principal? Je te fais des propositions. Madame est servie. Dawson. Les Feux de l'amour, Radio France Flamme. Alors, James Van Der Beek, qui est mort, c'était le personnage de quelle série? Madame est servie, Dawson, Les Feux de l'amour, Radio France Flamme. Top chrono 10 secondes, tu me dis quoi?
3: Dawson.
1: Ok. Et c'est... Évidemment, c'est une...
4: C'est un chien derrière.
1: Et oui, ça s'appelait Dawson. Ça a été diffusé de 98 à 2003. Et c'est bien évidemment Dawson. Ça te fait 3 points. Bravo.
4: Et le chien est content. On entend. Un chien.
1: Évidemment.
4: Est content. Bah, oui. Sébastien, tu l'avais cette réponse ou pas du tout?
5: Oui.
4: Oui. Ah, je suis plutôt. Ok, ça me rassure un peu. Ça. Alors après, ce n'est pas la même question. Hein. Eh bien d'accord. Sébastien, ici, Sud-Lorraine, qui habite à Nancy, en Meurthe-et-Moselle, qui travaille à la SNCF, rappelons-le, qui fait du théâtre. Ça s'appelle Improdisiaque. Ça joue tous les mois et le prochain. J'ai bien retenu que c'était le 27 mars. Il paraît que tu sais aussi cuisiner et tu as d'autres talents.
5: Oui, c'est un petit peu cuisiné.
4: Oui, alors.
5: Je fais hyper bien les gnocchis,
4: par exemple. Oui, d'accord, oui, tu sais bien cuisiner, ouais. Tu sais mettre des pains dans le dos.
5: Et les salades composées.
4: Mais ça, c'est un vrai talent. Mais moi, je voulais en savoir un petit peu plus parce que j'adore ça sur ces fajitas, là.
5: Ah.
4: Alors, pareil que t'es le roi de la

0: Faritas, excuse-moi quand même, est-ce que tu peux nous expliquer?
1: Alors, la farita, c'est ma spécialité. C'est-à-dire que je mets les galettes 37 secondes au micro-ondes, ça les fait chauffer à une température exacte, et du coup, mes enfants adorent.
0: Le mec est un super cuisinier. Il sait mettre la faritas 37 secondes dans le micro-ondes.
2: Ah ouais, ça c'est...
1: Et les gnocchis... C'est mon petit secret que je dévoile à...
0: Merci de l'avoir dévoilé.
2: Merci de dévoiler ça à la France.
0: Sans ce secret, je ne sais pas comment Philippe Etchebest aurait pu continuer sa carrière.
1: Les soirées de Valérie vont être réussies dorénavant.
2: Oh, merci, je te remercie vraiment.
0: Alors il y a quelque chose qui me surprend aussi, Sébastien a peur des petits trous.
1: Ah oui.
0: Est-ce que... Je ne sais pas. Je suis... Je comprends pas, ça veut dire quoi, peur des petits trous?
1: Alors, je sais pas si vous avez déjà vu des images où il y a des dessous de pied avec plein de petits trous, des petites alvéoles, et en fait, ça me met des frissons. Et je sais pas pourquoi.
0: C'est des dessous de pied. Nom, hein.
2: Les dessous de pied?
0: Oui. Les dessous de pied, on a des petits trous.
2: Non, on a des trous sur les pieds?
1: Il y a des images comme ça, je ne me l'explique pas.
0: Mais tu les vois où, ces images?
2: Mais où fais-tu des trous avec, sous les pieds?
1: Sur Internet, ça s'appelle être tripophobe. Voilà.
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0: Frérot, un des derniers titres de Jérémy Frérot dans la playlist d'ici. Jérémy Frérot qui sera au Festival du Roi Arthur à Bréal sous Montfort en Ille-et-Vilaine le dimanche 23 août. Faisons connaissance à présent avec un autre Jérémy. C'est un auditeur d'ici Nord qui aime bien chiner dans les brocantes comme Valérie Damido. Et Elsa, ici d'ici Pays de Savoie, qui avait tendance, quand elle était petite, à donner à manger au magnétoscope de la famille. Ce qui a beaucoup surpris Eric Bastien sur votre radio ici.
1: Alors Jérémy, qui a 38 ans, qui habite à Quatenières. Dis donc, il paraît que tu collectionnes les euros.
2: Oui, alors oui, je me suis mis à collectionner les pièces euros depuis leur arrivée en France. Et je n'arrête pas, voilà. Aujourd'hui, je collectionne encore, mais je ne vais pas les acheter plus cher que ce soit. C'est juste vraiment trouver la pièce si je l'ai dans mon porte-monnaie.
1: Ah, mais alors les euros que français ou tu essaies d'en trouver de tous les pays de où il y a...
2: Non, c'est vraiment les euros de tous les pays, pas que la France.
1: Pas que la France, d'accord. Donc, tu te prends des petits séjours de ci, de là en Europe pour choper des euros.
2: Alors, oui et non. C'est prévu que je fasse l'Europe. Mais j'ai déjà pas mal de pièces, notamment l'Espagne, le Portugal. Enfin, je n'ai pas cité tous les pays, mais voilà, pas mal. Après, les plus rares comme le Vatican, Monaco, forcément, là, c'est plus compliqué à voir. Mais oui, je vais pourquoi pas aller dans ces destinations-là.
3: Et il y en a en France, hein, ce sont des pièces...
1: Oui, mais c'est pas marrant. Oui. De les acheter, on s'en fout. Le mieux, c'est d'aller dans les pays.
3: C'est vrai.
2: Exactement.
1: C'est complètement con d'acheter des pièces. Autant aller visiter les pays, passer un week-end. Alors, tu aimes les brocantes. Là, tu pourrais trouver des pièces, par exemple. Il paraît que tu fais beaucoup de brocantes.
2: Oui, je fais pas mal de brocantes, surtout en ce temps-là, quand il fait beau. Voilà, je cherche pas quelque chose de spécifique. Je chine, mais voilà, si je trouve des pièces, je vais pas les acheter. C'est pas mon principe. Le principe, c'est vraiment voyager, l'avoir dans mon porte-monnaie, et si je l'ai, bah là, ok, je la garde.
1: Eh ben voilà, ça c'est bien. Alors disons, on a plein de points communs, parce que moi aussi je fais des brocantes. Non, non, et tu joues au casino. Pap, pap, pap.
3: Oh là là.
2: Bah oui.
1: Tu joues à quoi au casino?
2: Alors au début, je jouais aux roulettes électroniques. J'ai arrêté. Maintenant, je joue beaucoup aux machines à sous, mais vraiment, voilà, toutes les machines à sous. Et voilà, j'essaye de me limiter, mais c'est compliqué.
1: Ah, mais tu joues pas aux jeux de cartes, quoi, en fait. Tu fais que les machines.
2: Non, voilà, je joue pas aux jeux de cartes, le blackjack, le poker, voilà. Je joue au poker en ligne, mais je joue pas dans le casino.
3: Mais est-ce qu'il gagne, au moins, avec tout ça? Est-ce qu'il gagne beaucoup?
1: Bah, il est milliardaire, il vient de s'acheter une île dans les Caraïbes.
3: Comme ça, il a envie de jouer avec vous, pour le plaisir. Bah, voilà.
1: Bon, allez, Gérard, mais...
2: Non, je ne gagne pas.
1: Alors, mon chat, c'est la question à choix multiple. Je te pose la question, je te propose des réponses, et à mon top chrono, t'auras 10 secondes pour me donner ton choix. Alors, tiens, on part en Irlande, hop. Eh oui. Et pourquoi on part en Irlande? Parce qu'aujourd'hui, mardi 17 mars, c'est la Saint-Patrick.
3: Bonne fête, Patrick!
1: Voilà, donc c'est le saint patron de l'Irlande. Alors, à l'occasion de cette fameuse Saint-Patrick, quelle grande ville américaine colore sa rivière en vert, symbole de l'Irlande?
3: Vert en vert.
1: Alors.
2: Chicago.
1: Oh bah, j'ai même pas le temps de dire Boston, Chicago, New York, que l'autre, il me dit Chicago. Bah, j'ai envie de te dire top chrono, rien du tout. T'as raison, c'est Chicago.
2: Voilà.
1: Voilà. Bravo, c'est Chicago. Il verse un colorant végétal écologique qui teinte l'eau pendant des heures. Voilà, bravo, ça te fait donc 3 points de plus. Tu as 7, Jérémy.
3: Elsa, qui est célibataire, qui a un chat qui s'appelle Newton. Elsa, qui va ouvrir son entreprise de VTC. Ça a l'air de te faire rire à chaque fois que je résume un petit peu ta vie, Elsa.
4: C'est rigolo.
3: Bon, ce qui est rigolo, c'est ce que tu faisais quand t'étais petite. Parce que alors, j'ai découvert plein de trucs marrants, un peu à la Ducobu. Toi, t'aimais bien faire des petites bêtises. Et alors, ça vous fait rire. Elle nourrissait le magnétoscope. Mais avec quoi?
1: Mais c'est-à-dire?
3: Mais c'est-à-dire qu'il y avait un magnétoscope.
4: Des bouts de pain.
3: C'est-à-dire qu'on a tous eu un magnétoscope dans les années 90, je crois. Et toi, tu lui donnais la boîte, et ça s'ouvrait comme ça. Et tu lui donnais du pain.
4: C'est ça.
1: Parce que tu croyais qu'il était vivant, en fait. C'est ça, tu croyais que c'est un petit animal.
4: Bah ouais, je pensais que ça lui ferait plaisir. Maman et papa étaient très contents. Hein. Ouais.
3: Ouais, sauf qu'un jour, t'as été plus loin, t'as mis des punaises dedans.
4: Ouais, c'est ça, exactement.
3: Voilà. Ouais. Et donc forcément, au bout d'un moment, ça marche plus, hein. On est d'accord.
4: Non.
3: Mais c'est pas fini, remettez-moi du cobu, petite. Elle a failli faire exploser la maison. Qu'est-ce qui s'est passé?
4: J'ai mis la cuillère dans le micro-ondes.
3: Ah oui?
4: C'est normal.
3: Bah bien sûr.
4: C'est normal de mettre du métal dedans.
3: C'est normal. Et le micro-ondes a explosé.
4: Alors, il n'a pas explosé, la lumière a cassé, heureusement, mais ça aurait pu aller plus loin,
3: Oui, bien sûr.
1: Là, tu sais que c'est les gremlins qu'on met dans les micro-ondes, voilà. Pas les cuillères. Hein.
3: Vous en voulez encore? En primaire, on n'est pourtant pas vieux en primaire, quoi, 6, 7, 8 ans. Tu t'es pris un ballon de foot dans la tête. Qu'est-ce que tu as décidé de faire? À la Ducobu, hein.
4: Eh ben, j'ai fait semblant de perdre connaissance et ça a duré quelques jours.
3: T'as fait croire que t'avais perdu la mémoire.
4: C'est ça, ouais.
3: Mais pourquoi?
1: Bah pour s'amuser.
4: Je sais pas.
3: Pour t'amuser.
4: Je sens aucune idée.
3: Ça n'est dit que des têtes, tout ça. Mais j'adore, hein, mais voilà, c'est les bêtises qu'on fait quand on est enfant.
1: Je vais faire chier mes parents, je vais faire croire que j'ai plus de mémoire.
3: Ah non, mais c'est très très drôle.
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0: Elle sera en concert au mois d'octobre, Vichy, Saint-Étienne, Orléans, Poitiers par exemple, Véronique Sanson, Vancouver, sur votre radio ici. Dans moins d'une minute, Valérie Damido et Eric Bastien seront toujours avec Jérémy d'Issy-Nord, qui est un grand maniaque du rangement, mais vraiment. Hein. Et Elsa d'Issy-Nord qui nous raconte quelques anecdotes quand elle travaillait dans l'hôtellerie. À tout de suite sur votre radio ici.
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2: Nous allons tout de suite parler de ta maniaquerie, mon petit chéri. Il paraît. Alors ça, c'est quelque chose, tu vois, pour un... Jusqu'ici, je trouvais qu'on avait plein de points communs. Tu vois, t'aimes la déco, t'aimes les brocantes, tu joues au casino, tu vois, on aurait pu passer un week-end ensemble.
3: Ah, mais moi, ça me va, on peut.
2: Bah, on peut, mais mon chéri, paraît qu'il faut que tu ranges tout avant de partir.
3: Oui, malheureusement, oui. C'est un des tocs que je peux avoir, c'est que tout doit être rangé, les interrupteurs éteints, les portes fermées, bien vérifiées à chaque fois, tout. Sinon, je ne pars pas, même si je suis en retard.
2: Ah, c'est-à-dire que si, par exemple, tu as oublié de ranger la vaisselle la veille, tu fais la vaisselle avant de partir.
3: Bon, c'est très rare qu'elle soit pas rangée.
2: Ouais. Voilà, donc tu es prêt à te mettre en retard pour ranger la maison.
3: Exactement.
4: Un homme bien.
2: Et alors, est-ce qu'Emeric, il est comme toi ou pas?
3: Non, pas du tout.
2: Et c'est voilà, c'est le principal sujet d'engueulade dans les couples, tu le sais.
3: Oui, mais ça va. On arrive à concilier.
2: Ouais, mais il y en a toujours un qui est plus maniaque que l'autre.
3: Oui, j'avoue. Ouais. Moi, je suis trop maniaque.
2: Mais est-ce que tu travailles dessus? Est-ce que tu en parles? Est-ce que tu essayes de laisser un peu le bordel?
3: Oui, j'essaye de laisser un verre sur la table, mais voilà, je peux m'en rendre malade, quoi.
2: Mon Dieu. Alors, en plus, il paraît que tu râles.
3: Ah ouais, je suis très râleur, moi.
2: Oh, mon Dieu.
3: En voiture, partout, je suis un râleur.
4: Il a toutes les qualités, cet homme-là. Il est parfait.
2: Tu arrêtes. Tu es râleur sur quoi? En voiture? Parce que ça va pas assez vite, tout ça, là.
3: Ah, mais je dis à chaque fois, je pourrais être policier, je les admirerais tous. Un feu dépassé, un feu rouge dépassé, quelqu'un qui descend la priorité, dans un rond-point, etc. Je supporte pas.
2: Moi, mon fantasme absolu, c'est d'avoir un gros paintball avec des boules de couleur. À chaque fois que quelqu'un commet une infraction, je lui tirerais un truc de paintball dedans.
4: Oh, la violence.
2: Rose fuchsia. Voilà.
3: Seulement pouvait.
2: Ah, écoute, si seulement.
4: Présentez-vous, là, il y a des élections, allez-y.
2: Oh là, mon Dieu, la politique, c'est pas pour moi, mon pauvre chéri. Bien, mon cher, on va essayer de marquer 5 points de plus avec cette question cash et une chanson de Renaud.
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2: Mon petit Renaud. Alors, il chante en argot, nous, on va parler d'argot. Écoute bien. Quand on dit, c'est quelle profession quand on dit baveux? C'est comme quoi comme profession baveux en argot? On désigne quoi? Quel est le métier du mot baveux? C'est quoi?
3: Et vas-y. Un avocat.
2: Hop, hop. Mais c'était tellement fort.
4: Lui, il n'utilise pas les chronos, lui. Hein.
2: Mais non, lui, il n'utilise pas les
4: nouvelles règles.
2: Eh ben voilà. Eh ben bravo, bien évidemment. Eh oui, un baveux, c'est un. Bah, c'est une expression un peu moqueuse, hein. Ça veut dire que ça parle tellement les avocats que ça bave, quoi. Voilà. Bon, bah, ça te fait 5 points de plus. C'est un sans faute.
4: Elsa, il est en train d'installer sa suprématie, là, avec un sans faute pour Jérémy.
2: Bon, t'es pas. Non, c'est un sans faute,
4: ouais. Oui, c'est un sans faute. Elsa, t'es pas très loin non plus, hein. C'est-à-dire que, franchement, un petit point d'écart. Encore faut-il marquer. Elsa, tout à l'heure, je t'ai entendu pas dans la motif totale. Moi, j'ai besoin de conquérants, là.
6: Oui, c'est vrai, mais il est très très fort. Hein.
4: Oui, mais toi aussi, doute pas de toi.
2: Elle est magnifique.
4: Mais oui, elle est magnifique. Wow. Mais Elsa aussi, elle est magnifique. Avec son petit côté du cobion, on vous a raconté toutes les bêtises qu'elle faisait quand elle était gamine. Bon, je vous ai dit aussi qu'elle avait travaillé en hôtellerie, dans la restauration, il y a quelques années. Il t'est arrivé des trucs un peu... coquinou, quoi. Oh, bah oui, hein. Allez, comme ça, on a vu des clients nus assez souvent.
2: Bah oui.
6: Ah ouais, dans l'ascenseur, ouais, à la réception, ils débarquent, ils confondent la porte de la salle de bain avec la porte de l'entrée de la
4: chambre. Ah ouais.
6: Ouais. Donc ils sortent et ils sont tout nus et ils se retrouvent sans clé et ils descendent pour aller chercher une clé, quoi.
4: Ah, et donc t'as vraiment des gens qui prenaient même pas le temps de mettre un peignoir, un truc, qui venaient tout nus à la réception. T'es sérieuse là?
6: Ah bah ouais, ils sortaient tout nus de la chambre, ils confondaient vraiment le toilette avec la porte. Enfin...
4: Alors c'est pas tout, hein, dans un hôtel de luxe dans lequel tu as travaillé, un client appelle la réception, qu'a-t-il demandé?
6: Il a demandé une couverture supplémentaire pour ceux qui savent ce que c'est.
4: Alors?
2: Ah bah une meuf, quoi.
4: C'est une, voilà. C'est une prostituée, bah en fait, oui, à la couverture bah supplémentaire.
7: Bah oui, ah ouais.
4: Donc on t'appelait et on te demandait des couvertures pour se réchauffer. Dis donc, t'as dû vivre des choses assez particulières, assez amusantes. Tu te lances dans quoi, là?
2: C'est très amusant de commander une pub.
4: Oui, c'est super.
2: C'est amusant, c'est hyper drôle.
4: C'est quelque chose de particulier, en tous les cas. Quoi. Bah, c'est, voilà. C'est quoi ton entreprise de VTC? Tu nous en dis un petit mot, là, dans quoi tu te lances?
6: C'est pour emmener les personnes à l'aéroport pour ceux qui ont besoin d'un chauffeur et
4: d'accord.
6: aussi pour ceux qui veulent partir en soirée, qui ont besoin de boire de l'alcool et qui ont besoin d'être amenés.
4: Bien sûr, et d'être Sam. Bon, bah parfait, bravo, lance-toi et je te souhaite le meilleur pour ton entreprise donc de VTC.
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groupe The Brothers Johnson. Et voilà, les meilleurs moments d'Otakes sont terminés pour aujourd'hui. Il y en aura d'autres demain à partir de 12h05 avec une passionnée de cuisine, une autre de Disney, un candidat qui était représentant en produits de bricolage mais qui n'aime pas bricoler. Et bien sûr, des candidats qui raconteront à Valérie Damido et Eric Bastien sur votre radio ici comment ils ont rencontré leur chérie. Souvenir, souvenir.

0: Rien de tel qu'un bon Phil Collins pour terminer la nuit ou commencer la journée. Bienvenue, vous êtes ici.
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0: 5h moins 1, l'heure de se retrouver comme chaque matin de l'été, toujours avec le même plaisir. J'espère que vous allez bien, que la nuit fut réparatrice. Cette journée, on la commence ensemble et en musique avec Indochine qui nous rendra visite dans quelques minutes, le temps de s'informer tout ce qui se passe dans l'actualité au plus près de chez vous. Bonjour Cyril Ardo-Redon.
2: Bonjour Johan Rock, bonjour à tous.
0: On est le 18 août et dans le journal de 5h, on parle déjà rentrée scolaire.
2: Oui, avec le versement dès aujourd'hui de l'allocation de rentrée scolaire si vous êtes bénéficiaire.
0: Dans Paris et les économies, ce mardi, on s'intéresse à votre prêt immobilier. Savez-vous qu'il est possible de moduler votre emprunt en fonction de vos entrées d'argent? À 5h13, Valère Coréard nous donnera toutes les infos utiles et pratiques si vous avez contracté un prêt immo. En attendant, vous êtes les bienvenus, comme tous les jours, ici. Venez nous raconter comment se passe votre été, ce que vous avez prévu de faire pour cette journée. 0810 055 056. Bon début de journée à l'écoute d'ici.
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0: Nous sommes le mardi 18 août, il est 5h. Le journal présenté par Cyril Ardo-Redon et quelques centaines d'euros vous seront peut-être versés dès aujourd'hui.
2: Ce sera le cas si vous êtes bénéficiaire de l'allocation de rentrée scolaire sous condition de ressources pour des familles avec un enfant scolarisé âgé de 6 à 18 ans. Une somme qui permet de financer des fournitures scolaires ou des vêtements et dont le montant dépend de l'âge de l'enfant. Justine Leblon.
3: La somme peut aller de 426 euros pour les 6-10 ans à 466 euros pour les 15-18 ans, car les besoins ne sont pas les mêmes selon le niveau scolaire. Cette allocation dépend de vos revenus perçus en 2024 et du nombre d'enfants à charge. Elle est versée soit par la CAF, automatiquement si vous êtes déjà inscrit, sinon il faut vous créer un compte et faire une demande, soit par la mutualité sociale agricole si vous dépendez de ce régime. Alors si votre enfant entre en CP mais qu'il n'a que 5 ans, vous y avez le droit aussi. Il faut simplement transmettre son certificat de scolarité. Et pour les jeunes de plus de 16 ans, vous devez remplir une déclaration auprès de la CAF pour confirmer qu'ils sont toujours scolarisés.
2: Explication de Justine Leblon à retrouver dès maintenant sur ici.fr.
0: Après l'incendie en Gironde, l'heure est donc à la reconstruction.
2: Sébastien Lecornu en visite hier dans le département avec une partie de son gouvernement après le feu qui a ravagé 42 000 hectares et détruit 240 maisons. Plusieurs mesures sur la table pour un montant qui pourrait atteindre 100 millions d'euros, des aides aux collectivités, des exonérations de cotisations sociales, une accélération des permis de construire ou la suspension des taxes foncières pour des entreprises. Mais au Porge, la ville la plus meurtrie par les flammes, 300 personnes tenues à l'écart auraient souhaité pouvoir échanger avec le Premier ministre, comme Christophe, dont la maison a brûlé.
4: C'est une honte de voir ça, de voir un Premier ministre de ne pas assumer ses responsabilités quand il faut, quoi. Voilà, c'est décevant, mais franchement, on ne va pas lui sauter dessus, on ne va pas non plus l'agresser. Et quand je vois comment ils réagissent, c'est très décevant, quoi. Complètement dépité, parce que nous, on va rester avec nos habitations. Lui, il va rentrer dans sa maison, qui sera encore debout, et nous, on va rentrer dans nos maisons qui sont complètement sinistrées, quoi.
2: Voilà. Sébastien Lecornu a rencontré 4 habitants et commerçants du Porge, ainsi que des pompiers et le maire de la commune. Le Premier ministre dit comprendre le sentiment d'abandon des sinistrés.
5: L'État ne les abandonne pas, je pense que l'ensemble des annonces qu'on vient de faire montrent l'inverse. Après, le fond, les gens qui ont perdu leur maison, c'est quelque chose d'épouvantable. Et donc la colère que ça peut évidemment susciter est énorme. Moi je le comprends très très bien, un peu plus d'empathie que moi sur cette affaire-là. Mais justement, plutôt que des grandes phrases, plutôt que de se montrer en photo et plutôt que de se mettre en scène, je préfère mettre du concret. Et c'est vrai, c'est ma culture d'élu. Je fais confiance au maire, au conseil municipal. Et c'est vrai que je fais ça. Un peu à l'ancienne, mais j'assume.
2: De son côté, Emmanuel Macron, dans le Var, a promis que les communes de ce département touchées cet été par d'importants incendies bénéficieront des mêmes dispositifs d'aide qu'en Gironde. Et puis sur le front des incendies ce matin, les Bouches-du-Rhône sont en rouge pour un risque très élevé. 8 départements du Sud ainsi que l'Essonne et la Seine-et-Marne sont en orange pour un risque élevé. On évoquait le déplacement de Sébastien Lecornu en Gironde. Le Premier ministre qui a également présidé hier une cellule interministérielle après le piratage du fisc. Il demande à l'Agence nationale de la sécurité des systèmes d'information de conduire un audit approfondi sur les causes de l'incident. Et il réclame l'accélération de la sécurisation des systèmes informatiques de l'État. Les Français concernés par cette fuite de données commencent à être contactés par email. Prudence, si vous êtes un amateur de burgers, un produit fait l'objet d'une campagne de rappel conso pour risque de contamination à la listeria. Il s'agit d'un burger maxi bacon, 195 grammes de la marque Carrefour, commercialisé partout en France entre le 28 juillet et le 12 août. Le délai d'incubation de cette maladie grave peut aller jusqu'à 8 semaines.
0: Vous écoutez ici, 5h04, elle va devenir la première française à marcher dans le vide spatial.
2: Sophie Adnaud doit effectuer une sortie dans l'espace cet après-midi pour réparer une antenne de la Station Spatiale Internationale, une opération 400 km au-dessus de nos têtes à laquelle elle s'entraîne depuis très très longtemps, Anne Le Gall.
6: Pour pouvoir sortir dans le vide spatial, un astronaute doit connaître sur le bout des doigts son scaphandre, les circuits d'oxygène, de CO2, le réglage de la température, les moyens de communication et la manipulation d'outils. Avant de partir, Sophie Adnaud a donc réalisé plus de 150 heures d'entraînement en piscine. Lors d'une conférence de presse à Paris, elle avait expliqué l'importance de ces exercices sous l'eau sur une maquette de l'ISS en taille réelle.
7: Ce à quoi on nous forme en piscine, c'est vraiment la mémoire musculaire. De telle sorte que s'il y a un problème, le corps sait déjà ce qu'il doit faire, quoi. Comment ne pas se détacher de la station, comment être en sécurité, comment aller gérer son collègue s'il a un problème. C'est un petit peu comme quand on rentre dans une salle qu'on connaît bien, on allume le bouton de la lumière sans même regarder, on sait exactement où il est, le geste il est précis, etc. D'où l'importance de s'entraîner avec les vrais outils et d'où l'importance aussi de cette maquette à l'échelle 1 dans la piscine.
6: Sa mission d'aujourd'hui sera de remplacer une antenne de la Station Spatiale Internationale pour assurer les communications haut débit avec le centre de Houston. Pour cette manœuvre, Sophie Adnaud et son collègue américain Enil Menon seront aidés par un bras robotique pilotée depuis l'intérieur de l'ISS. Au total, la sortie devrait durer 6h30.
2: Anne Le Gall, les explications sur cette sortie à retrouver sur ici.fr. Allez, on regarde le ciel, mais celui qui est un petit peu en dessous de la station spatiale internationale avec une France divisée en deux ce matin.
0: Oui, d'un côté, sur une large partie nord, des perturbations, des nuages, de petites pluies sur les côtes de la Manche, le nord et la région Grand Est. Ailleurs, surtout au sud de la Loire, le soleil, légèrement voilé, mais le soleil quand même va s'imposer ce matin. Quant à la Méditerranée, le beau temps sera de mise avec de la chaleur. Également, ce matin, on relèvera en milieu de matinée 24 à Perpignan, 26 déjà à Montpellier, 18 à Orléans, 20 à Bordeaux, 19 à Lille. Et puis cet après-midi, toujours cette perturbation sur les côtes de la Manche, mais qui va progressivement s'estomper, alors que sur le reste du pays, ce sera du grand beau temps, avec des températures qui ont nettement baissé, hein, comparé à la fin de la semaine dernière. 30 à Limoges, 31 à Bordeaux, sont des températures estivales, 27 dans la capitale, et puis en revanche, dans le sud-est, c'est toujours des températures très, très élevées, au-dessus des moyennes saisonnières. 34 à Perpignan, 35 à Marseille et jusqu'à 38 la maximale ce mardi après-midi à Montpellier. Chez vous, comment ça se passe? Vous connaissez le principe, les habitudes de la maison. Vous prenez votre smartphone, votre clavier d'ordinateur, vous nous postez vos petits messages sur la page Facebook d'ici pour nous raconter le temps qu'il fait aujourd'hui.
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0: À 5h08, la playlist de votre matinée, on l'entame avec le seul groupe français capable de remplir des stades pleins à craquer. Vous voyez de qui je veux parler ? Bah, ils sont là. Mais toi

0: 3 nuits par semaine. C'était évidemment Indochine. Merci de commencer cette journée ici.
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0: Ça s'est passé la semaine dernière dans un centre commercial. Adélaïde et Timothée faisaient leurs courses et quand le couple est passé devant la cabine d'un photomaton, comme si l'idée venait tout de juste de lui traverser l'esprit, la jeune femme a proposé à son compagnon « Allez, et si on faisait des photos tous les deux ?»
3: Classique.
0: Ouais, le compagnon a dit « T'es sûr quand même, c'est un centre commercial, c'est pas forcément ouf. Mais si, si, allez, c'est marrant, allez, s'il te plaît. » Et les voilà, assis tous deux dans la cabine de ce photomaton. Pour info, ces deux-là sont ensemble depuis 3 ans, ils ont emménagé dans une maison il y a 1 an et demi, bref, une affaire qui roule. Et alors que le photomaton venait de prendre la première photo d'une série de 4, Adélaïde a sorti de la poche arrière de son jean un drôle de petit bâtonnet du genre qu'on sort pour les grandes occasions, un test de grossesse positif. Et là, le photomaton de flasher à ce moment précisément la deuxième photo et d'immortaliser la tête abasourdie du futur jeune papa qui, évidemment, ne s'y attendait pas. Vous l'aurez compris, Adélaïde avait tout manigancé. Son objectif, c'était, dès le début, d'immortaliser l'annonce de sa grossesse sous le crépitement des flashs du photomaton. Un souvenir unique, donc, qui devrait trouver une place de choix dans le futur album de famille.
3: Pas le choix. Obligé de la mettre, celle-là, de photo.
0: Bonne idée.
3: Bien sûr.
0: C'était la belle histoire, du jour. Maintenant, bon, bah voilà, si on vous conduit dans un photomaton, peut-être, saurez-vous, peut-être qu'il se passe quelque chose, les maintenant annoncer un grand événement. Pour l'heure, dans l'info d'ici ce mardi, on va partir dans le Haut-Var où les fortes chaleurs sont toujours de mise, Cyril.
3: Oui, malgré la levée de toutes les alertes météo, toutes les alertes orange canicule ce matin à partir de 6h par Météo France.
0: La musique d'ici, bientôt de retour avec un groupe des années 70. Super Tramp, juste après avoir fait quelques petites économies. Bonjour Valère Coréard, chaque jour avec vous, un bon plan pour augmenter notre pouvoir d'achat et aujourd'hui vous nous parlez de nos prêts immobiliers, en particulier de sa modulation.
4: Oui, parce que quand on est propriétaire, c'est une grosse charge, le remboursement du prêt immobilier, ça coûte cher en intérêt aussi. Saviez-vous qu'en fonction de l'évolution de vos revenus, vous pouvez augmenter ou au contraire baisser vos mensualités. Si les conditions changent d'une banque à l'autre, alors ça n'a rien d'exceptionnel, c'est d'ailleurs probablement prévu déjà dans votre contrat de prêt. Il y a quand même quelques règles qu'on retrouve un peu partout. En général, il faut au moins 1 voire 2 ans de remboursement à votre actif et on peut moduler les échéances de 10 à 30% à la hausse ou à la baisse. Si vous avez eu une bonne ou une mauvaise nouvelle, ça vous permet d'utiliser ce levier qui est très peu connu.
0: Demander une baisse de mensualité, ça se comprend vite, mais pourquoi demander une hausse ?
4: Pour faire des économies, si vous remboursez plus vite votre prêt, vous diminuez la part d'intérêt, donc vous faites des économies. Augmenter ces mensualités de 10% sur un prêt de 25 ans, c'est 2 à 3 ans de remboursement en moins. À la fin, on parle de plusieurs milliers ou dizaines de milliers d'euros d'économies. Attention néanmoins, certaines banques font payer la modulation ou la prolongation du prêt. D'autres limitent le nombre de modulations. Donc il faut bien vous renseigner avant de prendre une décision. Mais si vous pensez que cette solution est faite pour vous, alors n'attendez pas d'être coincé. Contactez votre conseiller en demandant les règles de modulation de votre prêt. Il ou elle comprendra de suite de quoi vous parlez. Et puis n'oubliez pas qu'on peut aussi discuter avec son banquier parce que parfois, négocier, ça peut valoir le coup. Vous connaissez ce système, vous l'avez déjà testé. Vous voulez en savoir plus? Pensez à m'écrire par ici leséconomies@radiofrance.com.
0: Merci pour cette mise au point, Valère. Demain, avec vous, on parlera de la consommation d'eau anormale. Que doit-on faire lorsque justement la facture crépite et augmente démesurément? Vous écoutez ici. C'est mardi, il est 5h16.
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0: C'est mardi matin, il est 5h16 ici. Il n'y a ce matin plus aucun département en vigilance orange canicule.
3: Cette levée des alertes doit être effective dès 6h selon Météo France, même si par endroit, ce n'est pas la fin de la chaleur pour autant. Le Var vient de connaître son plus long épisode de vigilance orange avec 19 jours consécutifs. Et voilà qui ne présage rien de bon pour l'avenir. Alors, Margot Longeroche, les habitants veulent se préparer pour les prochaines années.
1: Sur le marché de Flyosque, Muriel, Pauline et Nathalie discutent de la chaleur. C'est le sujet de l'été.
6: Nos maisons, elles sont toutes en pierre. Et d'habitude, il fait frais à l'intérieur. Et puis là, il ne fait pas aussi frais que d'habitude.
7: C'est la nuit qui est le plus dérangeant. Tu vas où on habite, on ne peut pas ouvrir les fenêtres. Il y a trop de bruit. Donc, on est obligé de rester fermé. Et ça devient étouffant, quoi.
1: Assise à côté, Joël a les traits tirés de fatigue.
8: N'ayant pas à la clim à la maison, c'est la première année où je ne dors pas la nuit. Alors qu'en temps normal, je supporte très bien. On sent bien qu'on a le corps qui s'épuise un petit peu, quoi. Certaines personnes sont plus tendues, on le sent, mais même au volant des voitures. Je pense que les gens sont fatigués et peut-être inquiets aussi du réchauffement climatique.
1: Sur la petite place du marché, la terrasse du café du commerce est remplie. Les clients profitent un peu de la fraîcheur de la fontaine juste à côté. Et ça donne le sourire à Manu, le propriétaire. Cet été caniculaire a plombé son chiffre d'affaires.
9: Avec la chaleur, 40 degrés, en fait, on a perdu 20% de fréquentation au mois de juillet et au mois d'août.
10: Puisque pour le moment, vous avez juste
9: un ventilateur qui sert à rien. Plus qu'ils brassent que de l'air chaud.
10: Mais c'est un investissement, la clim.
9: C'est un investissement, complètement, mais qui va devenir obligatoire. Il y a deux frigos qui ont pété, la machine à glaçons qui sature complètement, en fait. Donc c'est pour ça que moi, je pense qu'on va mettre une clim à l'intérieur pour rien que le matériel et les conditions de travail pour le personnel également.
1: À quelques kilomètres, le centre-ville de Draguignan se vide en début d'après-midi à mesure que la température grimpe. Cette année, le CCAS de la ville a été particulièrement sollicité, comme le raconte Laurine Tollard, sa directrice.
11: Ça fait 20 jours qu'on appelle les personnes inscrites au registre communal de deux fois par jour, donc c'est à peu près 150 appels par jour. Voilà, c'est contraignant pour les personnes, mais quand on les appelle pas, c'est elles qui nous appellent pour savoir si on est toujours en canicule ou pas.
1: Près de 3 semaines de vigilance orange canicule de suite, c'est inédit à Draguignan et ça pousse la commune à modifier son plan d'adaptation au changement climatique, avec priorité aux écoles à quelques semaines de la rentrée. Danielle Adoucopin est adjointe à l'environnement.
12: Nous avons pris la décision d'accélérer, pas la rénovation totale, parce que nous n'avons pas le budget effectivement pour le faire, mais à la rentrée, toutes les écoles auront un espace suffisant pour se rafraîchir.
1: Voile d'ombrage dans les cours et ventilateur au plafond. La ville investit plusieurs centaines de milliers d'euros pour être prête si la chaleur joue les prolongations en septembre.
3: Un reportage de Margot Longeroche dans le Haut-Var, signé Ici Provence.
0: Il est 5h20 dans les coulisses télé ce mardi matin. On vous présente un programme court animé qui parle d'environnement avec un ton très décalé. Ce sera après avoir écouté Logical Song, Supertramp. Bon début de journée ici, il est 5h20.

0: À 5h22 ce mardi, vous êtes ici et c'est tant mieux. C'est un 18 août qu'ils sont nés. On souhaite un bon anniversaire ce matin à Mickaël Pennoman Junior qui a préféré choisir pour pseudonyme celui de Mika. Chanteur à la voix de tête qui fête aujourd'hui ses 43 ans. Lui aussi à la voix qui monte dans les aigus. On souhaite un joyeux anniversaire à notre Willy Rovelli que vous retrouvez chaque week-end ici dès midi et encore pour quelques samedis soirs cet été dans le Fort Boyard. Ce mardi, on fête l'anniversaire également du doyen de la chanson française. Quel que soit votre âge, il y a fort à parier pour que vous ayez chanté une de ses chansons lorsque vous étiez sur les bancs de l'école. Hugo Frey souffle ce matin ses 97 bougies. Hugues qui ne manque pas de souffle, l'interprète de Santillano qui continue de se produire un peu partout en France. Et puis enfin, la piscine, plein soleil, le guépard, pour ne citer quelques-uns des films les plus célèbres dans lesquels il a joué. Il y a 2 ans, jour pour jour, clap de fin pour Alain Delon qui nous quittait à l'âge de 88 ans. Il est 5h24, c'est le moment de parler télé. On passe dans les coulisses, zoom aujourd'hui sur un programme court qui traite d'environnement de manière très décalée. C'est une série originale et écolo teintée d'humour qu'a eu la bonne idée de dégainer cet été à Arte. Un format court baptisé Écolo mon cul qui met en scène 2 copains en proie au doute dès lors qu'il s'agit de savoir ce qui est bon ou pas pour la planète.
1: Comment bien choisir pour éviter la catastrophe ? Papier ou plastique ? Thermique ou électrique ? Cuir ou synthétique ? Comment savoir si c'est super, super green ou carrément écolo ?
0: L'idée de cette collection, c'est de passer en revue à chaque épisode ces questions auxquelles on est finalement tous sommés de devoir répondre dès lors qu'il s'agit de savoir si nos comportements ont des conséquences néfastes sur l'environnement. Sac en papier ou plastique, bouteille ou canette, smartphone neuf ou reconditionné, autant d'interrogations auxquelles Silex et Ventilo sont confrontés. Ces 2 amis qui réagissent à chaque fois de manière totalement opposée, comme me l'a expliqué Pierre Rouvière, le co-créateur de la série.
2: Ventilo, un des 2 personnages qui va être plus caractérisé par des crises d'angoisse liées à son éco-anxiété, liées à ses questionnements, justement, ça vient souvent de lui, ses questionnements sur son impact environnemental. Silex, il va plus représenter la figure technosolutionniste, ou en tout cas celui qui va prétendre avoir les réponses à toutes les questions qui finalement ne sont pas des questions si simples à trancher, qui requièrent un petit peu de nuance. Donc c'est un petit peu ce dialogue entre les 2 personnages qui va initier justement un petit peu chaque épisode.
0: La force de cette série, c'est qu'on finit par se reconnaître dans le tempérament de Silex, à moins que ce ne soit dans celui de Ventilo. Un programme qui a le mérite d'expliquer de manière ludique des problématiques qui, elles, ne le sont pas du tout. Alors justement, comment les créateurs de la série s'y sont-ils pris pour aborder des sujets aussi ardu dans un format si court?
2: C'est vrai que c'est assez délicat à intégrer dans des épisodes qui durent à peu près 10 minutes, d'apporter un petit peu d'humour aussi pour faire passer les messages. Je pense que déjà l'enjeu c'est d'expliquer que c'est des sujets complexes et que nous on n'offre qu'une toute petite fenêtre pour comprendre un petit peu de quoi il en retourne, mais qu'effectivement après quand on rentre dans une thématique, c'est tout un monde qui s'ouvre à nous, notamment en termes de solutions.
0: Comme quoi, la télé peut parfois être utile, qui sait même peut-être permettre d'amorcer le début d'une réflexion quant à notre place, nous, être humains, sur ce gros caillou qu'est la planète. Écolo mon cul, une série à voir actuellement sur arte.tv. Tous les matins, vous êtes nos invités sur l'antenne d'ici. Venez donc nous raconter ce que vous avez prévu de faire pour cette nouvelle journée du mois d'août. 0810 055 056. Dans le paqueté cette semaine, il y a notamment un roman trépidant baptisé Recherche Lily désespérément et puis tout un tas de surprises à retrouver dans un sac avec le logo ici. 0810 055 056. Voici Manon Lisa sur votre radio locale.
3: C'est Lisa.

0: 1772, à Versailles, on se méfie encore de la pomme de terre, cette plante venue d'Amérique. On dit qu'elle donne la lèpre, qu'elle rend fou, voire qu'elle fait pousser les cheveux à l'intérieur du crâne. Pendant 2 siècles, la pomme de terre végète dans les potagers royaux. Autant dire qu'à ce stade, elle n'avait pas vraiment la patate. Mais Antoine Parmentier, prisonnier des Prussiens pendant la guerre de 7 ans, en a mangé tous les jours et s'en est très bien porté. De retour en France, ce pharmacien agronome mène l'enquête. Il pèse, analyse et prouve à l'Académie des sciences que ce tubercule est sain, nourrissant et pourrait même sauver le royaume de la disette. Mais comment convaincre un peuple méfiant ? Par un petit coup de génie.
1: Nom de Dieu !
0: Il fait garder ses champs par des soldats le jour et les laisse sans surveillance la nuit. Résultat, les curieux accourent pour voler ce légume interdit, devenu rare et donc forcément désirable. Et là, c'est carton plein, enfin, cageot plein.
2: 50 kilos de patates que je vais faire de sous-sol maintenant.
0: La ruse fonctionne. Versailles s'y met et c'est le début du règne de la purée et du gratin dauphinois. Bref, la belle vie.
3: Quand je fais de la purée mousseline.
0: Un siècle plus tard, lors des grandes disettes de 1816 à 1817, la pomme de terre devient l'un des seuls aliments accessibles. Antoine Parmentier avait vu juste. Grâce à un peu de science et un bon coup de pub, la France a trouvé dans la terre son meilleur remède contre la disette. Patate 1, famine 0.
4: Sans patate.
0: Et accessoirement, pas mal de soirées raclette ou de hachis Parmentier. Merci Antoine. Et bon. Ça, c'est pas du gâchis.
5: Bah, c'est pas du gâchis. Bon petit déjeuner à 5h30. Alors que l'été est déjà bien entamé, notre invité ce matin vous livrera quelques expos incontournables à faire avant la rentrée. Ce sera tout à l'heure aux alentours de 6h-10. En attendant, 5h30. L'info en France et dans le reste du monde, c'est l'heure du 90 secondes avec vous, Cyril Ardo-Redon.
6: Vous allez peut-être recevoir quelques centaines d'euros à partir d'aujourd'hui. Une somme qui peut aller de 426 à 466 euros selon l'âge des enfants. L'allocation de rentrée scolaire est versée à partir d'aujourd'hui pour des familles avec un enfant âgé de 6 à 18 ans sous condition de ressources. Des aides aux collectivités ou encore des exonérations de cotisations sociales. Le plan choc du gouvernement pour la reconstruction en Gironde et dans le Var après les gigantesques incendies. Le compte n'y est pas, dénonce la CPME de Gironde. Ces aides ne combleront pas les pertes de chiffre d'affaires selon l'organisation qui représente les petites et moyennes entreprises. Face aux incendies ce matin, les Bouches-du-Rhône sont en rouge pour un risque très élevé. 8 départements du Sud ainsi que l'Essonne et la Seine-et-Marne sont en orange pour un risque élevé. Par ailleurs, à partir de 6h, plus aucun département ne sera en vigilance orange canicule. Un ancien prêtre parisien mis en examen pour plusieurs viols sur mineurs. L'homme de 81 ans a été placé sous contrôle judiciaire, des faits qui se sont déroulés entre 1997 et 2003. D'autres viols sur majeurs ont été recensés jusqu'en 2015. Le suspect avait déjà été interdit d'officier auprès des jeunes après des signalements au diocèse. Les faits avaient provoqué une vive émotion. Le sexagénaire qui avait tiré à la carabine près d'enfants en Haute-Loire en avril, en proférant des injures racistes, a été condamné hier à 15 mois de prison avec sursis par le tribunal correctionnel du Puy-en-Velay. Et puis une Française 400 km au-dessus de nos têtes. Aujourd'hui, l'astronaute Sophie Adnaud participe à une sortie extravéhiculaire pour réparer une antenne de la Station Spatiale Internationale. C'est la première fois qu'une Française participe à une telle opération.
5: Vous écoutez ici, ce mardi à 5h32, plus que 2 semaines avant la rentrée scolaire.
6: Les parents sont ravis de ne plus avoir à occuper leurs enfants 24 heures sur 24. Et les plus jeunes sont peut-être moins contents de cette fin de vacances qui approche. L'odeur des cahiers neufs suffira-t-elle à leur redonner le sourire ? Pas sûr. C'est en tout cas à partir d'aujourd'hui que l'allocation de rentrée scolaire est versée à plus de 3 millions de familles. Un montant qui varie de 426 à 466 euros sous condition de ressources et selon l'âge des enfants. Une somme toujours bienvenue, Élie Ducauf.
7: Estelle rentre dans une enseigne de Cotigny. Elle vient de Semur-en-Auxois avec sa fille Clémence qui rentre à la fac.
8: Les fournitures scolaires, je trouve que plus on grandit, plus ça baisse parce qu'on a de moins en moins besoin d'affaires. Mais quand tu regardes les fournitures début 6e ou même en primaire, ça peut vite monter cher avec des grandes familles, quoi. Quand tu vois que le prix d'un cahier, c'est 5 euros, quand t'as besoin de 7 cahiers, la multiplication, elle monte vite.
7: Pour elle, aujourd'hui, c'est le logement qui fait grimper la facture. Mais la petite sœur qui rentre au lycée a toujours besoin de fournitures.

0: Et cette période est toujours un moment un peu tendu, confirme la maman.
1: On va voir ce que ça donne, mais bon, on est comme tout le monde à la recherche des bonnes affaires pour essayer de limiter les frais, quoi. Ça nous coûte de toute façon toujours trop cher. Maintenant, on s'adapte.
0: Chaque année, elle dépense 300 euros de fourniture, mais elle ne bénéficie pas de l'allocation de rentrée scolaire. D'autres, en revanche, l'attendent avec impatience, comme Marie et son fils Eden, installés dans un caddie.
2: Ça va être un vrai soulagement cette année, ouais.
0: D'autres se débrouillent. Hassen déplie une liste griffonnée sur un tout petit papier.
3: Nous, ça sera modéré parce qu'on a deux gamins, mais on a déjà les sacs, on a déjà des fournitures qui sont réutilisables. Donc on va prendre que ce qu'il faut renouveler, donc ça fait pas grand chose.
0: Certains parents n'ont pas encore reçu la liste de fournitures et vont devoir attendre la rentrée pour espérer trouver le bon cahier avec les bonnes marges et les bons carreaux.
4: Le reportage à Dijon, Deli Duco, ici Bourgogne. On jette un coup d'œil sur le ciel avec ce mardi matin dans le ciel.
5: Deux écoles, comme on pourrait dire. D'un côté, sur une large partie nord, des perturbations, des nuages, des petites pluies. Ça concerne les côtes de la Manche, le nord et la région Grand Est. Ailleurs, surtout au sud de la Loire, le soleil, bien que voilé, va s'imposer avec toujours de fortes chaleurs en Méditerranée. Aujourd'hui, quelques températures ce matin, en milieu de matinée justement. 24 degrés seront relevés à Perpignan, 26 déjà à Montpellier, 19 à La Rochelle, 20 à Bordeaux, 18 à Brest et puis cet après-midi. Toujours la perturbation sur les côtes de la Manche, mais qui progressivement va s'évaporer, s'atténuer, alors que sur le reste du pays, ce sera du grand beau temps, avec des températures qui ont nettement baissé, toujours estivales quand même ces températures, ce mardi, 30 à Limoges, 26 à Strasbourg, et puis dans le sud-est, toujours de très très fortes chaleurs, 34 à Perpignan, 35 à Marseille, jusqu'à 38 cet après-midi à Montpellier. Vous nous dites sur la page Facebook d'ici, comment ça se passe par chez vous, comme l'a fait Marie qui vit à Saint-Léonard de Noblat. C'est en Haute-Vienne. Chez elle, ce matin, il fait 18 degrés. Merci Marie. Chez Jean-Patrick, lui, à Brignoles dans le Var, il fait 23 ce matin. Et puis Thierry, lui, vit dans le Loiret à Barville en Gâtinais. Il fait 19 degrés tous les matins. Sur votre radio locale, on fait la météo ensemble.
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4: On espère que vous allez bien ce mardi matin. Ici, la musique vous accompagne dès le saut du lit avec cette chanson des années 90, Tombé pour elle, Pascal Obispo, évidemment, sur votre radio locale.

0: chanter ici. Cette nouvelle journée, on la démarre ensemble. Bon réveil, il est 5h40.
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0: Ici, dès 5h, ce sont des rendez-vous pour vous rendre la vie plus facile, plus pratique, plus simple, tout simplement, et surtout débarrasser de toutes les entourloupes possibles et imaginables. Cyril, ce mardi, l'arnaque au permis de conduire.
2: Avec une question, que faire si on a égaré ou déchiré par erreur son permis de conduire ? Aude Razo nous donne la réponse, les bons conseils pour éviter de se faire arnaquer en ligne.
0: Et dans 3 minutes, on écoutera Texas. Le tube qui a ouvert leur carrière interplanétaire. Pour l'heure, il est 5h40 et on accueille Stéphane. Bonjour Stéphane.
3: Bonjour.
0: Vous nous appelez d'où ce matin ?
3: De Cherbourg.
0: Bon, qu'est-ce que...
3: De
0: Cherbourg, ouais, je vois très bien sur la carte. Qu'est-ce qui va se passer aujourd'hui dans cette journée du mardi pour vous ?
3: Bah pour moi, je vais faire pêcher du bar. Je vais aller sur une plage dans le Val de Serre.
0: Ouais.
3: Et puis, ça me passait une bonne partie de ma journée.
0: Vous m'avez dit du beurre ?
3: Oui, du beurre, oui.
0: Ça ressemble à quoi, ce poisson ?
3: Ah, le beurre, c'est ce qu'on appelle aussi le... je sais plus comment ça s'appelle dans le sud. C'est un poisson assez gros, quand même. Hein. C'est un poisson qui est assez gros. Et...
0: Bon, et vous en attrapez beaucoup à la fin de la journée, les beurres ?
3: Non. Ah. Peut-être, si j'en ai deux, déjà, ça fera déjà bien.
0: Bon. Mais vous êtes plutôt un pêcheur chanceux. Est-ce que déjà, on doit parler de chance quand on parle de pêche ou de stratégie ou de technique, vous concernant ?
3: Oui, c'est la chance, déjà. Il faut avoir de la chance pour, comme on dit, il faut que ça morde.
0: Ouais. Un peu de patience aussi.
3: Oui, bien sûr. Par contre, il faut être patient, c'est sûr.
0: Bon. Merci de nous avoir appelés ce matin, Stéphane. On va vous envoyer chez vous d'ici quelques jours le paqueté. Vous allez voir, il y a plein de choses. Il y a un bouquin, il y a des surprises, des goodies, un petit étui pour passer et pour conserver votre livre. Et puis surtout le sac ici. Vous pourrez emporter tout le matériel qu'il est bon d'emporter quand on va à la pêche dans le sac ici. Bonne pêche, bon beurre.
3: Je vous remercie beaucoup. Je vous remercie.
0: Et puis on se dit à bientôt sur l'antenne d'ici, effectivement, comme on le fait tous les matins. Il est 5h42.
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0: À 5h43 chaque matin ici. C'est pas vrai, votre rendez-vous anti-arnaque. Aude Razo vous permet d'éviter quelques embûches qui pourraient se présenter sur votre chemin. Aujourd'hui, une question. Que faire si on a égaré ou déchiré son permis de conduire, Aude ? Il faut absolument passer par les sites officiels.
6: Oui, on va prendre l'exemple de Solange. C'est une auditrice, elle nous a écrit « Son permis de conduire est déchiré ». Ça parle à pas mal d'entre nous. Hein. Moi, mon vieux permis en carton rose, c'est pareil, je peux vous dire qu'il est dans un sale état. Solange fait donc un petit tour sur Internet pour voir comment se faire fabriquer un nouveau permis. Et elle tombe sur plusieurs sites, permisfrance.fr, permisdeconduire.net, il y en a pas mal, hein, des comme ça. Sur l'un d'entre eux, on lui demande 35€ et son numéro de carte bleue. Là, Solange me dit, je me suis arrêtée. Pourquoi ? Qu'est-ce qui l'a alertée ? Eh bien, le site ne lui a même pas demandé ni sa carte d'identité, ni son justificatif de domicile. Deux documents que vous devez fournir, c'est obligatoire.
0: Aude, est-ce que c'est payant de faire refaire son permis de conduire ?
6: Alors, ça dépend. Si vous l'avez déchiré comme Solange, c'est gratuit. Pareil d'ailleurs, si vous voulez tout simplement remplacer votre vieux permis en carton rose, un peu décrépit, que vous voulez la version New Look plastifiée, c'est tout à fait possible. Et c'est gratuit à condition de fournir l'ancien. Par contre, c'est payant si vous l'avez égaré ou qu'on vous l'a volé. Et là, le prix, c'est 25€. C'est le prix du timbre fiscal. Pour la démarche, vous n'allez pas sur permisfrance.fr ou je ne sais quoi. Il y a un seul site, c'est le site de l'ANTS. l'ANTS, l'agence des titres sécurisés, ants.gouv.fr, et puis le timbre fiscal, s'il en faut un, vous pourrez l'acheter en même temps à la fin de la démarche, c'est prévu.
0: Merci Aude Razo, on se retrouve demain, et en attendant ici.fr pour retrouver tous les bons plans, les liens utiles de C'est pas vrai, ici.fr, à l'onglet arnaque. 5h44, est-ce que vous savez quel est le point commun entre vous, une plante, des coraux et encore des oursins? Si vous posez la question, c'est que vous êtes atteint de prospérité aiguë, le syndrome de Benoît Prospero. Avant d'aller consulter, on va le retrouver, Benoît, avec le monde merveilleux du vivant, après Jack et Carla, sur les ondes d'ici. Regarde.

0: La bonne recette, elle est ici tous les matins sur votre radio locale, des infos, de la musique, de la bonne humeur et une bonne part de nature. Soyez les bienvenus dans le monde merveilleux du vivant. Aujourd'hui, un épisode dans lequel on va parler de nous, les humains, Homo sapiens. Bonjour Benoît Prospero.
1: Ah bah oui, parce que nous, Homo sapiens, sommes aussi des animaux. L'humain est un animal, et plus particulièrement aujourd'hui, nous allons parler de la diversité génétique chez l'humain. Au menu, identique, adaptation et ADN. Et donc, première chose à savoir, par le cri de l'escargot, nous sommes toutes et tous quasiment identiques. En moyenne, deux êtres humains ne diffèrent que de 0,1%, quelle que soit la latitude, quelle que soit la culture. Concrètement, ça veut dire que si vous prenez, je sais pas moi, un humain tout petit et brun et que vous le comparez à un humain très grand et blond, et bien même entre ces deux personnes, la variation génétique reste extrêmement faible, autour de 0,1% donc de différence.
0: Donc il ne faut pas se fier aux apparences, Benoît.
1: Ah bah encore une fois, vous avez tout compris. Et à ce propos, deuxième chose à savoir, l'humain peut, au fil des générations, s'adapter génétiquement à son environnement. Par exemple, en ce qui concerne la couleur de peau, sous les tropiques, les peaux sombres protègent mieux l'ADN des rayons ultraviolets du soleil, tandis qu'à des latitudes plus élevées, les peaux plus claires permettent de capter plus facilement les rayons du soleil et de synthétiser la vitamine D. Autre exemple, les bajots, un groupe de pêcheurs-plongeurs d'Asie du Sud-Est, surnommés les nomades des mers, peuvent rester très longtemps en apnée. Et ça, ça s'explique notamment par des adaptations génétiques, comme une rate en moyenne plus grande, ce qui permet de stocker davantage de globules rouges et d'améliorer l'apport en oxygène.
0: C'est vrai que c'est quand même bien pratique.
1: Ah bah oui, c'est pratique. Et tiens, juste avant de terminer, un truc qui est en général prête à sourire. Troisième chose à savoir, nous partageons une partie de nos gènes avec tous les êtres vivants, avec les plantes, les animaux marins ou terrestres. Pourquoi ? Eh bien parce que nous avons toutes et tous des ancêtres communs très anciens et que certains gènes essentiels au fonctionnement du vivant ont été conservés au cours de l'évolution. Le monde vivant est merveilleux. Et si vous le souhaitez, eh bien vous pouvez lire l'excellent et très pédagogique livre signé Tatiana Giraud, publié aux éditions Tana, qui s'intitule « La biodiversité en infographie ».
0: À demain, Benoît, pour un nouvel épisode du Monde merveilleux du vivant, dont vous retrouvez toute la collection sur ici.fr.
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0: Et à 6h10 ce matin, on sort en compagnie de notre invité, Cyril.
3: Et au téléphone avec nous, Guy Boyer, directeur de la rédaction du magazine Connaissance des Arts, qui consacre ce mois-ci un dossier spécial aux expositions de l'été.
0: Bonjour Guy.
4: Bonjour.
0: Guy, parce que l'été n'est pas encore terminé, tout à fait. Quelles sont les expos incontournables à ne pas louper avant la fin du mois d'août ?
4: Oh, les expositions sont très nombreuses. Vous savez, on a un numéro double, nous, cet été.
0: La première, qui vous vient à l'esprit ?
4: La première qui me vient à l'esprit, c'est parce que je l'ai vue il n'y a pas longtemps. C'est au Musée des Beaux-Arts de Draguignan, une exposition sur les roches rouges. C'est un sujet totalement inédit. C'est sur ces rochers rouges de l'Estérel, vous savez, ces pierres rouges qui viennent se détacher sur le verre de l'eau. Eh bien, combien les artistes de la modernité, c'est-à-dire au début du XXe siècle, sont allés sur place et ont peint ces rochers près de Saint-Raphaël ou de Saint-Tropez.
0: Un mot sur là où les grandes expos qui nous attendent à la rentrée.
4: C'est l'arrivée de la tapisserie de Bayeux au British Museum de Londres. Vous savez que cette broderie, puisque ce n'est pas une tapisserie mais une broderie qui date du Moyen-Âge, représente la bataille d'Hastings en 1066, donc en Angleterre, et c'est le fondement de l'histoire anglaise. Et cette œuvre n'a jamais été prêtée et vient pour la première fois, quitte la ville de Bayeux, et s'est installée pour presque une année à Londres. Donc pour moi, je considère que c'est vraiment l'événement de la rentrée. Mais sinon, il va y avoir des expos très importantes. L'une à Paris consacrée à Tintoret, au musée Jacques Marandré.
0: C'est qui Tintoret ? En une phrase.
4: Alors Tintoret, pardon, excusez-moi, oui, j'ai l'impression que ce sont nos amis. C'est quand on vit avec la peinture.
0: Mais oui.
4: Grand artiste vénitien, difficile à qualifier parce que son travail est entre le dessin et la couleur, avec une palette absolument extraordinaire. Beaucoup de tableaux religieux. Et là, le musée Jacques Marandré parvient à faire venir des œuvres, des tableaux qui sont conservés dans des musées internationaux, dont la Suzanne et les Vieillards qui vient de Vienne et qui est un pur chef-d'œuvre.
0: Guy, je vous écoute depuis le début de notre échange parler d'art plastique avec ferveur. Comment vous expliquez-vous votre goût justement pour l'art ?
4: Je suis tombé dedans quand j'ai dit évidemment. En fait, j'y connaissais rien, il n'y avait rien à la maison. Et puis, ça a été une révélation où je me suis dit, vraiment, cette manière de transcrire le réel en sculpture, en peinture, en vidéo, en photo, à quelque chose de magique. Et je me suis plongé là-dedans et depuis l'âge de 12 ans, je ne fais que ça parce que ça me porte.
0: En espérant que ça vous donne envie d'aller musarder dans les expositions cet été, le dossier complet dans le magazine Connaissance d'art numéro double à retrouver en kiosque. Merci Guy Boyer d'avoir été avec nous ce matin.
4: Merci.
0: Les jeux de société sont indémodables. Preuve en est Muriel Jordan. On leur consacre un épisode spécial ce matin. C'est tendance dans un instant. Pour leur voici Texas, à Island One de Lover, sur les ondes d'ici. 5h53. Bon réveil.

0: Vous écoutez ici avant de retrouver le journal de 6h et toute l'actualité locale de votre région. C'est tendance, c'est maintenant, c'est votre rendez-vous quotidien avec vous, Muriel Jordan, qui repérez les modes de l'instant pour nous éclairer sur les phénomènes de société. Aujourd'hui, avec vous, on parle jeux de société.
1: Oui, vous les plébiscitez, vous les adorez, les jeux de société. Hein. Ils représentent le partage, le sourire, le kiff d'avoir su garder une âme d'enfant. Bon, chez moi, ils représentent aussi la mauvaise foi. Mes enfants détestent perdre et ça part vite en crise de larmes et en accusation de triche. Mais c'est ça aussi qu'on aime. Pas étonnant que le marché du jeu de société explose. 624 millions d'euros de chiffre d'affaires en 2025. C'est 624 millions de plus que notre salaire mensuel. Ah, voilà un jeu auquel vous pourriez peut-être jouer avant la présidentielle de 2027. C'est ce jeu créé par Souvenez-vous, les inconnus.
2: Ça y est, je suis président.
3: Et non, je te suicide dans un parking.
4: Tiens, fausse facture, voilà pour toi.
3: Joker, immunité parlementaire.
5: J'aurai ta peau, tous les coups bas sont permis.
3: Papa, c'est pas grave si je te dis que je suis socialiste alors que j'étais au Front National au premier tour.
4: Au contraire, ça t'aide à gagner.
1: C'est moi ou rien n'a changé? Bref, en France, nous sommes 87% à jouer à des jeux de société d'après une étude menée par l'Union des éditeurs de jeux et le marché a bien évolué depuis le Cluedo, Monopoly ou la Bonne Paye.
0: Oui, parce qu'en France, Muriel, on semble adorer les jeux d'ambiance.
1: Oui, et j'ai mené ma petite enquête. J'ai appelé Damien Desnoux, gérant de la boutique de jeux Sortilège à Nantes et membre du jury de l'As d'Or à Cannes en février dernier. C'est l'équivalent de la Palme d'Or à Cannes, mais pour le jeu de société.
6: Nous, en boutique, il y a tout le temps eu des clients qui étaient venus pour des jeux à deux. Le jeu à deux, ça restait quelque chose qui était assez classique et recherché pour les personnes en couple principalement ou en coloc ou entre amis. Et c'est vrai qu'en ce moment, nous, ce qu'on voit le plus comme demande en magasin, c'est plus des jeux d'ambiance, c'est-à-dire des jeux qu'on va ramener en soirée pour s'amuser avec ses potes. Maintenant, c'est OK d'offrir un jeu de société quand on est invité quelque part. Comme avant, on pouvait amener une bouteille de vin, un bouquet de fleurs.
1: Et Damien, c'est quoi vos jeux préférés en ce moment?
6: Mon jeu préféré en ce moment, c'est un jeu qui est tombé en rupture, mais qui est très bien, qui s'appelle Cozy Stickerville, qui est un jeu, en fait, un petit peu ce qu'on appelle nous narratif, donc qui raconte une histoire. On va prendre la place de quelqu'un qui est exilé dans la Creuse, dans la localisation française, ils ont mis ça dans la Creuse, c'est-à-dire qu'on démarre sur un terrain vague, une forêt, avec un petit lac, et on va devoir faire des choix pour faire évoluer sa vie, son personnage, en collant des petits stickers selon qu'on a décidé de construire un observatoire ou qu'on a plutôt décidé de planter des arbres avec des baies ou qu'on a observé des animaux.
1: Bref, les jeux de société à deux, c'est tendance et... Oh mince, mes enfants ont encore perdu Monopoly. Bon, je vous laisse avant qu'ils s'entretuent.
0: Mais revenez demain, Muriel Jordan, à ici.fr en attendant pour retrouver toute la collection des C'est tendance. C'était un plaisir de passer ce début de journée en votre compagnie. Cyril, à 6h30, on vous retrouve pour le 90 secondes.
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0: Et puis en attendant, on va vous souhaiter de profiter au maximum de cette nouvelle journée d'été. À demain, ici dès 5h.
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10: Bonjour, bonjour et très très bon réveil à vous. Vous écoutez ici Saint-Étienne-Loire, vous avez peut-être repris le boulot, vous êtes peut-être encore en vacances, peut-être que vous n'avez rien de prévu, peut-être beaucoup beaucoup de choses, en tout cas vous écoutez ici ce matin et vous avez bien raison, se réveille ensemble.
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10: Nous sommes le 18 août, c'est mardi, il est 6h, bon réveil. Et l'actu d'Iciste avec vous, Emeline Rochedi, à la une. Emeline, la condamnation du retraité d'Espaly-Saint-Marcel.
11: Oui, l'homme de 65 ans qui avait tiré sur des enfants avec une carabine dans le quartier de l'Arbousset au printemps, condamné pour ses violences et aussi pour insultes racistes. Il écope de 15 mois de prison avec un sursis probatoire de 2 ans. Autrement dit, s'il tient des propos identiques d'ici à 2028, la peine s'appliquera. Le tribunal, en tout cas la peine de prison s'appliquera. Le tribunal Dupuis, lui, interdit aussi de détenir ou de porter une arme. L'audience a duré 3 heures. Hier après-midi, un condamné, Clément Métainier, qui se présente lui en victime dans un climat de tension permanente avec son voisinage.
12: Il se présente à la barre en boitant, une béquille dans la main gauche, le visage fermé, fatigué sous ses lunettes noires. Rapidement, il évoque sa situation personnelle difficile, sa femme gravement malade. Le prévenu reconnaît les faits, se tire avec sa carabine en avril dernier, mais assure qu'il n'y avait personne et qu'il a agi sous le coup de la colère. Il insiste, je cite, « On n'en serait jamais arrivé là si les enfants n'avaient pas dégradé ma voiture ou ma boîte aux lettres ». Puis il y a ces insultes insultes, je cite, sale nègre, sale arabe, bande de babouins, des mots qui valent au prévenu le surnom de monsieur raciste attribué par les enfants visés. Là aussi, le sexagénaire assume à moitié et parle de harcèlement, de provocation. La juge hausse parfois le ton, tente de le raisonner et lors de sa dernière prise de parole, il demande finalement pardon au petit Reda et à sa famille, les principales victimes du tir et des insultes.
11: Cet homme condamné également a versé un peu plus de 5000 euros de dommages à la famille de ce garçon de 10 ans. Les frais d'avocat des associations SOS Racisme et la Ligue des Droits de l'Homme lui incombent aussi. Tout est à retrouver sur ici.fr.
10: La sécheresse continue de sévir et dans le nord du département, l'eau arrive désormais par camion-citerne.
11: Ouais, c'est le cas pour 160 maisons sur les communes de Saint-Martin-d'Estréau, Saint-Pierre-Laval et Saint-Bonnet-des-Carres. Un camion-citerne est venu remplir un réservoir plusieurs fois la semaine dernière de l'eau qui vient du barrage de Renaison. C'est parce que les sources qui leur fournissent de l'eau d'habitude sont presque à sec. Daniel Fréchet préside la Rouennaise des Eaux.
13: Les sources continuent à donner un petit peu, mais malheureusement aussi on s'aperçoit que c'est normal, les week-ends, il y a une consommation un peu plus importante parce que les gens viennent dans leur maison de campagne et automatiquement la consommation d'eau augmente, hein, même si elle est raisonnée parce qu'on vraiment sensibilise les gens et on s'aperçoit que les gens sont quand même assez sensibilisés, heureusement. Mais voilà, vu le fait qu'il y a plus de monde, ça fait une surconsommation. Et aussi, on l'a vu avec les agriculteurs pour l'abreuvement du bétail, hein, ou leurs sources, ou leurs étant maintenant sont à sec, les rivières aussi, donc sont obligés de donner de l'eau potable à leurs bêtes, leurs animaux. Et donc là, on demande aux gens qui sont alimentés par des sources encore plus d'efforts que les autres, mais encore une fois, c'est compris par la population. On souhaite qu'il n'y ait pas de coupure, donc on met tout en œuvre pour qu'il n'y en ait pas, et on leur doit l'eau et on fera tout pour qu'ils aient de l'eau.
11: On rappelle que depuis vendredi dernier, tout l'ouest de la Loire est en crise. Ailleurs, comme sur Saint-Étienne et le Sud-Loire, c'est alerte renforcée, deux niveaux qui impliquent de toute façon l'interdiction, par exemple, de remplir les piscines ou encore d'arroser le potager uniquement avant 8h ou après 20h.
10: Et puis c'est aujourd'hui qu'est versée l'allocation de rentrée scolaire.
11: Et plus de 32 000 familles de la Loire en ont fait la demande. Pour un élève de primaire, elle est à 426 euros, de quoi bien remplir le cartable ou encore habiller un enfant. Et preuve que cette allocation sert bien à cela, beaucoup de foyers attendent ce coup de pouce pour aller s'équiper. Les magasins constatent notamment les bureaux vallées. Les trois papéthèques de Montbrison, Andrézieux et Saint-Priest ont le même directeur, Mathieu Perron.
14: Toutes les années, on voit forcément un impact important à la suite du versement de cette allocation. Maintenant, depuis plusieurs années, on sent aussi un étalement des achats de la rentrée des classes, avec des gens qui sont beaucoup plus prévoyants et qui viennent assez tôt au mois de juillet, dès qu'on a mis en place la rentrée des classes, qui ont envie de faire leur course de rentrée des classes avant les vacances. Et ça c'est une tendance qu'on note depuis 2 ou 3 ans. Alors l'allocation rentrée des classes, bien sûr, on parle de rentrée des classes, mais il n'y a pas que le scolaire, il y a aussi l'habillement, etc. Donc ça se fait pas chez nous. Nous, pour vous donner une idée, une liste scolaire, un panier moyen chez nous, c'est à peu près 40-45 euros. Donc les 400 euros de la liste scolaire, ils viennent pas que pour l'achat des produits de rentrée des classes, bien sûr.
11: Et si vous n'avez pas pensé à demander cette allocation de rentrée et vérifier, si vous voulez vérifier que vous y avez droit, retrouvez les conditions de ressources sur ici.fr.
10: 6h04, on en vient à la cyberattaque du site des impôts.
11: Oui, la Direction Générale des Finances Publiques a commencé à contacter les personnes dont les données sont susceptibles d'avoir été aspirées, ce type d'infos qui permettra ensuite de formuler des messages tellement précis que l'arnaque sera difficile à soupçonner. Près de 700 000 victimes, dont la moitié sont des particuliers. Et mieux vaut savoir là aussi comment ça se présente pour éviter tout piège, Salomé Martin.
15: Dans ce courrier envoyé par mail ou par la poste, la DGFiP vous précise quelles données le hacker a possiblement consultées, voire téléchargées. Cela peut être votre état civil, vos coordonnées, votre situation fiscale, mais aussi les échanges que vous auriez eus via votre messagerie sécurisée avec l'administration. En revanche, aucun mot de passe pour se connecter au compte des impôts n'a fuité. Il n'est donc pas nécessaire de le changer immédiatement. Deux choses à retenir. La première, ce mail ne contiendra aucun lien sur lequel cliquer, c'est simplement un mail d'information. La seconde, c'est que si vos données ont fuité, il vous faudra redoubler de méfiance car vous pourriez prochainement être victime d'une tentative de hameçonnage, des fraudeurs se faisant passer pour un organisme que vous connaissez, en l'occurrence les impôts, en vous demandant par exemple d'envoyer vos coordonnées bancaires. Les escrocs peuvent vous envoyer des mails, des messages, vous appeler, voire même vous contacter sur les réseaux sociaux.
11: Du côté de la SSE, un départ, celui d'Igor Miladinovic, le milieu de terrain serbe, est renvoyé au Partizan Belgrade pour toute la saison. Miladinovic était arrivé il y a 2 ans du temps d'Olivier Dalloglio avec des espoirs techniques dont nous n'avons pas vu trop la couleur. L'été des festivals, deux grands rendez-vous de l'été, du théâtre contemporain dans le Pilat avec les Bravos de la Nuit à Pélussin. La 39e édition s'ouvre ce soir, et de la musique classique avec le Festival de la Chaise-Dieu. Et une édition exceptionnelle pour marquer les 60 ans de la manifestation. Premier concert en la cathédrale du Puy à 21h. Et autre temps fort, celui de Seyoon Kim, un pianiste coréen qui n'a que 21 ans et qui reçoit des prix partout où il passe.

0: C'est Yoon Kim qui se produira samedi à la Chaise Dure. On aurait bien évidemment écouté plus, mais on a le temps qui nous attend.
1: Tout à fait.
0: La météo, moi, les prévisions météo.
1: Je partais dans cet instant de volupté.
0: C'est vraiment un extrait, c'est difficile de vous faire entendre ce que donnera le concert de samedi. Il jouera du Chopin de mémoire.
1: Mais ça fait du bien au réveil. Et ça nous amènera à Gargilès. On va partir se balader en Berry tout à l'heure. Effectivement, on vous emmène comme ça à passer l'été à droite à gauche. Et y compris chez nous, ici dans la Loire et la Haute-Loire, avec un ciel qui est globalement voilé sur notre territoire. Ça veut dire qu'on va avoir un voile nuageux qui va s'installer tout au long de la journée. Mais de belles apparitions du soleil. Les températures sont de saison. 26 degrés au Puy, 26 degrés pardon, à Monistrol, 27 au Puy cet après-midi, 29 degrés à Saint-Étienne, 29 degrés également à Saint-Galmier, 30 à Boin, Montbrison ainsi qu'en Rouennais, 31 degrés au meilleur de la journée. Ce sera pour vous qui êtes à Feur.
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1: Et même bonne musique, j'ai envie de vous dire, pour vous souhaiter un bon réveil à l'heure du premier café. Voici Francis Cabrel, encore et encore. 6h08, bon réveil.

0: sorti en 1987 et ça n'a quasiment pas vieilli encore et encore. C'était Francis Cabrel à 6h12, bon réveil.
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0: Bonne fête si vous vous appelez Hélène, nous sommes le 18 août aujourd'hui et c'est votre fête les Hélène. Gros bisous à vous, c'est aujourd'hui l'anniversaire d'un des chanteurs préférés des Français, Hugo Frey.
3: Hasta luego, à bientôt si Dieu le veut. Hasta luego.
0: Il fait encore des concerts, Hugo Frey, à 97 ans, il monte toujours sur scène. Anniversaire également de Carole Bouquet aujourd'hui ou encore de notre ancienne collègue et copine Daniela Lombroso. Un copain, tiens, qui fête ses 53 ans ce matin et qu'on embrasse, il est à Fort Boyard, c'est Willy Rovelli, qui se réveille avec une nouvelle bougie au compteur ce matin. Et puis, un très bon anniversaire à celui qui va vous faire danser aujourd'hui, Mika. Fait pour vous mettre en jambe pour bien commencer la journée à l'heure du petit déjeuner. Michael Jackson arrive côté musique dans quelques minutes et juste avant, dans quelques secondes, on va passer un été en pleine forme. On va prendre soin de nos dents avec notre docteur Kierzek. À tout de suite.
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0: Et pour bien commencer la journée, on prend soin de notre santé tous les matins à quasiment 6h15. Cet été, on le passe en pleine forme avec vous, docteur Kierzek, grâce à vos conseils. Et aujourd'hui, on s'intéresse aux gestes essentiels pour nos dents pendant les vacances. Bonjour docteur.
5: Bonjour tout le monde. C'est les vacances, le rythme ralenti, on lâche prise parfois au point d'oublier les gestes essentiels pour nos dents. C'est vrai, entre deux apéros, un oubli de brossage et une petite glace où ça évite d'arriver, une rage de dents peut aussi pointer le bout de son nez. Le principal danger en fait de l'été, c'est la multiplication des prises de sucre. Bah oui, les glaces, les sodas, les fruits gorgés de sucre, associés à un relâchement du brossage, les bactéries adorent ça. Il suffit souvent de quelques jours pour fragiliser l'émail et déclencher une carie. Alors pour éviter cela, trois réflexes simples. On garde le brossage deux fois par jour, matin et soir. Pas de grasse matinée dentaire, le soir avant le coucher aussi. Il est indispensable d'éliminer tous les résidus sucrés qui passeraient la nuit à attaquer les dents. Deuxième réflexe, on évite de grignoter toutes les deux heures. Grignoter du sucré, évidemment. Mieux vaut prendre un fruit à un moment donné, puis faire une vraie pause sans sucre. Troisième réflexe, on emporte toujours un nécessaire de poche. Une petite brosse à dents de voyage, un dentifrice fluoré, indice de protection anti-carie prouvé. Et si l'eau manque, on mâche un chewing-gum sans sucre après la pause sucrée pour stimuler la salive. Et la salive, c'est notre bouclier naturel.
0: Pas mal. Et si malgré tout, une douleur arrive un soir ou un week-end, loin de tout cabinet dentaire, comment la calmer, docteur ?
5: La douleur dentaire ne prévient jamais. Et en attendant de voir un dentiste, qui est quand même la meilleure solution, on peut faire quelques petites choses. On calme la douleur avec un antidouleur classique, du paracétamol, jamais d'aspirine dans la bouche. On rince doucement à l'eau tiède, salée, une cuillère à café de sel dans un verre d'eau tiède deux fois par jour. Ça va nettoyer et apaiser. Et puis, il y a une astuce de grand-mère aussi qui est parfois efficace, c'est poser un clou de girofle entier près de la dent douloureuse ou appliquer une compresse froide sur la joue en cas de gonflement. Ça va réduire l'inflammation. On évite le chaud, on évite le froid extrême, le sucré et on mange du côté opposé. Tout ça, ça va permettre de tenir un peu et de ne pas réveiller la douleur. Et si vraiment la douleur est insupportable, si la joue enfle, si vous avez de la fièvre, c'est une urgence. En France, on peut appeler un dentiste de garde via le 15 par exemple, ou le service de garde de la mairie qui va vous donner les coordonnées. Et à l'étranger, pensez à vérifier votre carte d'assurance voyage, ça peut être utile. Certains frais peuvent être pris en charge. Allez, bon été, bonne santé à l'écoute d'ici, bien sûr.
0: Bah, merci beaucoup, docteur Kierzek, pour ces conseils. On vous retrouve sur l'application ici et sur ici.fr. Le clou de girofle, c'est précisément l'odeur du cabinet dentaire. Quand vous allez dans la salle d'attente du dentiste, ça sent le clou de girofle parce que ça marche vraiment. C'est horrible cette odeur, c'est horrible. Bon, allez, Michael Jackson, pour se changer les idées, prenez un bon petit café, tiens, c'est chaud, pas sucré du coup. Hein. Black or White, Michael Jackson sur votre radio, ici Saint-Étienne-Loire. Bon réveil les copains.

0: Michael Jackson, Black or White, tube de l'année 91 et des années suivantes également. 6h, quasiment 20 minutes. On vient à votre rencontre tous les jours sur votre radio ici Saint-Étienne Loire. On vient vous demander quel est votre petit plaisir de l'été. Vous savez, cette chose que vous aimez faire et parfois garder secrète. Ben nous, on vient sortir les secrets.
1: C'est le moment où je peux jouer aux jeux vidéo tranquillement. Bonjour, c'est Vixen.
2: Quel est votre petit plaisir de l'été, Vixen?
1: Durant l'été, vu que c'est une période où on a terminé notre année scolaire en général, pour certains, pour la plupart, bah c'est une période où on peut se permettre de un peu se reposer. Donc moi, je sais que c'est le moment où je peux jouer aux jeux vidéo tranquillement. Je joue un peu aux jeux solo, peux bien rester chez soi pour profiter. J'aime bien chiller après travail, jouer, me poser devant ma console.
2: C'est quoi ton rituel quand tu rentres à la maison, justement?
1: Alors, le rituel, très important, faut toujours se laver les mains, enlever les chaussures. Et ensuite, je scrolle pendant de longues minutes. J'analyse les programmes, les différents épisodes de mes séries que j'ai ratés. Et je mange. Très important, faut manger, faut s'hydrater en été. C'est très, très important. Il y a beaucoup de gens qui aiment bien les fruits qui rafraîchissent, comme la pastèque, etc. Mais moi, je suis pas vraiment fan. Je suis team melon. Et la pastèque, je trouve ça un peu surcoté. Quitte à prendre un fruit qui contient que de l'eau, moi je trouve que c'est beaucoup mieux de prendre un fruit et de prendre une tomate. Pour moi, c'est mieux de prendre une tomate bien fraîche et la croquer.
2: Qu'est-ce qu'on peut souhaiter aux auditeurs d'ici?
1: De passer un bon été. Faut pas oublier de profiter de chaque instant.
0: Merci beaucoup Vixen et merci à Priscille Urbino qui a recueilli les propos de Vixen. Les petits plaisirs de l'été, vous les retrouvez aussi sur l'application ICI et sur ICI.fr. Le nouveau Céline Dion arrive dans quelques secondes. Avant cela, on parlait de sortie, on parlait de petits plaisirs de l'été. 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
0: 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Ce sera avec Martin qui vous accompagnera. Pour l'instant, c'est Céline. Céline Dion, bien sûr, sa toute nouvelle chanson s'appelle Bonjour, Pardon, Merci. On se l'écoute? Allez, c'est parti. 6h23, bon réveil.
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0: nouveau Céline Dion, à la fraîche. Merci Céline. 18 degrés ce matin à Saint-Étienne, cours Fauriel. C'est ce que nous dit Antoine, qui promène son chien ce matin avec Céline Dion dans les oreilles, alors que Téléphone chante pour nous. Juste après les infos de 6h30 sur votre radio, ici Saint-Étienne-Loire. Avant cela, tiens, pour vous qui êtes taureau ce matin, belle journée, les gémeaux, un petit peu de désordre. L'horoscope complet, quoi faire, comment faire, après ça.
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0: Et juste avant les infos de 6h30, l'horoscope avec vous, Catherine Viguier. Ma chère Catherine, nous sommes le 18 août et au fur et à mesure que le mois avance, le climat astral évolue aussi.
4: En effet, je vous explique pour chaque signe. Bélier, votre journée est marquée par une histoire d'argent, positive, négative, selon votre situation. Taureau, tout se passe à deux et ce n'est pas une mince affaire, alors que souhaitez-vous? Gémeaux, du désordre au quotidien où vous pourriez avoir un petit bobo, mais vous allez assurer. Cancer, votre journée sera belle même si vos amours vous perturbent, à moins que cela soit l'un de vos enfants. Lion, ce mardi exige de votre part de la vigilance. Si vous avez un rôle à jouer, soyez

0: gonflé au moins durant 2 jours. Profitez de l'évasion à votre portée. Et pour nous tous, sous le soleil, on se soigne, on ne s'abandonne pas.
1: Eh ben merci beaucoup Catherine.
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1: Eh bien, vous retrouvez toute l'info locale dans la Loire et la Haute-Loire. C'est avec vous, Emeline Roche, d'ici 6h30.
3: Oui, beaucoup de Stéphanois sont encore au Gros du Roi, mais la rentrée se profile et les équipes sont revenues dans les usines ou les bureaux, sans compter que certains n'ont pas pris de vacances, notamment des commerces, qui ont préféré rester ouverts, quitte à adapter leurs horaires. Pour quelles raisons? On verra que ça varie beaucoup. Est-ce rentable? Témoignage à suivre juste après le tour de l'actu de Cyril Ardo-Redon.
4: Plus aucun département n'est ce matin en vigilance orange canicule. Certains départements comme le Var sont restés près de 3 semaines en alerte. En revanche, sur le front des incendies, les Bouches-du-Rhône sont en rouge. 8 départements du Sud ainsi que l'Essonne et la Seine-et-Marne sont en orange pour un risque élevé. Hier, justement, le Premier ministre a annoncé des mesures pour reconstruire la Gironde, les Landes et le Var après les gigantesques incendies, des aides aux collectivités, des exonérations de cotisations sociales ou une accélération des permis de construire. Cela va coûter jusqu'à 100 millions d'euros. L'allocation de rentrée scolaire est versée dès ce matin à 3 millions de familles, jusqu'à 466 euros, une somme sous condition de ressources, en fonction aussi de l'âge de l'enfant. Gérald Darmanin renonce à se présenter à l'élection présidentielle. Il l'a annoncé hier. L'actuel garde des Sceaux ne veut pas rajouter de la division dans son propre camp, dit-il. Il apporte son soutien au maire du Havre et ancien Premier ministre Édouard Philippe. Un jeune de 19 ans tué par balle ce week-end à Montpellier, le parquet l'a indiqué hier. Il a été victime de coups de feu échangés à la sortie d'une discothèque. Selon les premiers éléments, il est victime d'une balle perdue et n'était pas visé par les tirs. Et puis c'est la première fois qu'une Française sort dans l'espace. L'astronaute Sophie Adnaud participe à une sortie extravéhiculaire cet après-midi pour réparer une antenne de la Station Spatiale Internationale. L'opération doit durer plus de 6 heures et c'est à lire sur ici.fr.
3: L'allocation de rentrée scolaire qui est versée à partir d'aujourd'hui. Et oui, les grandes vacances tirent sur leur fin maintenant que le week-end du 15 août est derrière nous. L'activité va reprendre, mais certains commerces font exception à la torpeur stéphanoise classique. Ici, Saint-Étienne est allé voir ceux qui étaient restés ouverts, ceux qui sont restés ouverts tout l'été. Première étape à côté de la place du Peuple dans un restaurant, Myriam Roch-Massarin.
5: Oui, le restaurant Les Filous, l'enseigne a ouvert en mai avec l'envie de rester sur la même dynamique pour la directrice Lucie Juillet.
6: Ça ralentit un petit peu. Après, surtout qu'on a eu un début assez fort avec l'ouverture, mais on a quand même du monde.
7: Vous avez du monde le soir ?
6: Le soir et le midi surtout. On a pas mal de commerçants, donc ils restent encore en vie. Peut-être que du coup, la clientèle se rabat sur les restaurants qui restent ouverts. Mais du coup, on est content parce qu'on a quand même des beaux mois.
5: D'autant que ce rythme estival offre aussi du temps pour se concerter, réfléchir à des changements. C'est ce qui se passe à Vrac-en-Vert. Wail est alternant dans cette épicerie.
8: En fait, ça nous permet de nous restructurer en interne et aussi d'apporter des grosses modifications dans le magasin. Par exemple, on a changé l'emplacement de la caisse. On est en train aussi davantage de définir les rôles et compétences de chacun dans l'équipe. Donc ça nous permet de faire des gros chantiers, en fait, des grosses modifications en interne.
5: Du changement, il y en a eu dans cette boulangerie. Nouveaux propriétaires à la diligence. Contrairement aux autres étés, le magasin est ouvert. C'est surtout symbolique, nous dit Aurélie, une des vendeuses.
9: Honnêtement, c'est pas comme les autres mois. Donc on ouvre vraiment pour attirer du monde. Hein. On va pas se voiler la face, beaucoup de commerces sont fermés. Du coup, c'est vrai que si on peut faire marcher ou refaire vivre le centre-ville, on veut pas que ça se perde, tout ça.
5: Le Nelson en face a fermé définitivement et jusqu'à Badouillère, c'est assez désert. Exception avec le Voyageur, la librairie qui fait café et barrageux. Julien l'ouvre les après-midi.
10: On a adapté nos horaires, donc on passe un mois plus cool, mais on reste ouvert quand même. Parce qu'on a ouvert il n'y a pas très longtemps, on peut pas se permettre d'avoir ce manquement de quelques semaines de trésorerie. Nous, on n'y perd pas, en tout cas.
7: Parce qu'effectivement, il y a quand même des frais à ouvrir.
10: Oui, mais c'est des frais qui existent aussi quand on ferme. Le loyer, l'électricité, etc. C'est pas parce qu'on ferme qu'on la paye pas. Donc ça permet aussi de les couvrir.
5: Le Voyageur organise même son quiz de culture générale jeudi comme le reste de l'année.
3: Et donc preuve que le retour en classe se profile, l'allocation de rentrée est versée à partir d'aujourd'hui. Dans votre prochain journal, nous verrons que plus de 32 000 familles l'attendent. L'actu de ce mardi, c'est aussi le procès des tirs et des insultes racistes d'Espaly Saint-Marcel. Le retraité écope de 15 mois de prison avec sursis probatoire de 2 ans, condamné par le tribunal du Puy-en-Velay où Saïd Hamimi représentait SOS Racisme.

0: j'espère qu'il va comprendre que maintenant, le racisme, les violences, les coups de fusil ne sont plus tolérables. Et il est vrai que nous vivons dans une société où le racisme est devenu décomplexé. J'espère que ça va servir à d'autres personnes qui tiennent des propos ou qui tiennent des violences racistes en disant non, la justice va vous condamner et vous condamner fortement.
1: La famille du garçon visé n'est pas du tout de cet avis. Nous entendrons leur avocate, son avocate dans le journal de 7h. Durant l'audience, le prévenu a expliqué qu'il avait agi sous le coup de la colère avant de présenter des excuses. 6h34, on regarde les prévisions météo d'aujourd'hui. On continue au niveau de la fraîcheur, au niveau du grand froid. Moi, j'ai l'impression qu'on va changer de masse d'air, non ?
2: Ben, ce matin, il fait 13 degrés, par exemple, à Noirétable. C'est ce que nous dit Eric sur la page Facebook d'ici Saint-Étienne-Noir, avec des vacances qui commencent après une belle fête patronale, nous dit-il. 13 degrés le matin, effectivement, ça se rafraîchit un petit peu. Pour cet après-midi, on va revenir, en fait, finalement, dans ce que nous trouvons frais cette année, mais ce qui correspond au normal de saison. 26 degrés à Issingeau, 27 degrés au Puy et à Monistrol, 29 degrés à Saint-Étienne et à Saint-Galmier, 30 degrés à Roanne, à Montbrison et à Boin, 31 à Feur avec un ciel voilé, quelques apparitions du soleil, pas mal de nuages également dans le ciel de la Loire et de la Haute-Loire en deuxième partie de journée. Un mot de vos conditions de circulation, si vous vous apprêtez à prendre la route, pour l'instant tous les voyants sont au vert, des véhicules, on le voit sur les caméras de surveillance, circulent sur les principaux axes de la région, à 72, à 47, N88, mais pas de bouchons.
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2: On me dit que le groupe de musique Téléphone est arrivé. Je ne sais pas si vous le connaissez, Meline. Ce sont des petits jeunes qui débutent avec une chanson qui s'appelle Le jour s'est levé. Non, c'est un peu trop tôt, les gars. Il faudrait repasser dans 40 minutes. Pas possible. Ils ont commencé. Bon, Téléphone. Le jour s'est levé. Bon réveil.

0: jour se lever, téléphone sur votre radio ici Saint-Étienne-Loire, il est 6h40.
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0: Allez, tous les matins, on va faire un petit peu de sport avec Olivier Rocher, qui est notre sportif à nous, mais du sport un petit peu doux. Hein. On va pas non plus forcer, c'est les vacances, c'est l'été, puis on n'a pas envie de faire de la performance. On va partir courir sur les chemins du Pilat. Olivier est avec un triathlète, et c'est le mieux pour apprendre à faire du sport.
3: Bonjour, je suis Arthur Forestier, triathlète dans la Loire. J'adore le sport et j'adore mon territoire, et les deux peuvent nous faire beaucoup de bien. Alors je vous emmène à la découverte de tout ça, simplement pour le plaisir de bouger et d'en ressentir les bienfaits. Au menu, plusieurs activités accessibles, adaptées à chacun, dans des lieux de la Loire et de la Haute-Loire qui me tiennent à cœur. Aujourd'hui, on part sur une séance course à pied en nature à l'auberge de Salvaris. À mes côtés, Olivier Rocher.
4: Bonjour Arthur, là tu m'emmènes dans un lieu que je ne connais pas. Est-ce que tu peux nous en parler en quelques mots?
3: Oui, alors on est sur les hauteurs de Saint-Étienne, on est dans le Pilat, mais on est à un endroit qui offre l'avantage d'être très accessible en voiture. Il y a un parking, et l'autre avantage c'est que on est sur une sorte de plateau. Donc malgré le fait qu'on soit sur les contreforts du Pilat, on peut quand même trouver des parcours à pied relativement plats et donc forcément plus accessible d'un point de vue physique, et en plus on a une vue sur Saint-Étienne qui est relativement incroyable.
4: Est-ce que là, Arthur, tu veux me faire faire du trail?
3: Alors, il n'est pas forcément indispensable de se considérer comme un trailer pour aller courir là-bas. On peut avoir le choix de rester sur des parcours qui sont relativement plats ou progressifs. Donc, quel que soit votre niveau, cet endroit reste adapté.
4: Autre conseil, justement, pour profiter pleinement de ces lieux-là et de ces chemins-là,
3: c'est de simplement prendre des bâtons, donc des bâtons adaptés. Mais ça peut permettre de solliciter un petit peu plus les bras et de solliciter un petit peu moins les jambes, donc de répartir un petit peu la charge de l'activité physique. Voilà, ça peut permettre de faire des chemins un petit peu plus vallonnés si on se sent, et dans tous les cas c'est plutôt une bonne chose de travailler le corps entier. Donc si ça vous tente d'essayer, je peux que vous inviter à le faire.
4: Merci pour tous ces conseils une nouvelle fois Arthur, et à très bientôt.
3: Merci à toi, avec grand plaisir. Et là où plus que jamais on peut penser que bouger, respirer, admirer, ici la santé du corps et de la tête se pratique au grand air et les yeux grands ouverts.
0: Merci Arthur Forestier, notre triathlète ligérien au micro d'Olivier Rocher. On vous retrouve le sport doux sur l'application ICI et sur ICI.fr. Oui, le sport ça peut être en douceur. On va voir les effets bénéfiques des animaux sur notre santé. Il n'y a pas que le sport, nos animaux peuvent nous faire du bien au mental, au moral et à notre santé en général. On en parle avec notre vétérinaire d'ici moins d'une minute.
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0: Il est 7h moins le quart, vous prenez le petit déjeuner, peut-être êtes-vous en train de faire des papouilles aux chiens ou aux chats. C'est vrai qu'on les aime pour leurs câlins, leur présence, mais je sais pas si vous savez, mais nos animaux nous soignent littéralement. Avoir un animal de compagnie serait excellent pour le cœur, le moral et même l'immunité. Docteur Fabin, vous êtes notre expert vétérinaire. Expliquez-nous, docteur, pourquoi notre animal nous fait plus de bien que notre médecin généraliste.
7: Alors, ce n'est pas juste une impression de bien-être, c'est prouvé scientifiquement. Vivre avec un animal prolonge l'espérance de vie. On a des études de cardiologie très sérieuses qui ont montré que le simple fait de caresser un chien ou un chat pendant 10 minutes déclenche une réaction chimique immédiate dans votre corps. C'est mécanique, votre taux de cortisol, l'hormone du stress, diminue et votre cerveau libère de l'ocytocine, l'hormone de l'apaisement. Résultat, votre tension artérielle baisse et votre rythme cardiaque ralentit. Et en plus, pour les propriétaires de chiens, il y a l'effet coach sportif. Avoir un chien, c'est l'obligation de marcher 30 minutes par jour, qu'il pleuve ou qu'il vente.
0: Alors, on voit bien l'effet sur le physique, mais aujourd'hui, on parle beaucoup de santé mentale, de dépression, de solitude aussi. Est-ce qu'un animal de compagnie, un chien, un chat ou autre, peut avoir un vrai pouvoir là-dessus ?
7: Et oui, c'est bien plus qu'une distraction. Votre animal, c'est un antidépresseur naturel puissant. D'abord, l'animal, c'est un lubrifiant social. Promener un chien, c'est briser l'isolement. Dans la rue, on parle plus facilement à quelqu'un qui a un chien. Pour les personnes âgées seules, c'est souvent le seul lien avec l'extérieur. Et ensuite, pour les propriétaires de chats, il y a la ronron-thérapie. Ce n'est pas une blague, le ronronnement du chat émet des fréquences basses. Et les kinésithérapeutes savent que ces fréquences favorisent la cicatrisation des tissus et l'apaisement nerveux. Avoir un chat qui ronronne sur les genoux, c'est comme une séance de relaxation profonde qui agit directement sur notre cerveau.
0: Et alors pour les enfants, parce que les parents ont souvent peur des microbes, des poils, des allergies, est-ce qu'un animal c'est un risque pour la santé des plus petits ?
7: C'est tout l'inverse. On a longtemps cru qu'il fallait élever les enfants dans une bulle stérile. Grosse erreur. Des études finlandaises ont montré que les enfants qui grandissent avec un chien ou un chat, dès la naissance, ont 30% moins d'infections parce que l'animal ramène de la biodiversité. Un peu de terre, des bactéries non pathogènes. Ça va entraîner le système immunitaire de votre bébé à faire la différence entre les vrais dangers et les fausses alertes. Résultat, ces enfants développent moins d'allergies et moins d'asthme en grandissant. Donc, ne soyez pas obsédé par l'hygiène absolue, un coup de langue de chien sur la main ou quelques poils de chat dans un lit, c'est en réalité un excellent vaccin naturel pour l'avenir de nos enfants.
0: Merci docteur, c'est fou ce qu'on apprend en écoutant ici Saint-Étienne-Loire sur nos animaux de compagnie. Et donc grâce à vous Pierre, on a découvert le concept de lubrifiant social. Très honnêtement, je ne connaissais pas du tout. On vous retrouve sur l'application ici et sur ici.fr pour retrouver tous les conseils de notre vétérinaire. Voici Sergio Mendes. Ça, c'est pour vous souhaiter un bon réveil, pour vous tirer du lit. Il est 6h47, c'est l'heure.

Nancy, Saint-Étienne, Loire pour vous souhaiter un très bon réveil. On a actuellement 17 degrés à Saint-Victor, c'est ce que nous dit René sur la page Facebook d'ici Saint-Étienne, Loire. 14 degrés à Feur chez Elisabeth. De la fraîcheur à l'intérieur aussi de la maison, ça fait du bien, nous dit Elisabeth. Et vous avez complètement raison, Elisabeth, merci beaucoup. Température un petit peu plus fraîche ce matin, dans les normales de saison cet après-midi, entre 27 et 29 degrés dans la Loire et la Haute-Loire, avec un ciel qui sera voilé. Pas mal de nuages, du soleil aussi. On n'est pas à l'abri d'avoir quelques belles éclaircies dans le courant de l'après-midi. Et on a toujours des bons plans à vous proposer. À 6h50, le musée d'art et d'industrie de Saint-Thé ouvre ses portes avec une nouvelle expo sur le vélo, une exposition permanente. Vous pensez tout savoir sur le vélo? Eh bien non. Vous allez admirer les tout premiers vélos, en passant aussi par des découvertes de films d'archives, le tout dans un parcours interactif. Vous pouvez vous laisser embarquer dans un voyage innovant au cœur de l'aventure du vélo. MAI, musée d'art et d'industrie, mai.saint-etienne.fr pour réserver vos places. Tout l'été, la ville d'Issingeaux prévoit des activités pour tous. Par exemple, partir en balade. 8 km demain au départ du parking de L'Entreuil. Vous découvrez la flore, les paysages, le patrimoine Issingelais grâce aux accompagnateurs de Croque Sentier. C'est gratuit, pas besoin de s'inscrire. Rendez-vous à 8h45. Le départ, ce sera à 9h. Et puis demain, c'est demain que débute le festival des Bravos de la Nuit. C'est du 18 au 22 août, donc en plein cœur du Pila à Pélussin. Du théâtre, des contes, des concerts chaque soir gratuitement sur la place du Fossé de Pélussin. Programmation sur lesbravosdelanuit.fr. Et voici Jean-Jacques Goldman, là maintenant. Bon réveil. Mais du vieux...

0: Je suis en train de regarder en quelle année c'était sorti La vie par procuration, un des plus grands tubes de Jean-Jacques Goldman, c'était 1986. Vous écoutez ici Saint-Étienne-Loire, nous sommes le 18 août. Très bon réveil. J'étais aussi en train de regarder les caméras de vidéoprotection de la direction des routes, notamment sur l'A47, trafic fluide aux abords de Terre-Noire. On est déjà sur la N88, me direz-vous. La traversée de Saint-Chamond, apparemment pas de problème de circulation. Vers Givors, on voit qu'il y a du monde qui vient dans les deux sens de circulation. Le jour est en train de se lever, le soleil aussi, mais pas de bouchons à l'horizon. Un œil sur la 72 ce matin. Le trafic se charge petit à petit dans les deux sens de circulation. Sans commune mesure avec ce qu'on a d'habitude, c'est encore le mois d'août, c'est encore les vacances. Il n'y a pas beaucoup de monde et vous roulez à allure normale. Vous êtes donc très prudent pour vous qui prenez la route. Dans un instant, on va s'intéresser avec Stéphane Bern à une belle curiosité de notre patrimoine.
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0: Alors je vous dois des excuses, à 6h57, je vous ai parlé de Stéphane Bern. En fait c'est à 7h57 Stéphane Bern, je me suis trompé d'une heure dans mes fiches. Voilà, juste avant les infos de 7h, par contre on se marre un bon coup, on s'intéresse aux familles recomposées. Comment passer de bonnes vacances avec ses beaux enfants? Vous allez dire, sujet lourd. Non, les remariages sont à l'honneur. Aujourd'hui c'est l'humour en tube avec Fred Ballard qui a demandé l'aide d'une belle-mère modèle aujourd'hui dans l'humour en tube.
6: Quand j'ai été enceinte, ils étaient contents, très contents. Tout de suite, tous les deux, ils m'ont dit « Oh, Olivia, t'as fait des bébés, ça te déchire !» Effectivement, mon chéri, ça déchire sa mère.
7: Oui, bah, ça déchire sa belle-mère, hein, en l'occurrence, et ça déchire encore plus. C'est sûrement ça le secret de relations sympas et apaisées avec ses beaux-enfants. Il faut parler la même langue qu'eux, wesh, et leur foutre une paix royale. Ça aussi, c'est important, surtout à l'adolescence.
6: 14 ans, évidemment, il est dans la période un peu intermédiaire, quoi, hein, entre l'enfance et puis... C'est pas de leur faute s'ils sont comme ça, ils sont bizarres dans cette période, hein. Ils sont pas finis, en fait, voilà. C'est des pas finis. Voilà, mais ils sont très mignons, hein. Lui, il est pas fini, je veux dire, physiquement, on dirait Jacouille entre deux époques, hein, donc...
7: Alors oui, comme Olivia Moore, on a le droit de se moquer de ses beaux enfants qui se foutent bien de la tronche de leur belle-mère aussi, hein, donc c'est de bonne guerre. On se poile à tout va dans les familles recomposées, enfin, condition qu'elles ne soient pas trop recomposées non plus.
8: Pour les enfants, ça doit pas être facile, hein.
9: Bah, y a les fils d'Albert qui deviennent les beaux-fils de leur tante, puisqu'elle devient leur belle-mère.
8: Ouais, en fait, c'est pas très compliqué. Parce qu'en fait, les deux petits derniers, qui sont cousins, sont à la fois le demi-frère et la demi-sœur des enfants de leur oncle et de leur tante.
7: Oui, alors quand on en arrive à ce point-là, il est préférable de partir seul sur une île déserte qu'en famille avec Chevalier Las Palès, hein, pour savourer le silence et se marier en solo avec les moitrieuses.
0: Fred Ballard, on vous retrouve quand on veut sur l'application Ici et sur ici.fr, c'est l'humour en tube.
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0: Nous sommes le 18 août, c'est mardi, il est 7h, bon réveil. L'actu d'ici, Emeline Rochedi à la une de cette édition, l'allocation de rentrée scolaire.
10: Oui, plus de 32 000 familles de la Loire en ont fait la demande. Son montant varie en fonction de l'âge. Elle est de 450 euros pour un collégien. Cette allocation doit aider les foyers les plus modestes à faire face aux dépenses liées à une nouvelle année scolaire. Arthur Bex, dans une papéthèque de Saint-Prix-en-Jarret.
11: Le versement de l'allocation de rentrée scolaire, Myriam l'attendait avec impatience, elle qui vit avec ses trois enfants.
12: C'est une aide qui n'est pas négligeable, ça nous aide vraiment beaucoup pour la rentrée scolaire, pour pouvoir acheter tout ce qu'il faut pour nos enfants, ne serait-ce que pour les cartables, les fournitures qui sont de plus en plus chères. C'est un bon coup de pouce.
11: D'autres n'en bénéficient pas, c'est le cas de Diane qui a deux enfants à charge. Elle comprend que cette aide soit réservée à certaines familles, mais elle aurait souhaité en bénéficier.
13: Moi, mes deux enfants sont dans le privé et du coup, il y a quand même beaucoup de choses à acheter. Et je pense qu'on en a forcément tous un peu besoin.
11: Les magasins de fournitures scolaires enregistrent d'ailleurs 40% de fréquentation supplémentaire sur cette courte période, d'où la nécessité d'avoir du stock. Mathieu Perron est le directeur de trois magasins franchisés Bureau Vallée dans la Loire.
14: Au niveau fourniture, on a tout ce qu'il faut, on a des gros stocks, hein. C'est nos trois plus grosses semaines de l'année qui arrivent. Donc effectivement, nos magasins sont pleins, nos réserves sont pleines. On n'a pas de produits qui sont vraiment en rupture cette année. Nos agendas, nos cahiers Polypro 24-32 qui sont des gros volumes, la colle, etc. Non, donc pas de rupture. On a tout ce qu'il faut dans les magasins.
11: Selon une étude de la CAF, les familles consacrent en moyenne 1315 euros par enfant et par an à la scolarité.
10: Et si vous n'avez pas demandé cette allocation, vous pouvez encore vérifier sur ici.fr si vous y avez droit.
0: Un retraité condamné pour insultes racistes et violences avec armes hier au Puy-en-Velay.
10: Oui, le retraité d'Espaly-Saint-Marcel qui avait tiré en direction d'enfants qui jouaient au ballon au pied des HLM de l'Arbousset. Cet homme a fini par s'excuser tout en arguant que c'était un coup de colère. Le tribunal l'a condamné à 15 mois de prison avec sursis probatoire de 2 ans. Ça veut dire que cet homme reste libre s'il ne récidive pas d'ici l'été 2028. S'ajoute une obligation de soins, l'interdiction de revenir dans le quartier, mais aussi de posséder ou de porter une arme. Il devra également indemniser la famille du garçon qui dit avoir senti une balle le frôler. Mais la famille de cet enfant est ressortie déçue par la peine annoncée. Anne-Sophie Closier, l'avocate de cette famille.
15: Après, c'est la décision qui a été rendue, donc il faut la respecter et on la respecte. C'est sûr que par rapport au préjudice qu'a subi Reda, qui lui est en fait un peu condamné à vie, parce que c'est des faits qu'il va se remémorer toute sa vie, c'est sûr que ça paraît faible, mais après c'est comme ça. On ne pouvait pas avoir beaucoup, beaucoup plus. Quand j'ai reçu les parents encore récemment à mon bureau, on ne savait pas si Reda pourrait être là ou pas. Il savait qu'il avait la possibilité que même s'il était là, il n'était pas contraint de parler, qu'il pouvait sortir à tout moment. Mais il a été dans l'incapacité physique et psychologique d'être présent. Et même aujourd'hui, c'est difficile de se promener, d'aller voir ses copains, de sortir ne serait-ce que dans la cour de leur maison. Alors que c'est un petit qui est passionné de foot et qui joue tout le temps d'habitude.
10: Nous reviendrons plus en détail sur cette audience et la décision du tribunal dans l'info d'ici à 7h30.
0: Une question maintenant, Emeline. À cause de la sécheresse et des canicules, la chasse va-t-elle être suspendue chez nous?
10: En tout cas, une association a écrit au ministère de la Transition écologique, puis au préfet de 44 départements, dont ceux de la Loire et de la Haute-Loire. L'association pour la sauvegarde et la protection des animaux sauvages demande que la chasse soit suspendue. Elle est représentée par Richard Holding.
16: Nous leur demandons de reporter en fait l'ouverture de la chasse prévue en septembre et aussi de suspendre dès maintenant toutes les activités de chasse en cours parce que c'est peu connu, mais il y a aussi de la chasse pendant l'été, notamment sur les renards, les chevreuils et les sangliers. Donc aujourd'hui, on s'adresse au préfet tout simplement parce que le code de l'environnement prévoit qu'en cas de cataclysme climatique, donc ça peut être en période de fort gel par exemple l'hiver, de tempête, là on parle de canicule, de sécheresse, le préfet peut tout à fait décider de suspendre la chasse. C'est l'été de tous les records. Hein. Ce qui est surtout dramatique pour les animaux, c'est vraiment en période de sécheresse. Ils ont beaucoup moins de nourriture disponible. Ils sont obligés de se déplacer pour chercher de la nourriture. Et c'est la double peine, triple peine ou quadruple peine quelque part. Voilà, pour ceux qui ont souffert des incendies, en plus de la sécheresse, en plus des canicules, si en plus on la rejoue des coups de fusil, c'est vraiment dramatique, quoi. Et rappelons qu'en fait, la chasse, c'est un loisir.
10: Une pétition lancée par un citoyen demandant elle aussi la suspension de la chasse a recueilli plus de 440 000 signatures intitulées « Pas de fusil sur les cendres ». La chasse doit ouvrir le 13 septembre dans la Loire et à la Haute-Loire, dans nos deux départements. Il y a environ 15 000 chasseurs.
0: Une autre conséquence de l'été plus chaud, les sources à sec et les camions-citernes qui apportent de l'eau.
10: Oui, de l'eau du barrage de Rennes. Renaison pour remplir un réservoir. C'est ce qu'il se passe depuis une semaine du côté de Saint-Martin-d'Estréaux, Saint-Pierre-Laval et Saint-Bonnet-des-Carres. 160 maisons sont concernées, Clément Viron.
17: L'eau coule toujours du robinet sur les hauteurs de Saint-Bonnet-des-Carres où 50 maisons dépendent d'une source.
18: Il n'y a jamais eu de coupure et peut-être que ça pourrait arriver un jour.
17: Le maire Christian Dupuis.
18: Cette année, la pluie n'a pas l'air de vouloir venir, donc ça devient inquiétant.
17: Et malgré les restrictions, l'élu observe toujours une surconsommation d'eau le week-end surtout, à cause, dit-il, des résidences secondaires, mais pas que.
18: On a des éleveurs qui habituellement s'approvisionnent dans des étangs ou les ruisseaux et comme les ruisseaux sont à sec et les étangs commence à baisser aussi. Ils sont de plus en plus consommateurs et c'est ce qui fait baisser l'eau potable aussi.
17: Le réservoir de la commune qui doit donc être ravitaillé et en à peine une semaine, trois camions citernes ont déjà apporté 90 mètres cubes d'eau.
19: L'an dernier, on avait fait un citernage seulement dans tout l'été.
17: Daniel Fréchet, le président de la Rouennaise de l'eau.
19: Et là, on en est déjà à plusieurs et si le temps reste comme il est aujourd'hui, entre la chaleur, le vent qui assèche et le manque d'eau, automatiquement, il va falloir qu'on continue le citernage. Parce que malheureusement, le débit diminue jour en jour.
17: À cause de la sécheresse, 900 autres foyers répartis sur 9 communes se trouvent aussi dans une situation critique.
10: Et c'est l'occasion de vous rappeler que sur ici.fr, un moteur de recherche vous permet de savoir quelles sont les restrictions d'usage de l'eau dans votre commune. Vendredi, la préfecture de la Loire a placé deux zones supplémentaires en niveau de crise, celle du canal du Forêt et celle des bassins de Lens, de la Mare et du Bonson. Sachant que depuis le début du mois, deux autres coins étaient déjà en rouge sur la carte à l'ouest, en gros les monts de la Madeleine et complètement au nord-est les bassins du Rhin et du Sornin. Du côté de la SSE, un départ, celui d'Igor Miladinovic, le milieu de terrain serbe est renvoyé au Partizan Belgrade pour toute la saison. Quel temps nous attend ce 18 août, Charles ?
0: Eh bien, c'est un ciel voilé. Il y a du soleil, oui, c'est vrai, le soleil est en train de se lever en ce moment sur la Loire et la Haute-Loire. Mais très vite, des nuages vont venir voiler un petit peu le ciel. On aura un ciel en demi-teinte, finalement, avec des températures de saison cet après-midi. On aura jusqu'à 27 degrés en Haute-Loire, 29 degrés à Saint-Étienne, 30 degrés dans une bonne partie du Forêt, à l'exception de Feurs, nous aurons 31 degrés en deuxième partie de journée. La journée qui commence sous le signe de la fraîcheur ce matin. Petit air frais sur Monistrol, nous dit Annie. Fenêtres grandes ouvertes. Il fait nuit. Je ne sais pas à quelle sauce on va être mangé. Voilà Annie, je vous donne la réponse à l'instant. Encore un peu de chaleur pénible hier. Rassurez-vous, pour aujourd'hui, c'est juste de la chaleur de saison. Rien d'anormal. On peut le dire. 18 degrés à Lormes chez Odette ce matin. Le ciel est bien dégagé au réveil. La météo, on l'a fait ensemble sur la page Facebook d'ici Saint-Étienne-Loire. Un mot de la route, pas de problème. Problème, tout roule bien.
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0: Alors, Jean-Michel, il est en vacances. Séverine de la Comta, bon, elle n'est pas là non plus. Janine, elle est en arrêt maladie. Mais qui est-ce qui pourrait sauver l'amour ? Daniel, t'es là ? Daniel ? On va demander à Daniel, c'est le stagiaire. Peut-être qu'il peut sauver l'amour, lui. 7h08, bon réveil.

0: Un véritable hymne à l'amour de Daniel Balavoine. Dans un instant, mon œil dans le projecteur. On va parler de personnes dont on ne parle pas souvent. Et pourtant, ils sont très très importants. Les sénateurs sont à l'honneur tout à l'heure.
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0: Il est 7h12, très bon réveil.
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0: Il est quasiment 7h15, vous êtes peut-être en train de vous lever, de prendre votre petit déjeuner. Bon appétit d'ailleurs à vous, je ne sais pas ce que vous avez prévu aujourd'hui. Si vous avez des bons plans, direction la page Facebook d'ici Saint-Étienne-Loire, on fait la météo et on partage nos bons plans, ça peut aider tout le monde. Pendant que vous faites ça, nous on s'intéresse à l'actualité et on vous l'apporte sur le plateau du petit déjeuner. Mon œil dans le projecteur, c'est avec Gérald Roux. Gérald, dans cette dernière partie de l'été, on va jeter un regard sur ce qui nous attend d'ici la fin de l'année. Ce matin, des élections un peu particulières, les élections sénatoriales. C'est en septembre.
4: Et quelque chose me dit que vous n'y avez pas beaucoup pensé pendant ces vacances. Moi non plus d'ailleurs, faut être honnête. Il faut dire qu'elles sont mal connues ces élections-là. Elles ne sont pas faciles à comprendre et comme c'est un suffrage indirect, pour l'écrasante majorité d'entre nous, on n'aura rien à faire de spécial ce dimanche 27 septembre. Ceux qui vont voter sont une minorité, ce sont eux-mêmes des élus, quelques dizaines de milliers de personnes qu'on appelle des grands électeurs, parmi lesquels des députés, des sénateurs, des conseillers départementaux, régionaux et surtout énormément de délégués de conseils municipaux. Bref, c'est la France des territoires. Cette année, la moitié des sénateurs sera renouvelée lors de ces élections. Je ne vous parle même pas du mode de scrutin, car ce n'est pas simple non plus. Quoi qu'il en soit, cette élection, malgré son aspect obscur, sera un moment important, car la composition politique du Sénat risque de bouger. Au printemps, il y a eu des élections municipales, donc de nouveaux maires, de nouveaux conseillers municipaux, qui vont voter au sénatorial. Et comme le Rassemblement national a conquis plusieurs villes en mars dernier, il devrait obtenir plus de sénateurs en septembre, ce qui va lui permettre de peser plus fortement. À l'inverse, il est possible que le Parti Socialiste, par exemple, recule. Les sénateurs ont certes moins de pouvoir que les députés, qui ont le dernier mot sur les lois. Il n'empêche, leur rôle est important dans la fabrication de la loi. Sur des sujets de société, par exemple, les sénateurs, en majorité conservateurs, peuvent résister à certains projets de loi votés par l'Assemblée, les ralentir. Ils l'ont prouvé récemment lors du débat sur la fin de vie, sur l'aide à mourir. On dit parfois que les sénateurs sont là pour tempérer les ardeurs des députés. Reste que quand plus de 80% des Français approuvent la loi sur l'aide à mourir, le Sénat, par son opposition, prend le risque de se couper de la population.
0: Eh ben moi j'ai tout compris, merci beaucoup Gérald Roux. Mon œil dans le projecteur, sur l'application ici et sur ici.fr, c'est quand vous voulez. Bon réveil ! Là c'est la musique du réveil. Là vous allez vous mettre à danser, à tourner sur vous-même pendant que vous récupérez le café, les biscottes, sa tartine, sa beurre, sa mange, avec Casey and the Sunshine Band. Très très bon petit déjeuner. That's the way I like it sur votre radio ici Saint-Étienne.

0: Casey and the Sunshine Band, ça c'est un tube de l'été. That's the way I like it sur ici Saint-Étienne-Loire. 7h19 à propos d'été, tiens. Pendant que vous vous réveillez, on a peut-être trouvé la boisson qui va accompagner vos repas cet été. Et vous savez quoi? Elle est fabriquée dans la Loire. Heureusement que Martin Moulier est là pour nous la faire découvrir.
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3: La cidrerie du Pila, c'est trois amis qui se sont lancés le défi de faire un cidre local, et même plusieurs. Cédric Barlet, vous êtes l'un d'eux, et qu'on soit d'accord, le cidre, ça peut vraiment être une boisson de l'été. Hein.
4: Le cidre est une boisson de l'été, traditionnellement qui accompagne l'épiphanie, la galette des rois,
3: ouais.
4: Mais il va s'inscrire tout au long de l'été parce que c'est une boisson rafraîchissante.
3: Rafraîchissante, petit trait en alcool. On goûte ?
4: Avec plaisir.
3: Un produit brut, un produit d'apéro.
4: Exactement, Golden Rosie, c'est notre deuxième cuvée, avec un assemblage de Gold Rush et de Rosé du Pila. Un produit brut, un produit d'apéro, mais malgré tout, on est quand même sur le fruit. Cette acidité qui vient apporter un côté rafraîchissant. J'invite les clients à déguster le cidre comme ils le feraient avec un vin.
3: Attendez, j'en reprends une petite goulée là. Ça se fait très bien. Comment vous le faites justement, ce Golden Rosie, ce cidre?
4: Donc nous, notre processus de fabrication, c'est de sélectionner les pommes auprès des arboriculteurs du Pila. Ensuite, il y a un pressage qui est également réalisé dans le Pila. Et par la suite, donc on achemine le jus pressé au sein de notre cidrerie à Saint-Étienne. Nous sommes équipés de cuves de fermentation, un petit peu comme les vignerons.
3: Mm-hmm.
4: Et ensuite, la fermentation s'opère jusqu'à ce que le cidre soit complètement réalisé.
3: Le cidre, qui on l'a dit, est une boisson de l'été qui peut s'allier également sur la table avec des mets d'été. C'est parti, on déguste ?
4: Allons-y.
3: Vous m'avez confié que le cidre pouvait complètement s'allier avec des fromages.
4: Le cidre peut s'allier avec des fromages. On sera sur des fromages assez légers, des fromages frais, du type tome de brebis, comté. Donc ça fonctionne très bien. Et ensuite, avec des tapas, des apéros dînatoires, des salades. Le cidre brut, notamment, peut accompagner tout un repas.
3: Et qui met tout le monde d'accord, parce que c'est vrai que 7 degrés, c'est accessible.
4: 7 degrés, c'est accessible, c'est un entre-deux. On reste sur un produit festif, mais malgré tout, le titrage n'est pas trop élevé, donc ça reste raisonnable.
3: Pêcher ou pas pêcher si on met un glaçon dans le cidre pour le rafraîchir l'été?
4: C'est péché. Parce qu'en fait, déjà, un glaçon dans un produit effervescent, voilà, c'est pas top, ça va l'altérer. Par contre, il faut le boire très frais, en effet. Mmh. Ça sera d'autant plus agréable. Après, rien n'empêche de réaliser un petit kir pour rajouter un peu de sucrosité.
3: Se faire plaisir en le dégustant brut, mais également en le revisitant, ce Gold and Roses. Merci Cédric Barlet.
4: Merci, avec plaisir.
0: Eh ben merci pour cette découverte, Martin. Les boissons de votre été, c'est quand vous voulez, avec modération, hein, bien sûr, mais sur l'application ici et sur ici.fr. 7h22, écoutez bien cette musique. Ça, c'est la musique de votre été, c'est la musique des cadeaux de votre été. On vous invite à découvrir des sites de notre région en répondant à des petites questions. Et puis, il y a des cadeaux en plus cachés. Par exemple, là, tiens, je vous mets vos entrées pour aller à Retournac, au musée de la dentelle de Retournac. Puis, j'ai un autre cadeau à vous offrir si vous jouez avec nous, parce qu'on va jouer deux fois ensemble. Vous nous appelez maintenant 04 77 10 00 10 et vous répondez à cette question. Retournac, réputé pour un savoir-faire textile traditionnel. Alors, c'est la dentelle, mais c'est laquelle de dentelle? C'est la dentelle au fuseau ou le tissage du lin? Vous nous appelez maintenant 04 77 10 00 10. Est-ce qu'on parle de dentelle au fuseau ou de tissage du lin quand on parle de la dentelle de Retournac? Vous nous dites ça et vous dites ça à Stéphanie, votre bonne réponse, c'est elle qui vous accueille. Et ensuite, vous venez jouer avec nous et vous gagnez plusieurs cadeaux. Elle n'est pas belle, la vie?
3: Ben oui!
0: Et vous n'oublierez pas de souhaiter un bon anniversaire à Stéphanie qui fête ses 23 printemps ce matin. Voici Zaz qui veut de l'amour, de la joie et de la bonne humeur. Avec ceci, pas un café, l'addition, s'emballer un Mars non plus.

0: Zaz, je veux. Sur ici Saint-Étienne Noir, il est 7h26. Colin qui réalise cette émission, je veux de la musique et je veux une superstar mondiale, t'as ça en stock? Il est trop fort. C'est le meilleur. Madonna, la Isla Bonita, elle arrive juste après les infos de 7h30 et juste avant les infos de 7h30, on joue ensemble.
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0: Et votre radio qui vous offre des cadeaux. Bonjour Gilles.
3: Oui, bonjour Charles.
0: Quel temps fait-il à Brive-Charence? Dites donc, on avait dit qu'on n'en parlait pas en public, Gilles. Ça reste entre nous. Alors, à Brive-Charensac, quelle météo ce matin?
3: Le ciel, ça va. Ouais. Le ciel est tout bleu. Oui, il y a quelques trucs blancs dans le ciel, mais ça va.
0: Ça va être une belle journée. Brive-Charensac, oui. 28 degrés cet après-midi. Pas mal, c'est dans les normales.
3: C'est pas mal, oui, voilà.
0: Vous irez peut-être.
3: Il y en a marre de la chaleur.
0: Oh, je suis d'accord avec vous, surtout la nuit.
3: Ah oui, la nuit.
0: Gilles, vous allez peut-être aller au musée de la dentelle vous rafraîchir à Retournac. Si vous me dites quel est le type de dentelle exactement, est-ce que c'est la dentelle au fuseau ou est-ce qu'on travaille le tissage du lin à Retournac?
3: Non, c'est la dentelle au fuseau.
0: Bah bien sûr, évidemment.
3: C'est comme celle du puits.
0: Bah oui, tout à fait. Oui, non, mais complètement. Mais il fallait une question avec deux propositions. J'ai pris ça pour faire patrimoine. Vous voyez quand même. Ouais, oui. Bah oui. Bon, je vous mets vos entrées pour le musée de la dentelle, mais je vous propose un deuxième cadeau, Gilles, en plus.
3: Oui.
0: Alors pour ça, on va lancer un dé pour voir où est-ce qu'on va aller le chercher, ce cadeau, Gilles. On fait ça?
3: Je suis prêt.
0: Allez, c'est parti.
3: Je lance le dé.
0: Oui.
2: On se rafraîchit.
0: Oui.
2: La glacière.
0: Ok, j'ai trois glacières, bleue, jaune, rouge. On en ouvre une, laquelle?
3: Ben la bleue.
0: On ouvre la bleue. Allez, on regarde dans la bleue. Ah, oh, c'est un gros truc. Trop bien. Ah, j'adore, Gilles. Je vous offre la chaise glacière. En fait, c'est une chaise avec en dessous sur l'assise une glacière pour mettre les bouteilles et le pique-nique. C'est un peu comme un...
3: Merci beaucoup, merci. C'est super sympa.
0: Ah bah, elle est trop bien. Je sais pas comment vous la décrire. Je sais pas comment...

0: les enfants. Un dimanche après-midi d'avril à Espaly-Saint-Marcel, tout en proférant des insultes racistes, on revient sur ce procès. Comment il s'est défendu, s'il a convaincu le tribunal, juste après le tour de l'actu de Cyril Ardoux-Redon.
1: Les mesures du gouvernement pour la reconstruction de la Gironde, des Landes et du Var après les gigantesques incendies. Visite en Gironde de Sébastien Lecornu, le Premier ministre. Hier, il annonçait des aides aux collectivités, des exonérations de cotisations sociales ou encore une accélération des permis de construire. Le compte n'y est pas, juge pour sa part l'organisation des petites et moyennes entreprises, les entrepreneurs de Gironde. Sur le front des incendies ce matin, les Bouches-du-Rhône sont en rouge pour un risque très élevé. 8 départements du Sud ainsi que l'Essonne et la Seine-et-Marne sont en orange pour un risque élevé. Il n'y a en revanche plus aucun département en vigilance orange canicule. Des mesures après le piratage du fisc qui a conduit à la fuite des données de 700 000 personnes. Le Premier ministre réclame notamment l'accélération de la sécurisation des systèmes informatiques de l'État et un audit approfondi sur les causes de l'incident. Il est suspecté de plusieurs viols sur mineurs entre 1997 et 2003 et de viols sur des majeurs jusqu'en 2015. Un ancien prêtre parisien de 81 ans, mis en examen et placé sous contrôle judiciaire. Il avait déjà été interdit d'officier auprès des jeunes après des signalements au diocèse. Si vous avez ce produit dans votre frigo, détruisez-le ou ramenez-le au magasin. Un rappel conso lancé sur des burgers Carrefour au bacon, 195 grammes, vendus jusqu'au 12 août en raison d'une suspicion de contamination à la listeria. Et puis une Française dans le vide spatial pour la toute première fois, l'astronaute Sophie Adnaud participe à une sortie cet après-midi pour réparer une antenne de la station spatiale.
0: 15 mois de prison avec sursis probatoire pour ce retraité d'Espaly-Saint-Marcel qui a tiré avec sa carabine dans le quartier de l'Arbousset, condamné pour violence avec arme et aussi insultes racistes. Le tribunal du Puy-en-Velay lui interdit le port d'armes et lui fixe une obligation de soins. Clément Métainier, vous avez suivi l'audience hier après-midi. Comment s'est-elle déroulée ?
2: Pendant 3 heures, dans la chaleur de la salle d'audience, le prévenu tente de se défendre, mais les faits sont là et il les reconnaît à demi-mot. Il a tiré avec sa carabine à air comprimé pour faire peur aux enfants qui jouaient dans son quartier, puis il les a insultés de sale arabe ou de babouin.
3: Ça me fait mal pour Reda et tous les enfants qui ont été victimes.
2: Jamila est la tante du petit Reda, 10 ans, principale cible du tir et des insultes, qui n'a pas pu assister au procès.
3: Et aujourd'hui même, il s'en est toujours parmi. On pensait qu'il allait s'en remettre plus rapidement, mais pas du tout. Il est vraiment pas bien. C'est quand même grave ce qui lui est arrivé. C'est pas qu'un petit fait divers.
2: Le prévenu, reconnu coupable de violences volontaires et injures racistes, est condamné à 15 mois de prison avec sursis. Une peine trop légère pour la famille de Reda et leur avocate, maître Anne-Sophie Closier.
4: Quand on voit les propos qui ont été tenus à l'égard d'enfants, je me dis, mais comment on peut tenir tel propos? Et je pense qu'il y a encore beaucoup de personnes qui sont malheureusement dans cet état d'esprit et qui se rendent pas compte qu'on peut pas cataloguer en fonction de la peau ou de l'origine ou de je ne sais quoi.
2: Le sexagénaire, qui connaissait d'ailleurs des tensions avec d'autres voisins, est désormais interdit de se rendre à Espaly-Saint-Marcel.
4: Ça peut rassurer cet enfant, bien évidemment, et même les parents. Et c'est très certainement le quartier, puisque le fait qu'il ait cette interdiction de paraître, ça veut dire qu'il ne doit pas y aller et qu'ils doivent être en sécurité. Après, quand vous avez eu un tel trauma, c'est compliqué de passer au-dessus.
2: L'important, c'est aussi qu'il n'y ait pas d'autres victimes de discrimination. Saïd Hamimi, président de SOS Racisme pour le département de la Loire, a assisté à l'audience au Puy-en-Velay.
5: J'espère qu'il va comprendre que maintenant, le racisme, les violences, les coups de fusil ne sont plus tolérables. Et il est vrai que nous vivons dans une société où le racisme est devenu décomplexé. J'espère que ça va servir à d'autres personnes qui tiennent des propos ou qui tiennent des violences racistes en disant non, la justice va vous condamner et vous condamner fortement.
2: Plus de la prison avec sursis et autres interdictions de posséder une arme ou de paraître à Espaly, le coupable doit aussi verser près de 5000 euros de dommages et intérêts à Reda et sa famille.
0: Il doit également payer les frais d'avocat de deux associations, SOS Racisme et la Ligue des Droits de l'Homme, qui se sont constituées partie civile pour soutenir les victimes. Tout est à retrouver sur ici.fr. L'allocation de rentrée scolaire est versée à partir d'aujourd'hui. Dans la Loire, l'enveloppe prévue dépasse les 22 millions d'euros. C'est pour aider les familles les plus modestes, car oui, le retour en classe se profile dans 2 petites semaines. Côté commerce, beaucoup rouvrent demain, mais certains n'ont pas du tout baissé le rideau. C'est le cas de la fromagerie, de cette fromagerie entre Carnot et la préfecture de Saint-Étienne.
6: Fermer, c'est vraiment une grosse organisation pour vider les magasins et les re-remplir à la réouverture. Donc on préfère tourner et puis les gens sont contents de trouver des commerces ouverts parce que c'est pas tout le monde qui part en vacances.

0: On a la chance d'avoir un magasin qui est très frais, donc les gens viennent prendre la fraîcheur chez nous. Ils nous demandent même s'ils peuvent dormir là.
1: Stéphane Barek, nous entendrons plus en longueur dans le journal de 8h à suivre aussi les effets de la sécheresse du côté de Saint-Martin-d'Estréau, notamment depuis la semaine dernière. Un camion-citerne apporte l'eau du barrage de Renaison pour 160 maisons. Va-t-il pleuvoir aujourd'hui, Charles ?
2: A priori non. En tout cas, Météo France ne le prévoit pas. C'est un ciel voilé qui nous attend. Ça veut dire des nuages et un petit peu de soleil par transparence. C'est vrai qu'on a de jolis rayons au réveil. On aura entre 27 et 29 degrés cet après-midi. Entre 14 et 17 degrés, c'est ce que vous nous dites ce matin sur la page Facebook d'ici Saint-Étienne-Loire.
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2: En vacances pour toute la vie ou peut-être déjà de retour au travail. Vous commencez votre journée avec ici Saint-Étienne-Loire. Très bon petit déjeuner. Vous mettez un petit peu de café, des tartines, pain, beurre, confiture, la totale. Moi, je vous rajoute un petit peu de Madonna. La Isla Bonita. Bon réveil. Comment

0: Quelques minutes avec Madonna pour bien commencer la journée, la Isla Bonita, 7h39.
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0: Alors, si je vous dis garou, là, comme ça, de but en blanc, vous allez me répondre seul, sous le vent, ou encore belle. Et pourquoi pas la rivière de notre enfance, avec Michel Sardou. Alors, c'est tout à fait vrai, vous avez complètement raison, sauf que là, moi, je ne vous parle pas de Garou, le chanteur. Non, non, je vous parle d'une randonnée. Nous partons nous balader sur le sentier du Garou, ce matin.
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4: Nous sommes au sud du Puy-en-Velay aujourd'hui pour la balade du jour, balade fraîcheur, comme tous les jours de cet été sur ici Saint-Étienne-Loire. Et c'est avec Mélissa Valla que je suis. Mélissa Valla de la Fédération Française de Randonnée Pédestre de Haute-Loire. Bonjour Mélissa.
5: Bonjour.
4: Mélissa, donc on va découvrir le sentier du Garou et dans un lieu aussi emblématique en termes de lieu de balade, de détente de la Haute-Loire.
5: Oui, alors actuellement on se trouve au lac du Boucher qui est à 2 km du Boucher Saint-Nicolas, donc au sud du Puy.
4: Parlez-nous de cette balade.
5: Alors en fait, c'est une balade qui est assez courte, elle fait 5 km. Elle est très facile parce qu'en fait, on fait le tour du lac, donc par des sentiers vraiment accessibles. Et du coup, bah, on va découvrir donc les bords du lac, on va découvrir la Croix de la Chèvre, qui est un point un peu emblématique du lac du Boucher. Et on va même découvrir du coup le tonneau du Garou.
4: Et le Garou, c'est quoi, donc, ce tonneau ?
5: Alors, le tonneau, en fait, il a été installé parce qu'il y avait un sonneur de cloche au Boucher Saint-Nicolas qui venait en retraite spirituelle l'été au lac. Et du coup, il venait donc dans ce tonneau pour dormir et passer ses journées. Et en fait, ça a été comme ça qu'ils l'ont appelé le sentier du Garou et le tonneau du Garou.
4: Mais ce tonneau, c'est pas un tonneau où on met du vin, j'imagine. C'est une sorte d'habitation.
5: Oui, c'est une sorte d'habitation, mais ça ressemble à un tonneau de vin.
4: D'où l'appellation. Parlons du lac également, parce que ce lac, il est, alors lui, il est naturel, mais il a une vraie histoire.
5: Oui, donc il y a une petite maison de site qui vous expliquera un peu comment il a été formé. Mais en fait, c'est un lac volcanique qui s'est formé à cause d'une explosion volcanique, du coup, il y a à peu près 8000 ans. Donc le cratère, en fait, au fil du temps, s'est rempli d'eau. Et donc, il est quand même profond de 28 mètres.
4: Là, pareil, à chaque fois, je vous pose la question, quand on est au bord d'un plan d'eau, est-ce qu'on peut faire plouf ?
5: Oui, alors là, oui, on peut. L'avantage, c'est qu'elle est assez fraîche, donc ça rafraîchit bien l'été. Il y a même un petit restaurant, si on veut manger une glace, on peut louer des pédalos ou des paddles pour faire des activités nautiques.
4: Pareil, là, il y a toutes les informations dans les topo guides que vous proposez.
5: Alors, ça sera dans le topo Le Pays de Kerpradel ou sur l'application Rando en Haute-Loire.
4: Merci beaucoup, Mélissa.
5: Merci, au revoir.
0: Merci beaucoup pour cette découverte, Olivier Rocher, pour la rando de l'été. Du côté de la Haute-Loire, vous retrouvez toutes nos randos de l'été, des randos fraîcheurs sur l'application ICI et sur ICI.fr. On va chanter avec Patrick Fiori dans quelques instants, parce que chez nous, le chant est libre.
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0: Ça vous dit, on part en vacances ? Allez, vous savez quoi, je vous emmène. Tout l'été, vos vacances ici nous emmènent aux quatre coins de la France, passer quelques jours ou quelques heures seulement dans un petit coin de paradis. Ce matin, l'un des plus beaux villages de France est à l'honneur. On est à Gargilès-Dampierre, petit village niché dans l'Indre. 260 habitants à l'année, des milliers de touristes chaque été. Aller à Gargilès, c'est un mélange de nature, de richesse patrimoniale et de création artistique. George Sand, notamment, dont on commémore les 150 ans de sa disparition, y a vécu. Notre guide ce matin, c'est Jérôme Collin de ICI Berry.
7: Après avoir serpenté dans la vallée de la Creuse sur de petites routes, le village de Gargilès surgit à l'horizon. Son château, son église, ses ruelles médiévales. Le premier conseil que je vous donne, c'est d'arriver tôt, aux alentours de 8 heures, bercé par les premiers rayons de soleil. Le calme règne et c'est ce que vient chercher Annick, une bourguignonne.
8: C'est fleuri, c'est beau, je suis enchantée. Ça fait maintenant 6 ans que je viens et je m'en lasse pas. J'ai vraiment un coup de cœur pour Gargilès et pour la région. Oh, tout me plaît parce que c'est un village magnifique, très accueillant, les gens sont extraordinairement gentils.
7: Gargilès, c'est un village d'artisans locaux, sans doute inspiré par la beauté des lieux. Noélie sort d'une galerie d'art.
9: On a vu les deux expositions pastellistes et puis le monsieur qui fait des bijoux en fil, la patience qu'ils ont pour faire leur art, c'est magnifique.
7: Un village poétique, donc on peut y voir l'héritage de George Sand. L'écrivaine aimait se ressourcer à Gargilès. La villa Algira, l'une de ses maisons, vaut clairement le détour.
10: On venait là 8 jours, 10 jours, 15 jours, des fois 3 semaines. Ce qu'elle aimait manger ici et quand le lui préparait, c'était les omelettes au sécre. Les omelettes aux morilles. Elle écrivait ici des pièces de théâtre. Ici, elle va s'adonner à l'entomologie, insectes et papillons, la botanique et surtout la minéralogie.
7: Si vous avez de bons mollets, Gargilès vous donne aussi accès à de nombreux sentiers, comme la boucle du pin. Tiens, justement, voilà Stéphane, un gros sac à dos sur les épaules.
11: On est sollicité comme en montagne, les paysages ressemblent à des paysages de montagne.
7: Et pourtant, le point culminant de Gargilès est seulement à 275 mètres.
11: Enfin, moi, j'étais plus détendu parce que, voilà, quand on est à 2500 mètres ou 3000 mètres, enfin, moi, je suis plus tendu parce que la dangerosité, alors que là, enfin, la sensation est celle de la montagne, mais on sait qu'il y a des maisons à côté, que si, que ça. Ouais. Franchement, enfin, on se disait que c'était l'idéal pour faire découvrir la randonnée. Non, franchement, c'est parfait, là.
7: Le village est aussi une étape du tout nouveau GR100. 100 comme la guerre de 100 ans. Les sentiers vous emmènent sur des chemins où l'on aperçoit encore des vestiges de ce conflit. L'occasion donc de se replonger dans notre histoire. Allez, pour finir, je vous emmène en contrebas de Gargilès. Écoutez le doux bruit de la Creuse. La rivière est parfaite pour se tremper les pieds.
12: Le site est très joli, hein. On a de la chance d'avoir ça. Ah ben, si vous aimez le calme, la nature et la beauté du paysage, faut venir. Il y a des randos, vélos, marche à pied, tout ce qu'il faut.
7: Voilà, vous avez tous les arguments en votre possession maintenant pour une visite dans l'Indre, à Gargilès, l'un des plus beaux villages de France.
0: Merci beaucoup pour cette découverte. Finalement, on pourra y passer un petit week-end. Jérôme Collin, journaliste de Ici Berry à Châteauroux. 7h46, Patrick Fiori comme promis. Et juste après, on va faire un petit peu de sport tout en douceur, on va partir courir. Sur les chemins du Pilat, c'est ouvert aux débutants. Profitez-en, c'est peut-être une bonne idée.
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1: Patrick Fury, le champ est libre sur votre radio. Ici, Saint-Étienne-Loire, le champ est libre pour la fraîcheur. On a 16 degrés à la Ricamarie ce matin, nous dit Germaine. Très bon début de journée à vous. 16 degrés également à Saint-Jumalmont au réveil, nous dit Virginie. Les températures qui passeront de 16, 17 degrés à 27, 29 degrés cet après-midi dans la Loire et la Haute-Loire avec un ciel partiellement voilé et quelques jolis rayons de soleil. Parfait pour partir en balade avec Olivier Rocher qui nous emmène faire un petit peu de sport, oui, mais du sport doux à la découverte de paysages de rêve dans la Loire. On est bien accompagné ce matin.
2: Bonjour, je suis Arthur Forestier, triathlète dans la Loire. J'adore le sport et j'adore mon territoire et les deux peuvent nous faire beaucoup de bien. Alors je vous emmène à la découverte de tout ça, simplement pour le plaisir de bouger et d'en ressentir les bienfaits. Au menu, plusieurs activités accessibles, adaptées à chacun, dans des lieux de la Loire et de la Haute-Loire qui me tiennent à cœur. Aujourd'hui, on part sur une séance course à pied en nature à l'auberge de Salvaris. À mes côtés, Olivier Rocher.
3: Bonjour Arthur, là tu m'emmènes dans un lieu que je ne connais pas. Est-ce que tu peux nous en parler en quelques mots?
2: Oui, alors on est sur les hauteurs de Saint-Étienne, on est dans le Pila, mais on est à un endroit qui offre l'avantage d'être très accessible en voiture. Il y a un parking et l'autre avantage c'est que on est sur une sorte de plateau. Donc malgré le fait qu'on soit sur les contreforts du Pila, on peut quand même trouver des parcours à pied relativement plats et donc forcément plus accessible d'un point de vue physique. Et en plus on a une vue sur Saint-Étienne qui est relativement incroyable.
3: Est-ce que là Arthur tu veux me faire faire du trail?
2: Alors il n'est pas forcément indispensable de se considérer comme un trailer pour aller courir là-bas. On peut avoir le choix de rester sur des parcours qui sont relativement plats ou progressifs. Donc quel que soit votre niveau, cet endroit reste adapté.
3: Autre conseil justement pour profiter pleinement de ces lieux-là et de ces chemins-là,
2: c'est de simplement prendre des bâtons, donc des bâtons adaptés, mais ça peut permettre de solliciter un petit peu plus les bras et de solliciter un petit peu moins les jambes, donc de répartir un petit peu la charge de l'activité physique. Voilà, ça peut permettre de faire des chemins un petit peu plus vallonnés si on se sent, et dans tous les cas c'est plutôt une bonne chose de travailler le corps entier. Donc si ça vous tente d'essayer, je peux que vous inviter à le faire.
3: Merci pour tous ces conseils une nouvelle fois Arthur, et à très bientôt.
2: Merci à toi, avec grand plaisir. Et là où plus que jamais on peut penser que bouger, respirer, admirer, ici la santé du corps et de la tête se pratique au grand air et les yeux grands ouverts.
1: Merci pour ces conseils. Arthur Forestier au micro d'Olivier Rocher. Vous retrouvez bien sûr le sport doux et les paysages de rêve dans la Loire sur l'application ici et sur ici.fr. Je vous emmène boire un coup dans un endroit un petit peu particulier. On va ce matin... Ouais, du mal à se lever la mère à Titi. Ah bah, elle est toute jeune. Hein. Renaud sur votre radio ici Saint-Étienne-Loire. Et juste après, on va voyager dans le temps. On va redécouvrir le triomphe de quelque chose de très particulier avec l'ami Stéphane. Pour l'instant, c'est Renaud.

0: La Verratiti, c'était Renaud, bien sûr, sur ici Saint-Étienne-Loire à 7h57, juste avant les infos. Nous avons rendez-vous comme tous les matins avec notre ami Stéphane Bern. Un peu d'histoire avant l'actu. Stéphane, ce matin, on voyage dans le temps, au temps des premières patates.
1: C'est l'histoire d'un homme qui a réussi à faire aimer aux Français un tubercule qu'il prenait pour un poison. En 1772, à Versailles, on se méfie encore de la pomme de terre, cette plante venue d'Amérique. On dit qu'elle donne la lèpre, qu'elle rend fou, voire qu'elle fait pousser les cheveux à l'intérieur du crâne. Pendant 2 siècles, la pomme de terre végète dans les potagers royaux. Autant dire qu'à ce stade, elle n'avait pas vraiment la patate. Mais Antoine Parmentier, prisonnier des Prussiens pendant la guerre de 7 ans, en a mangé tous les jours et s'en est très bien porté. De retour en France, ce pharmacien agronome mène l'enquête. Il pèse, analyse et prouve à l'Académie des sciences que ce tubercule est sain, nourrissant et pourrait même sauver le royaume de la disette. Mais comment convaincre un peuple méfiant ? Par un petit coup de génie.
2: Nom de Dieu !
1: Il fait garder ses champs par des soldats le jour et les laisse sans surveillance la nuit. Résultat ? Les curieux accourent pour voler ce légume interdit, devenu rare et donc forcément désirable. Et là, c'est carton plein, enfin, cageot plein.
3: 50 kilos de patates, je vais faire du sous-sol maintenant.
1: La ruse fonctionne. Versailles s'y met, et c'est le début du règne de la purée et du gratin dauphinois. Bref, la belle vie.
4: Quand je fais de la purée mousseline.
1: 1 siècle plus tard, lors des grandes disettes de 1816 à 1817, la pomme de terre devient l'un des seuls aliments accessibles. Antoine Parmentier avait vu juste. Grâce à un peu de science et un bon coup de pub, la France a trouvé dans la terre son meilleur remède contre la disette. Patate 1, famine 0.
5: Sans patate.
1: Et accessoirement, pas mal de soirées raclette ou de hachis Parmentier. Merci Antoine. Bah ça, c'est pas du gâchis.
0: Ah bah non, c'est pas du gâchis. Lundi, des patates. Mardi, des patates. Et le dimanche, le jour du Seigneur, chez moi, on mange des patates au beurre.
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0: Et nous sommes le 18 août, c'est mardi, il est 8h. Bon début de journée. On fait le point sur l'actu avec vous, Emeline Rochedi. À la une ce matin, la condamnation du retraité d'Espaly Saint-Marcel.
7: Oui, l'homme qui avait tiré sur des enfants avec une carabine dans le quartier de l'Arbousset, condamné pour ses violences et aussi pour insultes racistes. Il écope de 15 mois de prison avec un sursis probatoire de 2 ans. Autrement dit, il reste en liberté s'il se tient à carreau d'ici à l'été 2028. Le tribunal du Puy lui interdit aussi de détenir ou de porter une arme. L'audience a duré 3 heures hier après-midi. Un condamné, Clément Métainier, qui se présente lui en vie victime dans un climat de tension permanente avec son voisinage.
8: Il se présente à la barre en boitant, une béquille dans la main gauche, le visage fermé, fatigué sous ses lunettes noires. Rapidement, il évoque sa situation personnelle difficile, sa femme gravement malade. Le prévenu reconnaît les faits, se tire avec sa carabine en avril dernier, mais assure qu'il n'y avait personne et qu'il a agi sous le coup de la colère. Il insiste, je cite, « On n'en serait jamais arrivé là si les enfants n'avaient pas dégradé ma voiture ou ma boîte aux lettres. » Puis il y a ces insultes. Je cite « sale nègre, sale arabe, bande de babouins », des mots qui valent au prévenu le surnom de « monsieur raciste » attribué par les enfants visés. Là aussi, le sexagénaire assume à moitié et parle de harcèlement, de provocation. La juge hausse parfois le ton, tente de le raisonner et lors de sa dernière prise de parole, il demande finalement pardon au petit Reda et à sa famille, les principales victimes du tir et des insultes.
7: Cet homme est aussi condamné à verser un peu plus de 5000 euros de dommages à la famille de ce garçon de 10 ans. Les frais d'avocat de 2 associations, SOS Racisme et la Ligue des Droits de l'Homme, lui incombent aussi. Tout est à retrouver sur ici.fr.
0: La sécheresse continue de sévir et dans le nord du département, l'eau arrive désormais par camion-citerne.
7: Effectivement, c'est le cas pour 160 maisons sur les communes de Saint-Martin-d'Estréau, Saint-Pierre-Laval et Saint-Bonnet-des-Cars. Un camion-citerne est venu remplir un réservoir plusieurs fois la semaine dernière de l'eau qui vient du barrage de Renaison. C'est parce que les sources qui leur fournissent normalement de l'eau sont presque à sec. Daniel Fréchet préside la Rouennaise des Eaux.
2: Les sources continuent à donner un petit peu, mais malheureusement aussi on s'aperçoit que c'est normal, les week-ends, il y a une consommation un peu plus importante parce que les gens viennent dans leur maison de campagne et automatiquement la consommation d'eau augmente, même si elle est raisonnée parce qu'on vraiment sensibilise les gens et on s'aperçoit que les gens sont quand même assez sensibilisés, heureusement. Mais voilà, vu le fait qu'il y a plus de monde, ça fait une surconsommation. Et aussi, on l'a vu avec des agriculteurs pour l'abreuvement du bétail, ou leurs sources, ou leurs étangs maintenant sont à sec. Les rivières aussi, donc ils sont obligés de donner de l'eau potable à leurs bêtes, leurs animaux. Et donc là, on demande aux gens qui sont alimentés par des sources encore plus d'efforts que les autres. Mais encore une fois, c'est compris par la population. On souhaite qu'il n'y ait pas de coupure, donc on met tout en œuvre pour qu'il n'y en ait pas. Et on leur doit l'eau et on fera tout pour qu'ils aient de l'eau.
7: Autre conséquence des 5 vagues de canicule de cet été, la faune qui souffre. C'est pour cela que plusieurs associations demandent que l'ouverture de la chasse soit reportée. Dans la Loire et la Haute-Loire, c'est prévu pour le 13 septembre. Les préfets ont reçu un courrier leur demandant cela. Environ 15 000 personnes pratiquent ce loisir dans nos deux départements. L'allocation de rentrée scolaire, elle est versée aujourd'hui par la CAF ou la MSA. Plus de 32 000 familles l'ont demandé dans la Loire.
0: Car les grandes vacances tirent sur leur fin.
7: Et oui, maintenant que le week-end du 15 août est derrière nous, beaucoup vont commencer à rentrer cette semaine. L'activité va reprendre, mais certains font exception à l'habituelle torpeur stéphanoise. Des commerces préfèrent ne pas prendre de congés et simplement adapter leurs horaires. Stéphane Barret tient une fromagerie depuis plus de 30 ans près de la préfecture.
5: Nous, on a de la marchandise qui se périme. Du coup, fermer, c'est vraiment une grosse organisation pour vider les magasins et les re-remplir à la réouverture. Donc, on préfère tourner. Chacun prend ses vacances à son tour. Avant, le mois d'août, c'était sacré. Et vraiment, le mois d'août était très, très, très, très calme. Au jour d'aujourd'hui, on sent que les gens partent pas de la même façon. Pas un mois entier, par exemple. Une semaine ici, 15 jours là. Et donc, ça fait qu'il y a toujours un mouvement de population et qu'il y a toujours des gens sur place. On ne regrette pas d'être ouvert, non. On n'ouvre pas pour rien.
7: Vous ne travaillez pas à perte ?
5: Ah non, on ne travaille pas à perte. Non. On travaille et on a du monde. Regardez, dans le magasin, il y a déjà 2 personnes. En plus, c'est une période qui est assez sympa parce qu'il n'y a pas trop de monde. On a le temps de discuter avec les clients, on a le temps de prendre un moment. Voilà, non, c'est sympa.
7: La fromagerie Barret, dont les horaires sont en photo sur l'appli ici. Et si vous cliquez dessus, vous pouvez écouter un reportage plus large avec d'autres commerces restés ouverts. À chacun ses raisons, que ce soit pour ne pas casser la dynamique d'un lancement réussi pour un resto ou pour envoyer un signal fort quand d'autres ferment définitivement autour. Eux drainent du monde, les festivals, levée de rideau pour 2 grands rendez-vous de l'été. 23 000 spectateurs attendus au festival de la Chaise-Dieu avec un premier concert à 21h en la cathédrale du Puy. Et puis les Bravos de la Nuit du théâtre contemporain avec des représentations toute la journée à Pélussin où 6000 spectateurs sont attendus là jusqu'à samedi.
0: Il est 8h05, l'actu c'est aussi la première française à marcher dans le vide spatial.
7: Sophie Adonneau qui a quitté la Terre en février. L'astronaute est à bord de la Station Spatiale Internationale et elle doit aller réparer aujourd'hui une antenne à 400 km au-dessus de nos têtes. Anne Le Gall, comment s'y est-elle préparée ?
9: Pour pouvoir sortir dans le vide spatial, un astronaute doit connaître sur le bout des doigts son scaphandre, les circuits d'oxygène, de CO2, le réglage de la température, les moyens de communication et la manipulation d'outils. Avant de partir, Sophie Adonneau a donc réalisé plus de 150 heures d'entraînement en piscine. Lors d'une conférence de presse à Paris, elle avait expliqué l'importance de ces exercices sous l'eau sur une maquette de l'ISS en taille réelle.
10: Ce à quoi on nous forme en piscine, c'est vraiment la mémoire musculaire. De telle sorte que s'il y a un problème, le corps sait déjà ce qu'il doit faire, quoi. Comment ne pas se détacher de la station, comment être en sécurité, comment aller gérer son collègue s'il a un problème. C'est un petit peu comme quand on rentre dans une salle qu'on connaît bien, on allume le bouton de la lumière sans même regarder, on sait exactement où il est, le geste il est précis, etc. D'où l'importance de s'entraîner avec les vrais outils et d'où l'importance aussi de cette maquette à l'échelle 1 dans la piscine.
9: Sa mission d'aujourd'hui sera de remplacer une antenne de la Station Spatiale Internationale pour assurer les communications haut débit avec le centre de Houston. Pour cette manœuvre, Sophie Adonneau et son collègue américain Enil Menon seront aidés par un bras robotique pilotée depuis l'intérieur de l'ISS. Au total, la sortie devrait durer 6h30.
7: Elle doit débuter en début d'après-midi à suivre sur ESA.int. Plus près de chez nous, sur le plancher des vaches et même sur la pelouse de la SSE, un footballeur qu'on ne voyait pas trop et qu'on ne verra pas du tout pendant un an. Igor Miladinovic, le milieu de terrain serbe, est renvoyé au Partizan Belgrade pour toute la saison.
0: saison que on pourra suivre depuis l'ISS grâce à l'antenne réparée par Madame Adenau.
7: En fait, ouais.
0: C'est pour ça, parce qu'ils n'avaient plus les matchs, c'est dommage quoi. J'ai passé 6 mois, 1 an dans un truc enfermé, si tu, en plus tu peux pas regarder un match de foot. Bon bref, la météo.
7: Oui, dites-nous s'il vous plaît.
0: La météo, c'est un ciel, alors globalement voilé, c'est-à-dire qu'on va avoir du soleil, des nuages qui vont s'installer, qui commencent déjà à s'installer dans la Loire et la Haute-Loire. On aura quand même quelques beaux rayons de soleil tout au long de la journée. Les températures, entre 16 et 18 degrés ce matin, entre 27 et 29 degrés cet après-midi. Côté route, c'est vert la couleur qui domine aujourd'hui sur les axes principaux, ainsi que les axes secondaires. On le voit sur les caméras de la direction des routes. Pas de bouchons à l'heure actuelle, un petit peu de monde, mais c'est encore les vacances, vous roulez dans de bonnes conditions.
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0: 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Moi, je m'occupe du reste, c'est-à-dire de la musique avec les Innocents. Puis je vais prendre une petite consultation pour apprendre à parler correctement et à articuler comme il le faut. Bienvenue chez vous, très bon début de journée.

0: Les Innocents, un homme extraordinaire sur Ici Saint-Étienne-Loire. Il est 8h passé de 12 minutes.
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0: Vous allez peut-être finalement partir en vacances un petit peu en décalé. Peut-être que vous allez partir là dans les jours qui viennent. On va se poser une question. Que se passe-t-il si vous avez perdu votre permis de conduire ou s'il est tellement abîmé qu'il est déchiré? Il y a des choses précises à faire et des choses à ne pas faire. On en parle dans quelques secondes.
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0: Quasiment 8h et quart, c'est pas vrai, le rendez-vous anti-arnaque. Question ce matin, que faire si on a égaré ou déchiré son permis de conduire? Audrey Azo, vous avez la réponse, il faut absolument passer par les sites officiels.
5: Oui, on va prendre l'exemple de Solange. C'est une auditrice, elle nous a écrit « Son permis de conduire est déchiré ». Ça parle à pas mal d'entre nous. Hein. Moi, mon vieux permis en carton rose, c'est pareil, je peux vous dire qu'il est dans un sale état. Solange fait donc un petit tour sur Internet pour voir comment se faire fabriquer un nouveau permis. Et elle tombe sur plusieurs sites, permisfrance.fr, permisdeconduire.net, il y en a pas mal, hein, des comme ça. Sur l'un d'entre eux, on lui demande 35 euros et son numéro de carte bleue. Là, Solange me dit « Je me suis arrêtée. Pourquoi ? Qu'est-ce qui l'a alertée ?» Eh bien, le site ne lui a même pas demandé ni sa carte d'identité, ni son justificatif de domicile. Deux documents que vous devez fournir, c'est obligatoire.
0: C'est des documents obligatoires à fournir, mais est-ce que du coup, c'est payant de faire refaire son permis de conduire ?
5: Alors, ça dépend. Si vous l'avez déchiré comme Solange, c'est gratuit. Pareil d'ailleurs, si vous voulez tout simplement remplacer votre vieux permis en carton rose, un peu décrépit, que vous voulez la version New Look plastifiée, c'est tout à fait possible. Et c'est gratuit à condition de fournir l'ancien. Par contre, c'est payant si vous l'avez égaré ou qu'on vous l'a volé. Et là, le prix, c'est 25 euros. C'est le prix du timbre fiscal. Pour la démarche, vous n'allez pas sur permisfrance.fr ou je ne sais quoi. Il y a un seul site, c'est le site de l'ANTS, l'agence des titres sécurisés, ants.gouv.fr, et puis le timbre fiscal, s'il en faut un, vous pourrez l'acheter en même temps à la fin de la démarche, c'est prévu.
0: Donc tout est prévu, merci beaucoup Aude, on vous retrouve, c'est pas vrai, sur l'application ici et sur ici.fr et vous aurez tous les liens et toutes les infos pour refaire votre permis en toute sécurité. Billy Joel, Uptown Girl, là maintenant tout de suite, et juste après, on va découvrir un petit plaisir de l'été qui tient en deux mots, petit et déjeuner.

0: C'est dansant, c'est parfait pour le petit déjeuner, pour bien commencer la journée. Billy Joel, Uptown Girl, 1985. La météo dans la Loire et la Haute-Loire, on l'a fait ensemble sur la page Facebook d'ici Saint-Étienne-Loire. On nous dit, Romain nous donne 15 degrés ce matin à Épercieux-Saint-Paul, 19 degrés à Montbrison, pas un peu de vent à Montbrison, et ça c'est plutôt bien, on respire bien mieux, ça fait plaisir. Et puis Lina nous dit qu'il fait 24 degrés ce matin à Cagnes-sur-Mer. Nya, nya, nya, nya, nya, nya. Et nous, on vient à votre rencontre, à la découverte des petits plaisirs que vous aimez bien vous octroyer l'été quand on a un petit peu le temps de respirer. On a rencontré Lucie.
1: Ça me rappelle les vacances au camping quand j'étais enfant. Est-ce que tu sors de la toile de tente et tu prends ton petit chocolat chaud dans l'herbe du camping, quoi. Bonjour, je m'appelle Lucie. Et mon petit plaisir de l'été, c'est prendre mon petit déjeuner à l'extérieur.
0: À l'extérieur ou en terrasse de café ?
1: En terrasse, non, en terrasse chez moi.
0: Pourquoi spécialement pendant les vacances ? Vous n'avez pas le temps ?
1: Le reste de l'année, j'ai pas forcément le temps. Et puis, il fait des fois un peu froid le matin. Mmh. Donc là, c'est l'idée de profiter de l'air, du soleil, d'être dehors dès le réveil, quoi.
0: Ça apporte quoi, le petit déj dehors sur la terrasse?
1: C'est un kiff énorme parce que je pense que ça me rappelle les vacances au camping quand j'étais enfant. Est-ce que tu sors de la toile de tente et tu prends ton petit chocolat chaud dans l'herbe du camping, quoi.
0: Il y a quoi sur le plateau du petit déj l'été?
1: L'été, sur le plateau du petit déj, il y a mon thé, des tartines de beurre, parfois un bouquin pour accompagner. Et puis voilà, simple.
0: J'aime prendre mon petit déj sur la terrasse, mais toute seule ou accompagnée?
1: Ah, toute seule.
0: Pourquoi toute seule? C'est un moment de partage, le petit-déj, non?
1: Oui, c'est vrai, c'est un moment de partage, mais en même temps, c'est, tu vois, ce réveil. Donc, le petit-déj, quand je me réveille, j'aime bien prendre le temps, écouter les oiseaux, tu vois, être tranquille, avoir ce temps pour moi aussi, avant que tout le monde se mette à parler autour de moi.
0: Qu'est-ce qu'on peut souhaiter, Lucie, aux auditeurs d'ici qui nous écoutent pour cet été?
1: De la joie. De profiter des petits plaisirs, de souffler un peu, parce que l'année n'est pas toujours facile.
0: Merci pour ce bon petit conseil et ce bon petit plaisir de l'été. Et surtout à 8h20, si vous êtes en train de manger, bon petit déjeuner à vous. On va l'agrémenter, ce petit déjeuner. Si on l'agrémentait de cadeaux, ça vous dit. 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Le point commun entre Cézanne et Picasso, tous les deux faisaient de la peinture. La différence, pour l'un d'eux, France Gall a fait une chanson.

0: 1984, Cézanne Pince, c'était France Gall sur ICI Saint-Étienne-Loire. Vous êtes les bienvenus chez vous sur votre radio, comme Florent Pagny qui nous accueille aussi.
1: Tu seras bienvenu chez moi.
0: Ça parce qu'on va se l'écouter dans 10 minutes tout pile, juste après les infos de 8h30. Juste avant, nous allons jouer ensemble sur ICI Saint-Étienne-Loire. Et puis, si vous avez 2-3 secondes avant peut-être de partir au travail ou tout simplement en vous levant parce que vous êtes en vacances, rendez-vous sur l'appli, sur la page Facebook d'ICI Saint-Étienne-Loire. On fait la météo ensemble. Et si vous avez des bons plans à partager, eh bien, nous sommes preneurs. Dans quelques secondes, comme promis, nous jouons ensemble.

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8: C'est l'été et du coup on vous offre des cadeaux. On joue à Saint-Étienne avec Hélène. Bonjour Hélène.
9: Bonjour.
8: Vous allez bien ma chère Hélène?
9: Bah écoutez, ça va mieux. J'ai été malade hier, mais ça va mieux, ouais.
8: Vous avez chopé un coup de froid?
9: J'ai pris, je crois que j'ai mangé trop de... pas des cacahuètes, des noix de cajou. J'ai une indigestion.
8: Pardon, c'est pas drôle, c'est pas rigolo.
9: Mais ça fait mal, hein.
8: Ça va mieux là, c'est bon?
9: Oui, ça va mieux depuis ce matin.
8: Manger des pruneaux, ça fait du bien.
9: Oula, mais je pense pas, non. Vous croyez?
8: C'est qu'il faut enlever les noyaux au milieu, ça passe mieux après.
9: D'accord.
8: Ma chère Hélène, je vous emmène faire du canoë, tiens, à Langeac, en Haute-Loire. D'ailleurs, quand on fait du canoë à Langeac, on est sur quoi, l'Allier ou le Lignon?
9: On est sur l'Allier.
8: Bah évidemment, bien sûr, c'est l'Allier. Vous allez partir faire du canoë en douceur, hein, du canoë sur l'Allier. Je vois sur la fiche que vous connaissez pas la région. Vous connaissez quoi, l'Allier ou la Loire?
9: Je connais pas la région en général.
8: Ah,
9: où il passe, mais c'est tout.
8: Ouais. Vous partez un petit peu la découvrir ces temps-ci?
9: Eh ben oui, on va en Ardèche ce week-end.
8: Très bien.
9: Oui, mais sinon, la Haute-Loire, non, c'est pas trop notre terre de prédilection, c'est vrai. Hein.
8: Ben, vous allez la découvrir d'un œil particulier sur l'eau à Langeac. Vous savez ce qu'on va faire, Hélène? Je vais vous offrir un deuxième cadeau.
9: Allez.
8: Hein, on lance le dé, on va voir où est-ce qu'on va le chercher, ça vous dit?
9: Ça marche.
8: Allez, c'est parti.
10: Les enveloppes colorées.
8: Très bien, j'ai trois enveloppes, la bleue, la jaune et la rouge. Vous allez en choisir une, on va voir le cadeau qu'il y a dedans. Attention Hélène, il y a un piège.
9: Ah bon?
8: Dans une des enveloppes, il y a des noix de cajou. Quelle enveloppe choisissons-nous?
9: Je vais prendre la jaune.
8: On va prendre la jaune. On ouvre l'enveloppe jaune. Il n'y a pas de noix de cajou déjà. Vous savez quoi? Parfait pour le canoë. Je vous mets le drap de plage qui va avec la fruta ici Saint-Étienne-Loire. Comme super ça, après le canoë, vous pourrez vous poser tranquillement et sécher au soleil.
9: Voilà, je crânerai.
8: Décidément, vous avez passé de bonnes vacances, Hélène. Hein,
9: oui.
8: Bon, je vous souhaite en tout cas une belle fin d'été. Faites attention à ce que vous mangez surtout.
9: Ouais.
8: Et puis à très bientôt.
9: Merci.
8: Gros bisous Hélène, à très vite.
9: À bientôt, au revoir.
8: Au revoir ma chère Hélène, 8h29, c'est l'heure de l'actu.
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8: Et l'actu, c'est avec vous Emeline Rochedy.
11: L'allocation de rentrée versée pour plus de 51 000 élèves.

0: de collectivités, des exonérations de cotisations sociales ou une accélération des permis de construire. Cela va coûter jusqu'à 100 millions d'euros. Dans ce contexte, l'Association pour la protection des animaux sauvages écrit au préfet de 44 départements pour exiger la suspension de la chasse dans les territoires gravement touchés par les flammes. Une pétition en ce sens a déjà réuni près de 450 000 signatures en ligne. Ce matin, les Bouches-du-Rhône sont en rouge pour un risque très élevé d'incendie. 8 départements du Sud, ainsi que l'Essonne et la Seine-et-Marne, sont en orange pour un risque élevé. Plus aucun département n'est en revanche en vigilance orange canicule. Gérald Darmanin renonce à se présenter à l'élection présidentielle. Il l'a annoncé hier. L'actuel garde des Sceaux ne veut pas rajouter, dit-il, de la division dans son propre camp. Il apporte son soutien au maire du Havre et ancien Premier ministre Édouard Philippe. Et puis une Française, 400 km au-dessus de nos têtes. Aujourd'hui, l'astronaute Sophie Adnaud participe à une sortie dans l'espace pour réparer une antenne de la Station Spatiale Internationale. C'est la première fois qu'une Française participe à une telle opération.
1: Cyril Ardo-Redon nous parlait de l'allocation de rentrée scolaire versée aujourd'hui. 32 000 familles de la Loire l'attendent. Les grandes vacances tirent effectivement à leur fin. Maintenant que le week-end du 15 août est derrière nous, l'activité va reprendre. Mais certains commerces font exception à cette torpeur stéphanoise classique. Ici, Saint-Étienne-Loire est allé voir ceux qui n'ont pas du tout baissé le rideau. Première étape à côté de la place du Peuple dans un restaurant. Myriam Roch-Massarin.
2: Oui, le restaurant Les Filous, l'enseigne a ouvert en mai avec l'envie de rester sur la même dynamique pour la directrice Lucie Juillet.
3: Ça ralentit un petit peu. Après, surtout qu'on a eu un début assez fort avec l'ouverture, mais on a quand même du monde.
1: Vous avez du monde le soir ?
3: Le soir et le midi surtout. On a pas mal de commerçants, donc ils restent encore en vie. Peut-être que du coup, la clientèle se rabat sur les restaurants qui restent ouverts. Mais du coup, on est content parce qu'on a quand même des beaux mois.
2: D'autant que ce rythme estival offre aussi du temps pour se concerter, réfléchir à des changements. C'est ce qui se passe à Vrac-en-Vert. Wail est alternant dans cette épicerie.
4: En fait, ça nous permet de nous restructurer en interne et aussi d'apporter des grosses modifications dans le magasin. Par exemple, on a changé l'emplacement de la caisse. On est en train aussi davantage de définir les rôles et compétences de chacun dans l'équipe. Donc ça nous permet de faire des gros chantiers, en fait, des grosses modifications en interne.
2: Du changement, il y en a eu dans cette boulangerie. Nouveaux propriétaires à la diligence. Contrairement aux autres étés, le magasin est ouvert. C'est surtout symbolique, nous dit Aurélie, une des vendeuses.
5: Honnêtement, c'est pas comme les autres mois. Donc on ouvre vraiment pour attirer du monde. Hein. On va pas se voiler la face, beaucoup de commerces sont fermés. Du coup, c'est vrai que si on peut faire marcher ou refaire vivre le centre-ville, on veut pas que ça se perde, tout ça.
2: Le Nelson en face a fermé définitivement et jusqu'à Badouillère, c'est assez désert. Exception avec le Voyageur, la librairie qui fait café et barrageux. Julien l'ouvre les après-midi.
6: On a adapté nos horaires, donc on passe un mois plus cool, mais on reste ouvert quand même. Parce qu'on a ouvert il n'y a pas très longtemps, on peut pas se permettre d'avoir ce manquement de quelques semaines de trésorerie. Nous, on n'y perd pas, en tout cas.
1: Parce qu'effectivement, il y a quand même des frais à ouvrir.
6: Hein. Oui, mais c'est des frais qui existent aussi quand on ferme. Le loyer, l'électricité, etc. C'est pas parce qu'on ferme qu'on la paye pas. Donc ça permet aussi de les couvrir.
2: Le Voyageur organise même son quiz de culture générale jeudi comme le reste de l'année.
1: Un reportage à retrouver sur l'appli ici ou sur ici.fr en replay. L'actu de ce mardi, c'est également le procès des tirs et des insultes racistes d'Espalis à Marseille. Le retraité écope de 15 mois de prison avec sursis probatoire de 2 ans, condamné par le tribunal du Puy-en-Velay où Saïd Hamimi représentait SOS Racisme.
7: J'espère qu'il va comprendre que maintenant, le racisme, les violences, les coups de fusil ne sont plus tolérables. Et il est vrai que nous vivons dans une société où le racisme est devenu décomplexé. J'espère que ça va servir à d'autres personnes qui tiennent des propos ou qui tiennent des violences racistes en disant non, la justice va vous condamner et vous condamner fortement.
1: Durant l'audience, le prévenu a expliqué qu'il avait agi sous le coup de la colère avant de présenter des excuses. L'avocate de la famille nous donnera des nouvelles de l'enfant qui a été visé dans le journal de 9h. À suivre également les effets de la sécheresse du côté de Saint-Martin-d'Estréau, notamment depuis la semaine dernière, un camion citerne apporte l'eau du barrage de Renaison pour remplir un réservoir et pour alimenter en eau potable 160 maisons. Aujourd'hui, il n'y aura pas de pluie, Charles.
8: Non, pas de pluie, un ciel voilé, quelques éclaircies dans le courant de la journée et des températures entre 27 et 30 degrés, 27 en Haute-Loire, 29 dans le bassin stéphanois et à Saint-Galmier, 30 degrés dans l'ouest du Forêt, 31 degrés à Feurthe et en Roannais en deuxième partie de journée.
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8: Et sur les routes de Loire et de Haute-Loire, pas de difficultés particulières. Un petit peu de monde sur la 72 à Saint-Étienne, mais pas de bouchons. Hein. On est encore en période.

0: chez moi, Florent Pagny, sur Ici Saint-Étienne-Loire à 8h39.
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0: Très heureux d'être avec vous en ce 18 août, avant la fin de l'été. Je vous emmène en vacances le long de la Via Fluvia dans le Pila, où on découvre des villes, des villages et des activités à faire avec Camille Principiano.
3: Bonjour, c'est Camille. Tout l'été, je vous fais découvrir la Via Fluvia à vélo. Aujourd'hui, étape à Dunières, en Haute-Loire, pour une pause entre patrimoine et rigolade sur les rails. Pour ceux qui font la Via Fluvia en famille, Dunières, c'est une étape importante puisque c'est là où on trouve le vélorail du Velay. Des petites voitures bleues pour pédaler sur l'ancienne ligne de chemin de fer au cœur des paysages vallonnés. Il faut être minimum 2 à pédaler et on peut monter jusqu'à 4 ou 5 personnes. Allez hop, c'est parti pour les 15 km aller-retour.
4: C'est bon ?
3: Ouais ? Donc là, on vient de monter sur la plateforme. Ah ouais, bah ça va vite quand même. Bon, alors j'ai la pression parce que vu que je suis en tête de peloton, je suis obligée d'aller vite. Le trajet est accessible à tous puisque les vélos sont à assistance électrique. Alors même si on ne fait pas vraiment d'efforts, les fous rires, eux, sont garantis. Ça se chambre, on s'encourage dans la bonne humeur. C'est les derniers mètres. Allez, allez, allez, on y va, on y va. Allez, allez, allez. Bravo, allez, allez. Bonjour.
5: Bonjour.
3: Bon, ça vous a plu?
5: Ah oui, beaucoup. C'est une bonne sortie à faire en famille. On rigole beaucoup, le parcours est ce qu'il faut.
3: Un peu plus de sensation, on va plus vite à la descente. Hein.
5: On va plus vite à la descente.
6: Bah, c'est un peu le parc d'attraction, on va dire.
3: Oui, c'est très beau. Oui. À un moment dans la forêt, là, c'était très joli. Même les tunnels, c'est impressionnant. Ouais, moi, j'avais un peu peur qu'il y ait des chauves-souris. Ah non, ça va. Heureusement qu'il n'y en a pas eu.
7: Le départ se fait à l'ancienne gare de Dunières, qui est aussi l'aire de la Via Fluvia, où se trouvent d'ailleurs des tables de pique-nique, un gîte et une buvette restaurant, parfait pour une petite glace à la redescente. Pensez à réserver, puisque le vélo rail est très prisé l'été. Lors de mon parcours, je suis passée sur un viaduc qui offre une très belle vue sur Dunières. Alors ça m'a donné envie de me rapprocher du cœur de ville. Et j'ai la chance de bénéficier d'une visite guidée privée avec Marie-Georges et Michel, un couple passionné de l'histoire de leur ville, de son passé, industriel et ferroviaire. On se retrouve devant la grande porte en bois du porche de l'église Saint-Martin. Un édifice impressionnant, classé monument historique. Une église unique dans le Velay, comme me l'explique Marie-Georges.
8: Cette église a été construite au XIIe siècle. Il y avait également un prieuré, style roman poitevin, unique en Auvergne. Alors allez savoir pourquoi.
3: Il y a plein de mystères en Haute-Loire, hein, comme ça.
7: Si vous êtes intéressé par une visite guidée gratuite de Dunières avec les adorables Marie-Georges et Michel, contactez l'Office du Tourisme qui vous donnera leurs coordonnées. Rien de tel pour découvrir un endroit que d'être bercé par les souvenirs de ceux qui y vivent depuis toujours.
8: Je me souviens, moi, de pêche à la truite. Pêche à la main, c'était formellement défendu. Donc on mettait les petits à faire le guet.
3: Ah oui, les coquins.
8: La prescription, oui, oui.
7: N'hésitez pas d'ailleurs à programmer votre visite guidée le vendredi, puisqu'à Dunières, c'est jour de marché. Voilà, il est temps pour moi de reprendre mon vélo. Et il faut que je sois en forme, puisque après Rio Thor, m'attend un défi de taille pour rejoindre le Pila, le col du Tracol. Allez, bonne balade.
0: Ouais, bon courage, surtout Camille Principiano et la Via Fluvia. Merci de cette découverte. Dans quelques minutes, on part en Haute-Loire, au Mazé-Saint-Voix, découvrir un festival qui mérite vraiment le détour et qui va vous faire du bien. Ce sera après Charlotte Cardin. Sa nouvelle chanson s'appelle The Way We Touch. Et on se l'écoute dans quelques secondes.
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0: La nouvelle chanson de Charlotte Cardin, The Way We Touch, sera ici Saint-Étienne, Loire. La météo, il fait frais ce matin, nous dit Béa. Il fait 15 degrés à Roanne, 22 degrés à Saint-Chamond. 19,6, c'est très précis, du côté de Feur, chez Frédéric. Et 17 degrés chez Michel à Bergson. La météo sur la page Facebook d'ici Saint-Étienne-Loire. Pour cet après-midi, entre 27 et 30 degrés. 27 en Haute-Loire et dans le sud de la Loire, pardon. 28 degrés dans le Forêt, 29 degrés et 30 degrés en Roannais en deuxième partie de journée avec un ciel qui sera partiellement voilé. 8h47.
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0: Tous les jours, on vous trouve une activité, un bon plan à faire dans la région. Et alors là, quand j'ai vu le titre, je me suis dit, ça, c'est pour nous. Vous allez découvrir un festival hors du commun. Bonjour Daniel Morel.
3: Bonjour,
0: vous êtes merci de votre accueil. C'est un plaisir, Daniel. Vous êtes la directrice artistique du festival Les Lectures sous l'arbre. On est en Haute-Loire, au Mazet-Saint-Voix. Vous étiez spectatrice pendant des années, puis vous êtes engagée dans le festival, vous en êtes directrice artistique. Qu'est-ce qu'il a de particulier, ce festival, pour qu'on s'investisse autant dedans?
3: Alors, il a de particulier, d'abord, d'être dans des lieux magnifiques. Hein. Je peux vous dire qu'il fait frais au Mazet-Saint-Voix ce matin. Et ouais. Il fait très beau, voilà. C'est un lieu très, très, très agréable, très accueillant. On a une salle de spectacle, on a une église pour des lectures, on a un temple éventuellement de repli pour les lectures. Il y a beaucoup d'espaces arborés où se passent aussi les lectures. Et puis surtout, je dirais, l'ADN du festival, ce sont les balades littéraires. On part marcher pendant 2 heures ou toute une journée et on écoute des comédiennes, parce que ce sont des comédiennes en l'occurrence, de lire des textes qui ont été choisis par moi-même, par exemple, pour cette année.
0: Justement, alors le festival, il dure jusqu'au 22 août, hein, donc il se passe plein de choses. Vous parlez de balades lecture, il y en a une aujourd'hui, par exemple. Comment ça se passe? Je vais marcher et j'ai donc, vous le disiez, des comédiennes, des comédiens qui me racontent des histoires pendant que je marche?
3: On fait des pauses.
0: Ah.
3: Voilà. Ouais. Je vous rassure, on fait des pauses. Les bénévoles ont choisi des itinéraires très agréables avec des lieux où on peut s'arrêter, s'asseoir, écouter des lectures. Voilà. Ce sont des lectures de poésie essentiellement. Hein, voilà. Donc ce matin, aujourd'hui, on a 2 balades. Elles sont complètes un jour. Il y aurait tout de suite. Parce que les gens s'inscrivent très à l'avance. C'est un festival très prisé. Il y a beaucoup de festivaliers qui reviennent chaque année. Donc aujourd'hui, on a une balade plutôt philosophique vers le pic du Lisieux avec un philosophe qui s'appelle Olivier Abel qui est intervenu hier, dans les journées autour de Paul Ricoeur. On a une grande balade à la journée avec des lectures. On va entendre des textes d'Élisée Reclus, des textes de Wendy Delorme, de Caroline Hinault. Voilà. Donc, c'est vraiment l'activité extrêmement recherchée par les festivaliers.
0: Quel est l'objectif de ce festival, Les Lectures sous l'arbre? C'est quoi le but final?
3: Alors, je vais parler du but initial. C'était créé par les éditions Chêne, il y a plus de 30 ans, c'est la 35e édition. Et le but, c'était de faire entendre la poésie, voilà, autour des éditions Chêne, qui sont les fondateurs de ce festival. Et je dirais que cette activité, elle est toujours très importante. C'est de faire entendre cette poésie qui s'écrit aujourd'hui, qui est très vivante, qui est très variée, qui est de qualité, par les auteurs eux-mêmes. Mmh. Par exemple, tous les après-midi, on va avoir, on a des auteurs et autrices qui viennent lire leurs propres textes. Et puis les matins, à l'église de Saint-Voix, on a des comédiennes qui lisent des textes que j'ai choisis à travers les éditions Chêne. Voilà, c'est ça le but, c'est de faire entendre cette poésie qui est là, qui existe.
0: Ouais, cette poésie qui est toujours très vivante, très très active. Les Lectures sous l'arbre, c'est au Mazet-Saint-Voix. Lecturesousl'arbre.com. Vous avez tout le programme et les liens vers les réseaux sociaux, les inscriptions également. La billetterie, c'est un festival à ne pas manquer, un festival qui va vous emmener vers d'autres univers tout au long de cette semaine. Merci beaucoup, Daniel. Vous êtes la directrice artistique. On vous retrouve donc au gré du Mazet-Saint-Voix à la découverte de cette poésie donc qui nous accompagne encore aujourd'hui. Tiens, à propos de poésie, il y en a un, ça fait des années, avec 40 ans, même plus, qui fait de la poésie, mais en musique. Julien Clerc avec cette magnifique chanson Hélène. Et juste après, on va quitter le monde de la poésie pour rejoindre celui de la santé. On va prendre soin de nos dents pendant les vacances. On les oublie un petit peu, et pourtant elles sont là.

0: Hélène, c'était Julien Clerc sur ici Saint-Étienne-Loire à 8h passées de 54 minutes. Avant les infos de 9h, on a rendez-vous comme tous les jours avec notre médecin, le Gérald de Kierzek, qui ne prend pas de vacances pour nous parce que cet été, on le passe en pleine forme avec vos conseils, docteur, vos conseils santé. Et ce matin, on se pose une question. Quels sont les gestes essentiels pour protéger celles auxquelles on ne pense pas du tout pendant nos vacances, à savoir nos dents? Bonjour docteur.
1: Bonjour tout le monde, c'est les vacances, le rythme ralenti, on lâche prise parfois au point d'oublier les gestes essentiels pour nos dents. Ben c'est vrai, entre deux apéros, un oubli de brossage et une petite glace où ça évite d'arriver, une rage de dents peut aussi pointer le bout de son nez. Le principal danger en fait l'été, c'est la multiplication des prises de sucre. Bah oui, les glaces, les sodas, les fruits gorgés de sucre, associés à un relâchement du brossage, les bactéries adorent ça. Il suffit souvent de quelques jours pour fragiliser l'émail et déclencher une carie. Alors pour éviter cela, trois réflexes simples. On garde le brossage deux fois par jour, matin et soir. Pas de grasse matinée dentaire, le soir avant le coucher aussi. Il est indispensable d'éliminer tous les résidus sucrés qui passeraient la nuit à attaquer les dents. Deuxième réflexe, on évite de grignoter toutes les deux heures. Grignoter du sucré, évidemment. Mieux vaut prendre un fruit à un moment donné, puis faire une vraie pause sans sucre. Troisième réflexe, on emporte toujours un nécessaire de poche. Une petite brosse à dents de voyage, un dentifrice fluoré, un disque de protection anti-carie prouvé. Et si l'eau manque, on mâche un chewing-gum sans sucre après la pause sucrée pour stimuler la salive. Et la salive, c'est notre bouclier naturel.
0: Et si malgré tout ça, une douleur arrive un soir, un week-end, évidemment, il n'y a pas de cabinet dentaire à proximité, comment je calme la douleur, docteur ?
1: La douleur dentaire ne prévient jamais. Et en attendant de voir un dentiste, qui est quand même la meilleure solution, on peut faire quelques petites choses. On calme la douleur avec un antidouleur classique, du paracétamol, jamais d'aspirine dans la bouche. On rince doucement à l'eau tiède, salée, une cuillère à café de sel dans un verre d'eau tiède deux fois par jour. Ça va nettoyer et apaiser. Et puis, il y a une astuce de grand-mère aussi qui est parfois efficace, c'est poser un clou de girofle entier près de la dent douloureuse ou appliquer une compresse froide sur la joue en cas de gonflement. Ça va réduire l'inflammation. On évite le chaud, on évite le froid extrême, le sucré, et on mange du côté opposé. Tout ça, ça va permettre de tenir un peu et de ne pas réveiller la douleur. Et si vraiment la douleur est insupportable, si la joue enfle, si vous avez de la fièvre, c'est une urgence. En France, on peut appeler un dentiste de garde via le 15 par exemple, ou le service de garde de la mairie qui va vous donner les coordonnées. Et à l'étranger, pensez à vérifier votre carte d'assurance voyage, ça peut être utile. Certains frais peuvent être pris en charge. Allez, bon été, bonne santé, à l'écoute d'ici bien sûr.
0: Merci beaucoup, c'est bon à savoir. 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
0: Souriez, voici Martin Moulier.
7: Bonjour Charles.
0: Bonjour Martin, ça va bien ?
7: Oui, très bien, et vous ?
0: Très très bien.
7: Ça me fait plaisir d'être accueilli comme ça, je me sens un peu VIP, vous voyez ?
0: Ouais.
7: Comme François Hardy, VIP, vous connaissez celle-là. Oui.
0: Vous ne ressemblez pas trop, mais bon.
7: Non.
0: On va passer la matinée avec vous,
7: oui.
0: Martin.
7: Il paraît.
0: Des cadeaux, des bons plans, des conseils, tout ce qu'il faut.
7: Exactement, d'ailleurs aussi des recettes de cuisine. Tiens, est-ce que vous, allez, vous voyez les gambasses ? On aime bien en manger l'été.
0: Oui.
7: La pêche, le fruit, c'est bien juteux l'été. La verveine, c'est quelque chose qu'on aime bien dans la région, ouais, l'été. Et ben voilà, il y a un chef près d'André Gibouthéon qui fait un 3 en 1. Et c'est très très bon.
0: Ouh.
7: Et c'est à découvrir à partir de 10h, juste après le retour des infos. Le dossier du jour, merci Charles.
0: Mais merci à vous Martin.
7: À demain.
0: À toi. Oui, je reste là dans le coin pour la recette.
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7: 97.1 pour nous écouter à Saint-Étienne, il est 9h, vous écoutez ici. Les infos avec vous, Emeline Roche dit bonjour.
8: Bonjour.
7: À la une, les sources à sec et les camions citernes qui apportent l'eau.
8: Oui, de l'eau du barrage de Renaison apportée par des camions citernes pour remplir un réservoir. C'est ce qu'il se passe depuis une semaine du côté de Saint-Martin-d'Estréau, Saint-Pierre-Laval et Saint-Bonnet-des-Carres. 160 maisons sont concernées, Clément Viron.
9: L'eau coule toujours du robinet sur les hauteurs de Saint-Bonnet-des-Carres où 50 maisons dépendent d'une source.
10: J'ai jamais eu de coupure, mais peut-être que ça pourrait arriver un jour.
9: Le maire Christian Dupuis.
10: Cette année, la pluie n'a pas l'air de vouloir venir, donc ça devient inquiétant.
9: Et malgré les restrictions, l'élu observe toujours une surconsommation d'eau le week-end surtout, à cause, dit-il, des résidents secondaires, mais pas que.
10: On a des éleveurs qui habituellement s'approvisionnent dans des étangs ou les ruisseaux, et comme les ruisseaux sont à sec et les étangs commence à baisser aussi. Et ils sont de plus en plus consommateurs et c'est ce qui fait baisser l'eau potable aussi.
9: Le réservoir de la commune qui doit donc être ravitaillé et en à peine une semaine, trois camions citernes ont déjà apporté 90 mètres cubes d'eau.
11: L'an dernier, on avait fait un citernage seulement dans tout l'été.
9: Daniel Fréchet, le président de la Rouennaise de l'eau.
11: Et là, on en est déjà à plusieurs et si le temps reste comme il est aujourd'hui, entre la chaleur, le vent qui assèche et le manque d'eau, automatiquement il va falloir qu'on continue le citernage. Parce que malheureusement, le débit diminue jour en jour.
9: À cause de la sécheresse, 900 autres foyers répartis sur 9 communes se trouvent aussi dans une situation critique.
8: Autre conséquence des 5 vagues de canicule de cet été et des incendies, la faune qui souffre. C'est pour cela que plusieurs associations demandent que l'ouverture de la chasse soit reportée.
7: Un retraité condamné pour insultes racistes et violences avec armes hier au Puy-en-Velay.
8: Oui, le retraité d'Espalie Saint-Marcel qui avait tiré en direction d'enfants qui jouaient au ballon au pied des HLM de l'Arbousset. Cet homme a fini par s'excuser tout en arguant que c'était un coup de colère. Le tribunal l'a condamné à 15 mois de prison avec sursis probatoire de 2 ans. Ça veut dire que cet homme reste libre s'il ne récidive pas d'ici l'été 2028. S'ajoute une obligation de soins, l'interdiction de revenir dans le quartier, mais aussi de posséder ou de porter une arme. Il devra également indemniser la famille du garçon qui dit avoir senti une balle le frôler. Mais la famille de cet enfant justement est ressortie déçue par la peine annoncée. Leur avocate Anne-Sophie Closier.
12: C'est la décision qui a été rendue, donc il faut la respecter et on la respecte. C'est sûr que par rapport au préjudice qu'a subi Reda, qui lui est en fait un peu condamné à vie, parce que c'est des faits qu'il va se remémorer toute sa vie, c'est sûr que ça paraît faible, mais après c'est comme ça. On pouvait, je pense pas, avoir beaucoup, beaucoup plus. Quand j'ai reçu les parents encore récemment à mon bureau, on ne savait pas si Reda pourrait être là ou pas. Il savait qu'il avait la possibilité que même s'il était là, il n'était pas contraint de parler, qu'il pouvait sortir à tout moment, mais il a été dans l'incapacité physique et psychologique d'être présent. Et même aujourd'hui, c'est difficile de se promener, d'aller voir ses copains, de sortir ne serait-ce que dans la cour de leur maison. Alors que c'est un petit qui est passionné de foot et qui joue tout le temps d'habitude.
8: Reda, à la famille duquel cet homme de 65 ans doit également verser un peu plus de 5000 euros de dommages et intérêts, c'est lui également qui devra payer les frais d'avocat de deux associations parties civiles. Détail à retrouver sur ici.fr.
7: La cyberattaque du site des impôts.
8: La Direction Générale des Finances Publiques a commencé à contacter celles et ceux dont les données ont pu être volées. Ce type d'infos qui permettra ensuite de formuler des messages tellement précis qu'on ne se méfiera pas. Près de 700 000 victimes dont la moitié sont des particuliers. Et mieux vaut savoir comment ça se présente pour là aussi éviter tout piège, Salomé Martin.
13: Dans ce courrier envoyé par mail ou par la poste, la DGFiP vous précise quelles données le hacker a possiblement consultées, voire téléchargées. Cela peut être votre état civil, vos coordonnées, votre situation fiscale, mais aussi les échanges que vous auriez eus via votre messagerie sécurisée avec l'administration. En revanche, aucun mot de passe pour se connecter au compte des impôts n'a fuité. Il n'est donc pas nécessaire de le changer immédiatement. Deux choses à retenir. La première, ce mail ne contiendra aucun lien sur lequel cliquer. C'est simplement un mail d'information. La seconde, c'est que si vos données ont fuité, il vous faudra redoubler de méfiance car vous pourriez prochainement être victime d'une tentative de hameçonnage. Des fraudeurs se faisant passer pour un organisme que vous connaissez, en l'occurrence les impôts, en vous demandant par exemple d'envoyer vos coordonnées bancaires. Les escrocs peuvent vous envoyer des mails, des messages, vous appeler, voire même vous contacter sur les réseaux sociaux.
8: L'été des festivals avec du théâtre contemporain dans le Pilat et les Bravos de la Nuit à Pélussin, 39e édition qui s'ouvre ce soir, et de la musique classique avec le Festival de la Chaise Dieu avec une édition exceptionnelle pour marquer les 60 ans de la manifestation. Du côté de la SSE, Igor Miladinovic, renvoyé chez lui, le milieu de terrain serbe part pour toute la saison au Partizan Belgrade. Miladinovic était arrivé il y a 2 ans du temps d'Olivier Dalloglio avec des espoirs techniques dont nous n'avons pas trop vu la couleur. Et le temps, les couleurs du ciel, Martin, oui, de ce 18 août.
7: Plutôt clair, avec quelques nuages qui voileront le soleil dans une deuxième partie de journée, mais avec des températures qui remontent de quelques degrés. La minimale sera à Issaint-Jouve, 27 degrés, un degré de plus qu'hier, 28 au Puy-en-Velay, 30 pour l'agglomération stéphanoise, à Saint-Galmier, 31 dans la vallée du Gier, à Saint-Chamond, dans le Roannais également, 32, c'est la maximale attendue à Montbrison et à Feur vers 17h, le plus fort de la journée. Avant ça, donc des températures qui restent tout de même assez soutenables. On le rappelle, hein, on est en vigilance jaune pour phénomène canicule dans la Loire, bien que cette canicule-là est en train de progressivement nous quitter. 9h06, pas de soucis de circulation. Vous écoutez ici Saint-Étienne-Loire dans la Loire et la Haute-Loire. On vous dit à tout à l'heure, Emeline.
8: À 10h.
7: Pour les infos.
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7: Et avec Jeanne Mas pour vous accompagner toute première fois, c'est la musique ici, Saint-Étienne-Loire, Actu locale, musique et bonne humeur, oui.

0: première fois de Jeanne Masse. Si c'est la toute première fois que vous nous écoutez avec ici Saint-Étienne-Loire, sachez-le. Place à Bienvenue chez vous, votre émission qui fait la part belle aux découvertes de notre région. À vos questions également, on y répond dans le dossier du jour.
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0: Avec ces questions que vous nous posez sur le WhatsApp de la radio au 04 77 10 00 10, Pascal, lui, qui aime bien partir se balader en forêt l'été, notamment du côté de Pélussin, justement, lui, il a posé une question. Comment réagir face à un départ de feu en plein cœur du Pilat? On en a eu cette saison caniculaire. Le commandant Sébastien Ravel, des pompiers de la Loire, nous donne la marche à suivre. Bonjour, commandant.
2: Vous êtes en plein milieu de la forêt, avec des flammes visibles, de la fumée visible. Bon, évidemment, la première des choses à faire, c'est de vous éloigner. Mais vous éloignez le plus rapidement possible, en vous tenant plutôt dos au vent, et vous abritez, si possible, alors protégez votre visage avec un linge humide. Et surtout, le plus important, c'est de prévenir les secours, donc faire le 18 et le 112, en essayant de donner la localisation la plus précise possible du lieu où vous avez constaté le départ de feu. Après, ne restez pas planté sur le chemin, éloignez-vous, retournez vers une zone qui est sécurisée. Si vous avez la possibilité d'accueillir les premiers intervenants sapeurs-pompiers pour les guider sur le chemin, ça sera parfait, ça fera gagner énormément de temps. Et puis aussi, si vous avez la possibilité d'empêcher d'autres promeneurs, des gens qui viennent aussi, comme vous, se promener dans le Pilat, d'emprunter le chemin qui mène directement au feu, et ben faites-le, ce sera toujours ça de gagner pour nos services.
0: Et à la maison, alors, si mon barbecue prend feu, par exemple, qu'est-ce que je dois faire? Je le mets dans la piscine?
2: Vous pouvez, alors très simplement, un petit pulvérisateur avec un peu d'eau à l'intérieur, vous pulvérisez un petit peu d'eau sur votre barbecue, vous verrez normalement, naturellement, ça va éteindre les flammes. Si vous avez vraiment méjugé, mis trop de combustible dans votre barbecue, une grosse serpillière humide, et vous le passez par-dessus votre barbecue, et prenez le tuyau d'arrosage et vous arrosez pour éteindre l'incendie. Si vous voulez le jeter dans votre piscine, vous pouvez, mais vous allez prendre le risque de vous brûler, et surtout de polluer toute votre piscine, et d'en avoir pour votre argent, ouais, si jamais il faut la dépolluer.
0: On est d'accord. C'est aussi simple que ça, commandant?
2: Exactement, si c'est vraiment un barbecue. Hein, si vous avez un barbecue, même un petit barbecue acheté en grande surface dans le commerce, le combustible est situé à l'intérieur du barbecue. Normalement, c'est une zone qui est plutôt restreinte et limitée. Donc, il vous suffit d'approcher votre tuyau d'eau et de l'arroser. Ça va faire un petit peu de fumée. Il faut faire attention de vous protéger. Si vous êtes torse nu et en short de bain, habillez-vous pour éviter les éclats et les projections éventuelles de charbon de bois, et comme ça vous n'aurez pas de problème.
0: Autre sujet, Sébastien, comment du coup avec ces chaleurs se protéger de la canicule? On en parle dans le dossier du jour avec vous restez à nos côtés, à Bruno Mars. All My Soul, c'est la musique qu'on vous propose à 9h13 dans Bienvenue chez vous.

0: On My Soul de Bruno Mars, 9h15.
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0: Votre émission conseil, votre émission tuto avec une autre question d'Annie cette fois-ci qui craint la chaleur à Saint-Étienne avec ses petits-enfants en vacances. Elle voudrait savoir comment faire pour se protéger du chaud, de la canicule, bien qu'elle soit en train de nous quitter dans la Loire et dans la Haute-Loire déjà. Elle est bien loin. Pour vous répondre, Annie, le commandant Sébastien Ravel, des sapeurs-pompiers de la Loire, anticipe les prochaines.
3: Lors des épisodes de forte chaleur, il est crucial de boire régulièrement de l'eau, évidemment, au moins 1,5 litre par jour, et surtout pour les personnes âgées et les enfants, ce qu'on appelle les personnes qui sont fragiles. Vous pouvez également mouiller votre corps et vous ventiler tout en évitant les efforts physiques. Si vous êtes un sportif, faites plutôt du sport très tôt le matin lorsque les températures sont acceptables. Vous pouvez garder votre habitation au frais. Alors il faut veiller à garder les volets fermés, surtout en journée, surtout si votre maison est très exposée au soleil, ça empêche la chaleur de rentrer. Et puis vous pouvez profiter des endroits frais, les cinémas, les bibliothèques, dès que les fortes chaleurs arrivent, vous pouvez aller vous réfugier dans les centres commerciaux qui la plupart du temps sont climatisés.
0: Et branché ici Saint-Étienne-Loire aussi, on vous donne tous les conseils bien sûr pour retrouver ces endroits frais dans la Loire et la Haute-Loire. Alors pour rappel, on laisse personne dans une voiture en plein soleil bien sûr.
3: Même quelques minutes peuvent être fatales pour un chien ou un enfant qui serait laissé à l'intérieur d'une voiture, même à l'ombre. Donc c'est formellement interdit, il ne faut pas laisser votre enfant ou votre chien dans la voiture en plein été lorsque les températures sont caniculaires. Les températures montent très très vite, même avec la fenêtre entrouverte.
0: Et quand on est sensible à la chaleur ou quand on est témoin d'un malaise, qu'est-ce qu'on doit faire alors ?
3: L'hyperthermie est un phénomène médical grave qui peut avoir de très graves conséquences. Il faut impérativement mettre la personne à l'ombre, la rafraîchir avec de l'eau et éventuellement un linge humide et lui donner à boire si elle est consciente. Si jamais elle se sent vraiment mal, n'hésitez pas à appeler les secours, le 15, le SAMU, ou le 18 et le 112, les sapeurs-pompiers. Il faut essayer de s'organiser avec votre famille, éventuellement vos voisins, rester en contact avec eux tous les jours, surtout si vous avez des problèmes de santé. De plus, il ne faut pas hésiter à demander conseil à votre médecin, ou à votre pharmacien, surtout si vous êtes d'ores et déjà sous un traitement médicamenteux.
0: Sébastien Ravel, donc des pompiers de la Loire, merci beaucoup d'avoir été avec nous. Le dossier du jour, c'est à retrouver bien sûr en intégralité et en réécoute sur ici.fr. 9h18, vous écoutez ici, dans quelques instants, on aura l'occasion de découvrir les conseils de notre vétérinaire qui aujourd'hui a bien décidé de nous parler des bienfaits que peuvent nous apporter nos animaux. Dès lors que, bien sûr, on en a, on aura également l'occasion d'écouter Laurent Voulzy, le rêve du pêcheur, dans quelques instants.
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0: du pêcheur, c'est Laurent Voulzy. On part non pas à la mer, mais en montagne dans Bienvenue chez vous.
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0: Et pour ceux qui aiment partir en alpage pour la saison estivale et les prendre un peu la fraîcheur des montagnes, que ce soit en moyenne ou haute montagne, on a les Alpes pas loin. Attention l'été, il y a l'un des aléas climatiques les plus violents qui peut s'y produire, l'orage tout simplement. En montagne, comment l'éviter? Les conseils de Pauline Boulet dans La Montagne pas à pas.
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3: C'est un classique des journées d'été en montagne. On part le matin sous une tempête de ciel bleu, crème solaire dans le sac et casquette sur la tête. À l'heure du pique-nique, la tablette de chocolat qu'on avait emportée dans un grand élan optimiste a fondu depuis longtemps. Et quelques heures plus tard, sans qu'on l'ait vraiment vu venir, le vent se lève, le tonnerre se met à gronder et on réalise que le ciel est devenu noir. Très vite, la pluie tombe à grosses gouttes et les éclairs se multiplient. C'est ce qu'on appelle un orage d'évolution diurne. Et avec les variations de température, les montagnes ne sont pas épargnées par le phénomène. Sauf que, si en ville, les orages sont déjà impressionnants, en montagne, on préfère absolument les éviter. C'est pour cela qu'il faut toujours consulter les prévisions météorologiques avant de partir. Oui, toujours, même quand il n'y a aucun nuage dans le ciel au petit matin. Et si l'orage nous surprend pendant notre journée en montagne, il y a quelques réflexes à avoir. D'abord, il faut s'éloigner autant que possible des sommets et des arbres. Ensuite, l'idéal est de trouver un abri en pierre, une grotte par exemple, ou même un surplomb sous lequel on peut être protégé. S'il n'y a rien autour de vous et que les éclairs sont vraiment très proches, la meilleure position consiste à se recroqueviller sur son sac à dos, les jambes repliées sous soi, de manière à ne pas être une cible pour la foudre. Si vous marchez avec des bâtons ou vous avez des accessoires en métal, pensez bien à les mettre au sol et surtout à les placer loin de vous. Vous les jetez un peu plus loin le temps que l'orage passe, c'est plus prudent. Mais le meilleur conseil que je puisse vous donner, c'est d'anticiper cette situation en observant le ciel. Il faut l'observer avant de partir, mais ce n'est pas suffisant. Tout au long de votre randonnée, il faut rester vigilant. Si vous voyez que des nuages commencent à apparaître à l'horizon, ça doit vous alerter. Vous surveillez leur couleur, est-ce qu'ils sont nombreux, est-ce qu'ils sont épais, s'ils se rapprochent, s'ils sont gris foncé, même au loin. Le plus sage est tout simplement de faire demi-tour, sans regret.
0: Pauline Boulet dans La Montagne pas à pas, votre magazine de l'été pour partir en montagne en toute sécurité à retrouver sur ici.fr. Chain Reaction, Diana Ross, avant votre flash d'actu pratique et bon plan sorti. 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

0: détecté au lac de Villeray il y a de ça plusieurs semaines. Le seuil autorisé est dépassé. Il ne faut surtout pas avaler l'eau, d'où l'interdiction de la baignade et de toutes les activités qui pourraient entraîner d'avoir la tête sous l'eau jusqu'au samedi 22 août. Les balades à bord de barques ou bateaux sont-elles bien sûr autorisées? Et puis demain débute le festival des Bravos de la Nuit. Ça se déroule du 18 au 22 août en plein cœur du Pilat à Pélussin, avec au programme du théâtre mais aussi des contes, des concerts qui auront lieu chaque soir gratuitement sur la place du Fossé. Toute la programmation détaillée du festival est à retrouver sur le site lesbravosdelanuit.fr.
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0: Avec vos cadeaux également et la musique, Joe Dassin dans les yeux d'Émilie. Vous écoutez ici Saint-Étienne-Loire, 9h32 minutes.
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devenir un hymne rugbystique avec dans les yeux d'Émilie. Je ne pense pas, 9h35 minutes. Vous écoutez ici Saint-Étienne Noir. 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À 9h35, vous jouez pour un pack famille pour la visite de la fabrique de Julien à Bourg-Argental. La fabrique de Julien, anciennement les bonbons de Julien, c'est cette confiserie artisanale qui cartonne à Bourg-Argental. C'est beau, c'est bon, c'est le royaume des enfants et des caries, mais surtout des enfants. Alors, si

0: Vous avez, Hansel et Gretel, à la maison, un conte écrit par deux frères, Hansel et Gretel. Voilà la question que je vous pose, des frères très connus. Qui ? Les frères Perrault, les frères Grimm ou les frères Bogdanov ? 04 77 10 0010. Allez-vous gagner votre plaque famille pour la visite de la fabrique de Julien. Un plaque famille, c'est quoi ? Deux places adultes, deux places enfants, tout simplement. Et pour profiter de cette confiserie en plus derrière, vous repartez avec votre bonbon. Ça fait plaisir aux enfants. Et en plus de ce pack famille, vous gagnez un autre cadeau, un cadeau caché, un cadeau bonus. 04 77 10 00 10. On attend vos appels.
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0: Niagara. Tchiki boum, 9h41. Tchiki boum, boum, boum, on accueille tout de suite Martine au 04 77 10 00 10. Bonjour Martine.
1: Bonjour.
0: Ah, comment vous allez Martine? Oula, oula, on a des soucis techniques. J'ai parlé comme dans un hall de bar. Vous allez bien Martine?
1: Oui, ça va très bien, merci.
0: Bon, parfait. Vous nous écoutez de Saint-Just-Saint-Rambert. Saint-Just-Saint-Rambert, où il y a un super accrobranche à faire d'ailleurs, Forêt Aventure. Je sais pas si vous l'avez déjà fait. Oui, je vous entends bien.
1: Ouais. Ah, moi, je l'ai pas fait.
0: Non, vous l'avez pas fait.
1: D'abord, petits enfants.
0: Ah, bah oui. Et là, si vous gagnez votre pack pour la fabrique de Julien à Bourg-Argental, vous allez aussi en faire profiter vos petits enfants.
1: Ah oui, tout à bien. Fait, ils sont trop contents.
0: Ils ont quel âge?
1: Oh ben, ils sont grands, parce qu'il y en a un qui a 21 ans.
0: Ah
1: 21, 20, 17, vous voyez, c'est des grands, et il y a un petit qui a 9 ans.
0: Bon. Ah, un petit qu'à 9 ans quand même. Bon, lui, il va pouvoir aussi revoir et découvrir la magie d'une confiserie. Alors, j'imagine que vous allez pouvoir y aller en famille. Et puis, avec cette question, j'imagine que vous avez la bonne réponse. Hansel et Gretel, un conte des frères...
1: Grimm.
0: Bah oui, des frères Grimm, pas Bogdanov, hein.
1: Oui.
0: On est d'accord, Martine. Félicitations.
1: Oui. Oui.
0: On lance un dé, je crois, pour gagner un cadeau.
1: Alors moi, je voudrais comme cadeau, parce que devant moi, je vous explique, oui. Devant moi, j'ai la gourde, ici.
0: Oui.
1: J'ai le bob, ici, Saint-Étienne.
0: Oh, purée.
1: Alors on m'avait dit qu'il y avait un drap bain. Moi, ça serait bien, parce que je m'en sers.
0: Ah, alors on va voir. On va voir, ça va se jouer au dé, Martine. On est bien d'accord, hein.
1: Oui.
0: Allez, on joue au dé, c'est parti.
2: On saute le grand plouf.
0: Ah, le grand plouf. Alors, vous sautez de 5 mètres ou de 15 mètres en fonction, vous aurez peut-être le cadeau que vous voulez. Hein.
1: Oh ben quand j'étais jeune, je sautais de 15 mètres, mais là, je ne sais pas. Allez, on va dire comme quand j'étais jeune.
0: Allez, 15 mètres. Elle a peur de rien, Martine. Oh, alors c'est cadeau que vous vouliez, désolé, mais c'est une chaise glaciaire aux couleurs d'ici Saint-Étienne. Alors, je crois, Martine, que celle-là, vous l'avez
1: alors
0: pas.
1: Alors là, c'est super parce que ça va compléter tout.
0: Voilà.
1: Je vais pouvoir. Je vous ai même envoyé une photo avec mon bob. Je ne sais pas si vous l'avez vu sur Internet.
0: Sûrement.
1: Écoutez, là, je vous fais de la pub. Quand même.
0: Martine, merci, vous êtes parfaite. Continuez donc avec le bob, la gourde et la chaise glaciaire ici Saint-Étienne-Noir. À bientôt, Martine. Teddy Swims pour la musique Lose Control, les jeux, bien sûr, dans Bienvenue chez vous.

0: Lose Control, c'était des SWM sur votre radio ici. 9h46, les petits plaisirs de l'été, on vous a tendu le micro tout cet été pour vous poser cette question assez simple. C'est quoi votre péché mignon en cette saison estivale? Romain, lui, aime faire du vélo et il a bien du courage.
1: On arrive toujours en haut.
2: On essaye. on essaye. Eh bien bonjour, je m'appelle Romain et mon petit plaisir de l'été, c'est de faire du vélo.
1: Faire du vélo, où ça? Montagne?
2: Eh ben,
1: plaine?
2: Ouais, je suis plus montagne, ouais. Dans la région Rhône-Alpes, on a de beaux coins pour faire des belles routes en montagne.
1: Qu'est-ce qui est plaisant dans la montée, dans la descente, dans la montagne?
2: Bah, la montée, c'est le plaisir qu'on arrive en haut. La récompense d'avoir un joli point de vue.
1: On arrive toujours en haut.
2: On essaye.
1: Pourquoi ce plaisir du point de vue, on ne peut pas l'avoir en plaine? Il y a des très très beaux paysages et c'est moins fatigant.
2: Ouais, mais question de choix. Moi, je préfère prendre de la hauteur et on voit plus de choses qu'en haut. On voit plus de choses, plus de belles choses.
1: Toujours sur la route?
2: 90% de route. Un petit peu de chemin de temps en temps, mais sinon pas mal de route.
1: Pourquoi changer les bonnes habitudes?
2: Parce qu'il faut varier les plaisirs un peu.
1: Ouais.
2: C'est important dans la vie de varier les plaisirs. Et c'est encore plus dans le vélo.
1: C'est quoi la différence finalement de plaisir justement entre un parcours sur la route,
2: ouais,
1: et partir sur un chemin? Techniquement, c'est pas la même chose.
2: Alors sur la route, on ira plus loin. On pourra aller relier plus d'endroits, faire plus de choses, plus de kilomètres. Mais dans les chemins, on fera moins de distance. Par contre, ce sera un peu plus ludique, on va dire.
1: Ouais.
2: Ce sera plus technique.
1: Qu'est-ce qu'on pourrait souhaiter, Romain, aux auditeurs d'ici qui nous écoutent? Qu'est-ce qu'on peut leur souhaiter de beau pour cet été?
2: Ben, qu'ils fassent beau et qu'ils puissent aller découvrir la région en vélo, par exemple.
0: Quelle bonne idée, découvrir la région en vélo. Mais c'est qu'en plus, on en a des coins de randonnée pédestre et cyclable du côté de la Loire et de la Haute-Loire. C'est à retrouver sur ici.fr avec Lucille Lhermitte, Olivier Rocher, la rando de l'été. Vous tapez le nom de la rubrique et vous en avez plein dans la Loire et la Haute-Loire à faire cet été. Ça, c'est la salsa, c'est à danser cet été également avec Bernard.

0: Le parrain d'ici Saint-Étienne-Loire, c'est la salsa, signé Bernard Lavillier, dans Bienvenue chez vous sur votre radio ici.
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0: Place à notre vétérinaire chaque jour sur votre radio ici Saint-Étienne-Loire. Ses conseils sont à retrouver dans Bienvenue chez vous, le docteur Pierre Fabin qui aujourd'hui nous parle des effets bénéfiques des animaux sur la santé humaine. Oui, les animaux peuvent faire plus de bien que notre médecin généraliste.
3: Alors ce n'est pas juste une impression de bien-être, c'est prouvé scientifiquement. Vivre avec un animal prolonge l'espérance de vie. On a des études de cardiologie très sérieuses qui ont montré que le simple fait de caresser un chien ou un chat pendant 10 minutes déclenche une réaction chimique immédiate dans votre corps. C'est mécanique, votre taux de cortisol, l'hormone du stress, diminue et votre cerveau libère de l'ocytocine, l'hormone de l'apaisement. Résultat, votre tension artérielle baisse et votre rythme cardiaque ralentit. Et en plus, pour les propriétaires de chiens, il y a l'effet coach sportif. Avoir un chien, c'est l'obligation de marcher 30 minutes par jour, qu'il pleuve ou qu'il vente.
0: Ouais, on voit bien l'effet sur le physique. Aujourd'hui, on parle beaucoup aussi de santé mentale, de dépression, de solitude. Est-ce que l'animal a un vrai pouvoir là-dessus aussi ?
3: Et oui, c'est bien plus qu'une distraction. Votre animal, c'est un antidépresseur naturel puissant. D'abord, l'animal, c'est un lubrifiant social. Promener un chien, c'est briser l'isolement. Dans la rue, on parle plus facilement à quelqu'un qui a un chien. Pour les personnes âgées seules, c'est souvent le seul lien avec l'extérieur. Et ensuite, pour les propriétaires de chats, il y a la ronron-thérapie. Ce n'est pas une blague, le ronronnement du chat émet des fréquences basses. Et les kinésithérapeutes savent que ces fréquences favorisent la cicatrisation des tissus et l'apaisement nerveux. Avoir un chat qui ronronne sur les genoux, c'est comme une séance de relaxation profonde qui agit directement sur notre cerveau.
0: Et pour les enfants, les parents ont souvent peur des microbes, des poils, des allergies. Est-ce qu'un animal est un risque pour la santé des plus petits ?
3: C'est tout l'inverse. On a longtemps cru qu'il fallait élever les enfants dans une bulle stérile. Grosse erreur. Des études finlandaises ont montré que les enfants qui grandissent avec un chien ou un chat, dès la naissance, ont 30% moins d'infections parce que l'animal ramène de la biodiversité. Un peu de terre, des bactéries non pathogènes. Ça va entraîner le système immunitaire de votre bébé à faire la différence entre les vrais dangers et les fausses alertes. Résultat, ces enfants développent moins d'allergies et moins d'asthme en grandissant. Donc, ne soyez pas obsédé par l'hygiène absolue, un coup de langue de chien sur la main ou quelques poils de chat dans un lit, c'est en réalité un excellent vaccin naturel pour l'avenir de nos enfants.
0: Le docteur Pierre Fabin qui nous a démontré par A plus B égale C que tout simplement le fait d'avoir des animaux de compagnie, c'était bien, voilà, c'était bien. Moi ça m'a fait plaisir. 9h55, bienvenue chez vous qui se poursuit jusqu'à 11h sur votre radio locale dans la Loire et la Haute-Loire.
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0: NCC, Not Alone. 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
0: 10h, le retour de l'info dans la Loire et la Haute-Loire. Et le flash présenté par Emeline Rochedi.
2: Il a 10 jours pour faire appel le retraité d'Espaly-Saint-Marcel qui devait répondre d'injures racistes et de violences avec armes. Le tribunal du Puy-en-Velay l'a condamné hier à 15 mois de prison avec sursis, un sursis probatoire de 2 ans. À l'audience, cet homme de 65 ans a fini par s'excuser tout en arguant d'un climat fait d'incivilité dans son ancien quartier Larbousset. Décision à retrouver en détail sur ici.fr. La sécheresse est 160 foyers ligériens ravitaillés par un camion-citerne depuis la semaine dernière sur Saint-Martin-d'Estréo, Saint-Pierre-Laval et Saint-Bonnet-des-Carres où il faut désormais remplir un réservoir. Les sources qui alimentent d'habitude ces maisons sont quasiment à sec. La Rouennaise des Eaux observe une consommation en hausse les week-ends et l'été du fait de séjours dans les résidences secondaires. Autre conséquence du réchauffement climatique, la faune qui souffre. C'est pour cela que plusieurs associations demandent que l'ouverture de la chasse soit reportée. Dans la Loire et la Haute-Loire, c'est prévu pour le 13 septembre. Environ 15 000 personnes pratiquent ce loisir dans nos deux départements. Un des plus anciens festivals d'été lance sa 60e édition ce soir, celui de la Chaise Dieu, avec un premier concert en la cathédrale du Puy ce soir. Anniversaire qui lui vaut une double visite ministérielle demain. Lancement aussi dans le Pilat à Pélussin des Bravos de la Nuit. Il avait écrit une lettre à Michel Platini pour venir travailler avec lui et il a même commencé par un stage non rémunéré. Kevin Lamour était devenu le numéro 3 de la FIFA, la Fédération Internationale de Football, qui le licencie. Le Français Kevin Lamour s'est récemment opposé au projet du président Gianni Infantino d'ouvrir la FIFA à des investisseurs privés. Projet désormais avorté. Du côté de la SSE, on ne l'aura pas beaucoup vu depuis son arrivée il y a 2 ans et le public le verra encore moins cette saison. Igor Miladinovic renvoyé chez lui, le milieu de terrain serbe est prêté pour toute la saison au Partizan Belgrade. On aura quel temps aujourd'hui, Martin ?
0: Un soleil à peine voilé dans la Loire et la Haute-Loire, à peu près toute la journée. C'est ce que nous signale en tout cas Météo France pour ses prévisions actualisées à 10h. Ce matin, on nous partageait sur la page Facebook d'ici Saint-Étienne-Loire des températures frisquettes. C'est ce que nous disaient Marie-Jeanne et Martine, par exemple, entre 16 et 18 degrés à Létra et à Aurec. Ça se réchauffe, bien sûr. On est déjà au-dessus des 20 degrés cet après-midi, donc 32, ce sera la maximale de Montbrison et de Saint-Galmier qui seront attendus dans la Loire. On aura 31 à Saint-Chamond, 31 également à Roanne, 30 dans l'agglomération stéphanoise, 27 au Puy-en-Velay, 26 à Aïs-Saint-Jean. Voilà pour la température du jour au niveau du trafic routier. Il n'y avait rien tout à l'heure, il n'y a toujours rien et c'est tant mieux, tout est fluide, tout est au vert. N'hésitez pas à prendre la voiture. Au niveau du trafic SNCF, pareil, tout est bon, on est bon. Merci Emeline.
2: Bonne journée.
0: Bonne journée à vous.
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0: Frédéric Goldman-Jones a nos actes manqués. Voilà ce qu'on vous propose à 10h03 dans Bienvenue chez vous.

0: À nos actes manqués, Frédéric Goldman-Jones, 10h07.
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0: Dans Bienvenue chez vous, ce qu'on va vous proposer, c'est de découvrir des recettes pas communes qui vous seront proposées en face du château de Boutéon, du fish and chips mais revisité, des gambas pêche verveine. Voilà ce que notre grand cuisinier du jour va mettre à sa carte dans Bienvenue chez vous. À venir également une boisson de l'été. Vous le savez, tout cet été, on vous propose de redécouvrir notre territoire, la Loire et la Haute-Loire, à travers ce qu'on peut y boire. C'est artisanal, c'est local, c'est à découvrir dans Bienvenue chez vous. Après Marine, Escroc.

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1: Marine, escroc, 10h et 11 minutes.
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4: Direction Andrézieux-Boutéon aujourd'hui, dans un resto situé en face du château. Son chef, Guillaume Morut, est avec nous. Bonjour.
5: Bonjour à vous.
4: La petite assiette du château, c'est le nom de votre enseigne que vous avez repris il y a 2 ans, un resto bistronomique. C'est-à-dire, alors comment vous définiriez votre cuisine?
5: C'est une cuisine gourmande, en priorité déjà, parce que j'aime bien les plats gourmands, la sauce voilà, qu'il faut, etc. Et après, généreuse aussi. Mais tout avec cette élégance dans l'assiette.
4: C'est ce que j'allais dire, j'ai pas encore eu la chance de venir, mais sur les photos c'est très beau, et les produits sont du coin, dans la mesure du possible.
5: Voilà, c'est ça, on utilise les produits locaux le plus possible, pour les légumes, pour la viande. Le poisson, bah, c'est un peu plus compliqué parce qu'on n'est pas trop en bord de mer, mais après on arrive quand même à avoir des... Là, l'ancienne carte, j'avais une truite de l'Ardèche, donc voilà, mais c'est vrai que c'est de valoriser les produits locaux au maximum.
4: Après, rien n'empêche de se faire plusieurs l'été avec des produits de la mer, si on va aller chercher chez notre poissonnier. Alors justement, si on veut traverser la Manche, le temps d'un repas, il y a un incontournable de la street food britannique que vous nous proposez de revisiter, je crois.
5: On va travailler le cabillaud, le dos de cabillaud en fish and chips. C'est un cabillaud qu'on va tremper dans un appareil à beignets et après qu'on va paner avec des chips qu'on aura concassés. Et ça sera servi du coup avec un pressé de pommes de terre, un crémeux de légumes et une sauce tartare.
4: Et donc fish and chips, les chips, c'est pas des frites à côté, c'est littéralement des chips concassés à la place de la panure. C'est original, hein.
5: J'ai vu ça sur les réseaux et du coup c'est un grand chef qui faisait cette recette. Après moi par contre j'ai amené ma petite touche à moi personnelle parce que l'appareil à beignets, bah, c'est une recette de ma grand-mère, donc du coup j'ai un peu mélangé la sienne et la mienne, donc voilà.
4: Entre tradition et modernité, comme on dit. Guillaume Morut, vous restez avec nous, chef du restaurant La Petite Assiette du Château à Andrézieux, parce qu'après le poisson, c'est de vos gambas dont on parlera, gambas qui seront associés à une plante qu'on connaît très bien dans le Velay et dans le Forêt. C'est à découvrir dans moins de 10 minutes.

0: FR David, Words, titre phare de ce chanteur français, le saviez-vous, 10h17, vous écoutez ici Saint-Étienne-Loire, bienvenue chez vous jusqu'à 11h, juste après le passeport de l'été est à remporter, passeport de l'été d'une valeur de 1 000 €, 27 sites touristiques à faire dans toute la région Auvergne-Rhône-Alpes, ça va de Walibi aux Aigles du Léman, au Safari de Peaugres, bah tiens justement on en parle avec vous, parce que c'est vous qui en parlez le mieux.
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0: Le dernier Amir, la fête, 10h22, c'est la fête en cuisine à Andrézieux-Boutéon.
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0: On est toujours au restaurant La Petite Assiette du Château, restaurant bistronomique repris il y a 2 ans par le chef Guillaume Mourut et qui a décidé de partager avec nous une idée d'entrée. Mamma mia, j'ai faim rien que de l'annoncer. Tartare de gambas et son sorbet pêche verveine. C'est à vous Guillaume, on veut la recette.
3: Alors là, bah, du coup, on vient prendre nos queues de gambas. On vient les tailler en brunoise.
0: Ouais, très fin.
3: Faut pas que ça soit trop gros parce qu'on veut pas trop de mâche non plus, mais faut rester dans l'équilibre au niveau de la taille, quoi. Donc ça, après on vient l'assaisonner avec de l'huile, du citron, enfin des herbes, des oignons rouges souvent ciselés. Et là, en l'occurrence, on va y mettre une brunoise aussi de pêche. Et de la verveine fraîche. Et
0: verveine locale.
3: De bon son, ouais. La verveine de la maison Forissier. Mmh. Voilà. Et après, par-dessus, on va y rajouter un côté un peu plus glacé avec ce sorbet pêche-verveine qui va accompagner l'entrée. Ouais.
0: Pour un rappel des saveurs que vous mettez aussi dans la préparation, dans laquelle vous nous donneriez quel conseil, chef Mourut ?
3: Bah, le conseil en premier, bah, c'est vraiment respecter la taille du tartare, que ça soit pas trop gros. C'est vraiment important. Et après, voilà, l'assaisonnement va faire le job aussi. Alors, pas trop de citron au début, parce que sinon, ça va cuire trop votre tartare.
0: Ah, parce que le citron, ça va cuire la chair ?
3: Mais en fait, le jus de citron, l'acidité du citron, va commencer à colorer déjà à blanchir votre aliment. Moi, des fois, j'en mets même pas parce que j'aime bien avoir le côté brut du produit. Mais après, voilà, c'est vrai que le citron amène un peu de fraîcheur. C'est pour ça que je le mets souvent à la fin pour pas avoir ce côté blanchâtre du produit. Voilà.
0: Un tartare de gambas et son sorbet pêche verveine à tester en cuisine pour épater la galerie. Et la recette est à retrouver en réécoute sur ici.fr. Guillaume Mourut, merci. On rappelle que la petite assiette du château, c'est à Andrézieux-Boutéon, juste en face du château de Boutéon plus exactement. N'hésitez pas à y passer. What's a woman? Ça, c'est pour la musique. Dans Bienvenue chez vous, 10h25 jusqu'à 11h. La fierté du territoire, c'est notre dada dans la Loire.

0: What's a Woman? Vous écoutez ici Saint-Étienne Loire, 10h et bientôt 29 minutes. Votre flash d'actu pratique est sorti.
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0: Avec bien sûr ces températures qui sont plus respirables depuis hier, c'est l'occasion de se dépenser à Saint-Just-en-Rambert, le parc de Forêt Aventure par exemple, qui propose des activités d'acrobranche pour tout public de 3 à 80 ans. Les tyroliennes vont et viennent de part et d'autre de la Loire. C'est un cadre idyllique où profitez de ce redout et vous gagnez vos places pour y aller à notre écoute. Même chose pour Liberty Cable en Haute-Loire, où les tyroliennes du viaduc de la Recoumène vous attendent au Monastier sur Gazeille, un site partenaire d'ici Saint-Étienne, Loire. Et puis on prépare le week-end également à Beauzac avec la chasse au trésor à d'autres poneys du centre équestre de Chazelet ce samedi. Une activité pour les enfants de 3 à 8 ans avec un adulte quand même qui doit tenir la longe. Et après l'activité, le goûter est offert. Comptez une quinzaine d'euros par enfant pour une heure et demie d'activité de 14h30 à 16h ce 22 août. Pour réserver, c'est auprès de l'Office de tourisme des Marches du Velay, Roche-Baron.
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0: Michel Ponareff avec Radio, 10h30, bienvenue dans la Loire et la Haute-Loire.

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Est-ce que on appelle les habitants de Saint-Priest-la-Roche les grillons ou les morillons? 04 77 10 00 10. 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Et puis un autre cadeau, cadeau mystère, cadeau à gagner également. 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À l'écoute d'ici Saint-Étienne Noir et Earth, Wind & Fire pour la musique.

0: and Fire September, popularisé, repopularisé par Intouchable Film avec Omar Sy. C'est 10h38. Vous écoutez ici Saint-Etienne. Alors, je crois que je vous ai posé une colle, hein, 04 77 10 00 10. Comment s'appellent les habitants de Saint-Prié-la-Roche, où se situe le château de la Roche, non loin de Villeray? 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Vous gagnez également un cadeau mystère. 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Un bar qui est aussi une épicerie. Vous pouvez trouver des articles de pêche, de bricolage, des pots de journaux et également des champignons en vrac. Allez, 04 77 10 00 10. 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

0: Julien Libre qui était au festival en Gévaudan à Sauve il y a encore peu de temps. Il a fêté son anniversaire là d'ailleurs il y a peu aussi. Vous écoutez ici Saint-Étienne-Loire et Nicole nous appelle de Saint-Étienne, une stéphanoise. Bonjour Nicole.
1: Bonjour Martin.
0: Alors Saint-Prix-la-Roche dans le Roannais à côté de Villeray, comment s'appellent ses habitants
1: Nicole? Eh bien je pense que c'est les Morillons.
0: Et je pense que vous avez raison. Comment vous avez su, Nicole?
1: Alors, j'en ai déduit en me disant que Saint-Priest-la-Roche, Morillon-Mort, ça me fait penser. Il me semble qu'il y a les moraines, les trucs comme ça. Il y a un peu de roche dedans. Voilà.
0: Ouh.
1: Et je suis allée vérifier sur Internet.
0: Ah oui, accessoirement, Nicole.
1: Oui.
0: Non mais alors pour tout vous dire Nicole, nous en tant qu'animateur on connaît quand même bien notre territoire, mais c'est vrai que le chantilly de Saint-Priest-la-Roche je l'aurais pas eu si j'avais pas moi-même regardé sur internet hein. En Corse, Saint-Victor, les croque-cerises, les aplous, les couramiaux, tout ça, il n'y a pas de souci. C'est vrai que
1: il y en a plein d'autres qui sont difficiles hein, dans la Loire.
0: Ah, c'est quoi votre top 3? Baldomérien, c'est pas mal. Saint-Galmier.
1: Comment vous appelez les gens de Saint-Julien-Malamolette?
0: Waouh!
1: Ah, voilà, ce sera une prochaine question. Que
0: Nicole, avec carrément, je vais aller chercher demain, je la pose, il n'y a pas de souci.
1: Allez, je vous donne pas la réponse.
0: Non, bah non, Nicole, merci.
1: Non. Allez.
0: On joue pour un deuxième cadeau?
1: Allez, parfait.
0: Allez, on lance le dé.
2: La roue magique.
0: Ah, la roue magique, c'est simple. On la lance selon la case sur laquelle vous tombez. Vous avez un cadeau, c'est simple comme bonjour Nicole, on y va?
1: Allez, on y va.
0: Hop. Alors, le million.
1: Oui, si vous voulez.
0: Non, mais on n'a pas ça. On n'a pas ça, Nicole. Parmi les cadeaux, on a un bob. Un bob estampillé ici, Saint-Étienne-Loire, Nicole. Quand vous irez à Saint-Priest-la-Roche voir les Morillons, vous pourrez leur dire bonjour, je viens de la part d'ici Saint-Étienne-Loire. Voilà.
1: Eh ben voilà.
0: Je vous souhaite un excellent été. Merci beaucoup. Et vraiment, ma curiosité est au maximum pour le gentilet de Saint-Julien-Molamolette. Hein.
1: Eh ben voilà. Merci beaucoup.
0: Merci à vous. À bientôt, au revoir. 10h44, excellente journée à l'écoute d'ici Saint-Étienne-Loire. Tiens, pour mieux redécouvrir encore notre territoire, mieux qu'on ne le fait depuis le début de cet été, on a aussi ces boissons locales à vous proposer. Et aujourd'hui, direction Le Velay.
3: C'est une frangine russe ukrainienne qui serait née début 15e. La céréale dans le distillat, elle tenait raide, c'est la vodka.
4: À consommer avec modération.
0: De la vodka, oui, mais de la vodka de Polignac. Home Distillers, voilà le nom de cette marque qui est à Polignac, comme son nom l'indique. Avec vous, Béranger Maillot, bonjour.
5: Bonjour Martin.
0: Polignac, c'est pas trop éloigné de tout?
5: Non, c'est très proche du Puy-en-Velay.
0: Et vous avez dit, voilà, moi je vais me lancer en distillerie.
5: Exactement. À la base, c'était un loisir avec mon frère.
0: Ouais.
5: J'ai décidé d'en faire mon métier et finalement, c'est ma femme qui m'a rejoint.
0: Et vous faites votre propre alcool, hein, distillateur, pas licoriste.
5: Exactement. Alors, on est aussi licoriste, mais on est principalement distillateur.
0: Et notamment sur cette vodka qu'on va déguster, c'est parti.
5: Santé.
0: Santé. Alors moi je suis pas un grand connaisseur de vodka. Au goût, moi je sens surtout l'alcool hein.
5: Non, c'est une vodka neutre. C'est aussi justement le, comment dire, problème entre guillemets des vodkas. C'est-à-dire qu'elles doivent être distillées au-delà de 95 degrés pour aller chercher une certaine forme de neutralité. Ce qui fait que mécaniquement ça uniformise beaucoup les vodkas. Là où il va y avoir une différence intéressante, ça va être dans le nombre de fois où elle va être distillée, justement la pureté qu'on va atteindre.
0: D'accord.
5: Finalement, une bonne vodka, c'est une vodka qui a pas de goût.
0: C'est assez contre-intuitif
5: d'ailleurs.
0: C'est
5: très contre-intuitif. Et c'est un ovni en fait dans notre production, ça. Alors pas d'un point de vue technique, mais par contre dans la philosophie, c'est à l'inverse de tout ce qu'on fait sur tous les autres produits.
0: Béranger, la vodka est faite à base de pommes de terre, vrai ou faux?
5: Alors globalement faux. Ça peut se faire à base de pommes de terre, mais c'est des rendements qui sont extrêmement faibles. Et en réalité, la vodka de pommes de terre, c'était plutôt la vodka du pauvre qui faisait ça dans son coin.
0: Donc là, c'est du blé.
5: Là, c'est du blé.
0: Et cette vodka très pure se décline bien évidemment en cocktail l'été. On la revisite, c'est parti?
5: Je vous suis.
0: Une recette de cocktail qui utilise vos autres produits que vous avez à proposer, Béranger.
5: Donc 5 centilitres de vodka, 3 centilitres de notre verre d'eau qui est une sorte de vermouth, un petit peu de sucre, très peu, et surtout on shake tout ça avec de la glace.
0: C'est tout ?
5: Exactement. L'idée, ça va être de doper un petit peu en alcool le vermouth et surtout apporter de la fraîcheur. Un jour, j'ai bluffé des jeunes qui étaient venus visiter la distillerie avec une vodka grenadine. Ils m'ont dit ah, tu vas pas nous faire voyager avec ça.
0: Ouais.
5: Et en fait, si tu prends la peine de faire une vodka grenadine shakée au lieu de la balancer dans un verre avec 3 glaçons, tu vas la rafraîchir énormément et en fait, tu vas donner une autre dimension à un truc mais basique au possible.
0: Donc on investit dans un shaker qu'on le maîtrise bien ou pas ?
5: Non.
0: Vous allez vous faire des ennemis, hein, Béranger.
5: Ouais, je sais, mais bien sûr qu'il y a une maîtrise du shaker, évidemment. Mais est-ce qu'il faut vraiment suivre des formations de mixologie pour se faire plaisir sur un cocktail chez soi ? Et je pense pas.
0: Merci beaucoup, Béranger.
5: Merci, Martin.
0: À très vite.
5: À très vite.
0: Dom Distillers avec Béranger Maillot et tous les autres producteurs de boissons locales dans la Loire et la Haute-Loire sont à retrouver sur ici.fr. Alcool soft, on a plein de belles choses à vous faire découvrir chez vous, à deux pas de chez vous. Mylène Farmer, c'est Libertine, 10h48, bienvenue chez vous jusqu'à 11h, le retour de l'info à leur pile.

0: Mylène Farmer, Libertine, Snap après une ride, c'est à 10h51 que vous l'écoutez avec ici, Saint-Étienne-Loire, actu local, musique, bonne humeur et la fraîcheur qui revient dans nos deux départements. Pourquoi ne pas en profiter à pied?
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0: 32 degrés annoncés au maximum cet après-midi. La météo plus complète après le retour de l'info à 11h. Mais ce qui est sûr, c'est que pour les sentiers de randonnée, là, c'est avec Olivier Rocher qu'on part du côté du sentier du Garon. On est en Haute-Loire.
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4: Nous sommes au sud du Puy-en-Velay aujourd'hui pour la balade du jour, balade fraîcheur comme tous les jours de cet été sur ici Saint-Étienne-Loire, et c'est avec Mélissa Valla que je suis. Mélissa Valla de la Fédération Française de Randonnée Pédestre de Haute-Loire. Bonjour Mélissa.
5: Bonjour.
4: Mélissa, donc on va découvrir le sentier du Garou, et dans un lieu aussi emblématique en termes de lieu de balade, de détente de la Haute-Loire.
5: Oui, alors actuellement on se trouve au lac du Boucher qui est à 2 km du Boucher Saint-Nicolas, donc au sud du Puy.
4: Parlez-nous de cette balade.
5: Alors en fait, c'est une balade qui est assez courte, elle fait 5 km. Elle est très facile parce qu'en fait, on fait le tour du lac, donc par des sentiers vraiment accessibles. Et du coup, bah, on va découvrir donc les bords du lac, on va découvrir la Croix de la Chèvre, qui est un point un peu emblématique du lac du Boucher. Et on va même découvrir du coup le tonneau du Garou.
4: Et le Garou, c'est quoi, donc, ce tonneau?
5: Alors, le tonneau, en fait, il a été installé parce qu'il y avait un sonneur de cloche au Boucher Saint-Nicolas qui venait en retraite spirituelle l'été au lac. Et du coup, il venait donc dans ce tonneau pour dormir et passer ses journées. Et en fait, ça a été comme ça qu'ils l'ont appelé le sentier du Garou et le tonneau du Garou.
4: Mais ce tonneau, c'est pas un tonneau où on met du vin, j'imagine. C'est une sorte d'habitation.
5: Oui, c'est une sorte d'habitation, mais ça ressemble à un tonneau de vin.
4: D'où l'appellation. Parlons du lac également, parce que ce lac, il est, alors lui, il est naturel, mais il a une vraie histoire.
5: Oui, donc il y a une petite maison de site qui vous expliquera un peu comment il a été formé. Mais en fait, c'est un lac volcanique qui s'est formé à cause d'une explosion volcanique, du coup, il y a à peu près 8000 ans. Donc le cratère, en fait, au fil du temps, s'est rempli d'eau. Et donc il est quand même profond de 28 mètres.
4: Là, pareil, à chaque fois je vous pose la question, quand on est au bord d'un plan d'eau, est-ce qu'on peut faire plouf?
5: Oui, alors là, oui, on peut. L'avantage, c'est qu'elle est assez fraîche, donc ça rafraîchit bien l'été. Il y a même un petit restaurant si on veut manger une glace. On peut louer des pédalos ou des paddles pour faire des activités nautiques.
4: Pareil, là, il y a toutes les informations dans les topo guides que vous proposez.
5: Alors, ça sera dans le topo Le Pays de Kerpradel ou sur l'application Rando en Haute-Loire.
4: Merci beaucoup, Mélissa.
5: Merci, au revoir.
0: On peut faire plouf sur le sentier du Garou, c'est noté. Merci Olivier Rocher avec Mélissa Valla de la Fédération Française de Randonnée Pédestre de la Haute-Loire. Et le sentier du Garou, on peut aussi écouter Garou. Ça peut être pas mal aussi. Celui qui n'a jamais été seul. 10h54, là je suis un petit peu, je me sens un peu seul, mais je suis sûr que vous éclatez derrière le poste de radio. Bienvenue chez vous jusqu'à 11h.
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0: Weeknd, Blinding Lights.
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1: 101.1 pour nous écouter au Puy-en-Velay, 100.2 à Rouen. Il est 11h. Et le flash d'ici Saint-Étienne-Loire présenté par Pauline Berger. Bonjour Pauline.
3: Bonjour Martin, bonjour tout le monde.
1: La justice condamne l'homme qui avait menacé des enfants à la carabine en Haute-Loire.
3: Oui, souvenez-vous, on parle de ce retraité de 65 ans qui habite Espaly-Saint-Marcel. Il avait aussi insulté des enfants qui jouaient devant chez lui, c'était le 19 avril dernier. Eh bien, le tribunal du Puy-en-Velay l'a reconnu coupable hier de ces violences et d'injures racistes. Il écope de 15 mois de prison avec sursis probatoire. Ça veut dire qu'il reste en liberté s'il se tient à carreau d'ici à l'été 2028. Le condamné est aussi interdit de se rendre à Espaly-Saint-Marcel et de détenir une arme pendant 10 ans.
1: Un peu de répit pour les animaux.
3: C'est ce que veulent plusieurs associations. Elles demandent au gouvernement de reporter le début de la chasse pour protéger la faune. Une faune qui a déjà beaucoup souffert cet été à cause de la chaleur. Dans la Loire et la Haute-Loire, la saison de chasse doit commencer le 13 septembre pour environ 15 000 pratiquants. Autre effet des canicules cet été, certaines sources dans la Loire sont complètement sèches. Alors plusieurs communes comptent maintenant sur des camions-citernes pour leur ravitaillement en eau potable. C'est le cas notamment à Saint-Martin d'Estréau, Saint-Pierre-Laval et Saint-Bonnet-des-Carres. Notre reportage là-bas à retrouver sur ici.fr. La Via Ferrata de Planfoix est fermée aujourd'hui, mesure de précaution, parce qu'à cause des orages dimanche soir, un arbre est tombé sur le câble de la Tyrolienne, juste à côté de la plateforme de départ. Le parcours est inspecté ce matin, il devrait rouvrir rapidement s'il n'y a pas d'autres dégâts à constater. Et pour éviter tout accident, il est aussi interdit d'emprunter les escaliers du barrage du Gouffre d'Enfer. Si vous avez demandé à bénéficier de l'allocation de rentrée, surveillez vos comptes bancaires aujourd'hui. Dans la Loire, les parents de plus de 50 000 enfants doivent la recevoir. Cette aide de l'État est attribuée sous condition de ressources. C'est 426 euros pour un enfant de 6 à 10 ans. Le mercato se poursuit chez les Verts. C'est au tour d'Igor Miladinovic de quitter la Loire pour rejoindre le club Partizan Belgrade en Serbie. Juste le temps de la saison, le milieu de terrain ne reviendra donc que l'été prochain à Saint-Étienne. Bon Martin, la météo aujourd'hui, c'est pas de pluie, hein, je crois.
1: Pas de pluie, ouais. À peine voilé le soleil hein, et les températures qui remontent un petit peu. Elles restent bien respirables hein, dans la Loire et la Haute-Loire. 32 degrés annoncés au maximum du côté de Montbrison, de Feur, de Saint-Galmier. On a plus des températures de l'ordre de 31 à Saint-Chamond, à Roanne. 30 degrés dans l'agglomération stéphanoise, 28 au Puy-en-Velay, 27 à Issingeaux. Ça, ce sera au plus fort de la journée vers 17h. C'est ce que nous signale Météo France. La Loire qui reste en phénomène de canicule, en vigilance jaune pour phénomène de canicule, bien sûr. Demain, les températures qui remonteront encore de 2 degrés. 11h03, pas de soucis de circulation sur les routes et sur les rails. Pauline, on vous dit à tout à l'heure.
3: À tout à l'heure, à midi.
1: Pour les infos, bien sûr.
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1: Alain Chamfort, Déchaîne-moi, c'est ce que vous écoutez sur votre radio ici, Saint-Étienne-Loire.

0: toute la région Auvergne-Rhône-Alpes, de la Savoie à la Haute-Loire, en passant par l'Isère et la Drôme. On a 27 sites qui vous attendent et qui vous ouvrent leurs portes dès lors que vous gagnez ce passeport avec nous. Jusqu'à midi, des indices sonores qui vous mettent sur la piste de l'un des sites du passeport. À vous de retrouver lequel. Et on s'était laissé hier avec deux indices. Écoutez. Un bruit de pierre. Deuxième indice.
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0: Deux indices sonores donc qui vous mettent sur la piste d'un des sites touristiques du passeport de l'été. Alors si vous ne les connaissez pas, si vous êtes nouveau, si vous venez de nous rejoindre, que vous ne connaissez pas un petit peu ce jeu, tout simplement, les 27 sites touristiques, n'hésitez pas à aller sur ici.fr. On les a tous recensés avec différentes infos sur chacun de ces sites. Je pense par exemple à l'Avenne d'Orniac, aux Aigles du Léman, au parc du Nord-Isère Walibi. On a quoi d'autre? On a le musée de l'eau, Terre de Géant au Puy-en-Velay. Bref, il y en a 27. Voilà. Et parmi ces 27 sites, il y en a un qui correspond à ce bruit de pierre et à cette petite chanson. Les poissons, les petits poissons qui nagent aussi bien que les gros. 04 77 10 00 10. À vous de jouer. Vous pouvez me poser une question dès lors que vous passez à l'antenne avec une proposition de réponse. On est parti! Et c'est jusqu'à midi. Vous écoutez ici Saint-Étienne-Loire. En attendant vos appels, c'est Everybody's Changing the Keen. Bienvenue dans la Loire et la Haute-Loire.

0: de Britpop, Keane, originaire de Battle, sur votre radio ici Saint-Étienne-Loire. C'était Everybody's Changing.
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0: Retour dans la Loire, la Haute-Loire et la région Auvergne-Rhône-Alpes avec ce passeport de l'été. On le rappelle, 27 sites touristiques qui vous offrent deux entrées avec ici Saint-Étienne-Loire. C'est les vacances qui ne sont pas encore finies. Carole, alors, bonjour.
3: Bonjour.
0: Pour vous, vous aussi, hein, vous voulez en profiter de ce passeport-là. Vous nous avez appelé et voilà, on va pouvoir vous laisser nous poser une question. D'abord, Carole,
3: oui.
0: Vous avez des enfants, des petits-enfants?
3: Oui, trois enfants en bas âge.
0: Donc si vous avez ce passeport-là, vous allez pouvoir...
3: On va profiter.
0: Voilà, très bien, ouais, nickel. Et les vacances sont pas finies pour... Ah bah non Carole, faut pas appuyer sur le téléphone rouge. Elle a pas compris le principe du téléphone, Carole. C'est quand même assez dommage parce que potentiellement elle va rater son passeport avec ça. Elle nous a raccroché au nez, mais alors assez rapidement, 11h13. Peut-être qu'on peut écouter effectivement Marc Lavoine et Patrick Fiori occupés, parce que effectivement elle sonne occupée pour le moment, et on la retrouve dans quelques instants, Carole, sur votre radio ici Saint-Étienne. Alors ça commence très bien, le passeport de l'été, le jeu du passeport. On le rappelle, 27 sites touristiques à gagner dans toute la région pour vos vacances, avec ces indices sonores qui vous mettent sur la piste d'un site en particulier. Le jeu du passeport qui revient dans quelques instants.

0: C'est sorti au début de l'été, occupé le single de Marc Lavoine en duo avec Patrick Fiori, avec Ici Saint-Étienne-Loire, bien sûr.
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0: Ah, est-ce qu'on a retrouvé Carole? Carole, Carole.
3: Oui, oui, je suis là.
0: Ah, alors, Carole, il y a un téléphone rouge et un téléphone vert. Le téléphone rouge, faut pas appuyer dessus. Bon, on est OK. Alors, pour ce passeport d'été, on va pas perdre de temps. Vous aviez deux indices, un bruit de pierre et un bruit, plutôt une chanson, les petits poissons qui nagent et nagent aussi bien que les crocs. Carole, vous m'avez dit que vous aviez trois enfants en bas âge, que vous vouliez profiter de ce passeport pour vous offrir des vacances. Vous pouvez me poser une question. C'est parti.
3: Donc, est-ce que dans cet endroit, on peut trouver la fraîcheur?
0: Pas trop, non. Je dirais plutôt non, Carole. Plutôt en extérieur.
3: Ok.
0: Ah, c'est pas bon pour vous, Carole. Dites-moi, vous pensiez à quel site?
3: Moi, j'avais pensé aux Gorges du Pont du Diable.
0: Gorge du Pont du Diable, ah oui, effectivement, c'est en extérieur, mais c'est un peu trop frais, je crois, ouais. Désolé, c'est pas les gorges
3: c'est
0: du pont
3: grave.
0: Du diable. Bon, tout ça pour ça en plus. C'est dommage, Carole. Vous retentez, hein, bien sûr, hein, dès demain.
3: Pas de soucis.
0: Bon, parfait. Ça fait combien de temps que vous essayez de le gagner, ce passeport?
3: Ça fait une semaine.
0: Ah, ben ça va. Si vous m'aviez dit ça fait 3 ans, j'aurais eu un peu plus de mal pour
3: non,
0: vous.
3: Non,
0: nickel, vous avez encore toute cette semaine. Ça vous va? Allez, parfait. Merci,
3: bon,
0: Carole.
3: Merci.
0: À
3: merci,
0: bientôt.
3: Bonne journée, au revoir.
0: On accueille tout de suite Christiane qui, elle, nous appelle de ces lieux. Bonjour, Christiane.
4: Bonjour.
0: Ah, bon, vous avez le principe du téléphone, tout va bien.
4: Oui,
0: vous
4: n'allez
0: pas raccrocher.
4: J'ai essayé depuis 2 mois, là, régulièrement.
0: 2 mois? Oula, 2 mois. Là, on
4: oui,
0: a une concurrence sérieuse,
4: mois,
0: là.
4: Depuis, début juillet.
0: Ok,
4: oui.
0: Bon. Les différents indices, donc ce petit bruit de pierre.
4: Oui.
0: Et puis la chanson que moi j'adore, voilà.
5: Les petits poissons.
6: Nage.
4: Les petits poissons.
0: Nage. Ah ben oui, bien sûr, Christiane. Vous avez des enfants, vous
4: Des enfants très grands, des petits enfants, très petits enfants.
0: Ah ben
4: oui.
0: Voilà, la comptine, vous leur la chantez, j'imagine.
4: Oui, oui, oui. Je travaille dans une école maternelle, donc oui.
0: Ah super. À ces lieux, donc.
4: Ah, c'est Dieu, oui.
0: Ok, trop bien. Bon,
4: l'école
0: parfait.
4: Alphonse Daudet, oui.
0: Un coucou à vos collègues et à vos petits tout peut-être qui écoutent la radio et qui entendent Christiane.
4: Tout à fait.
0: Parfait. Alors Christiane, justement, ça n'est pas les gorges des ponts du diable. Quel est ce site selon vous en lien avec ces deux indices? Vous pouvez me poser une question, bien sûr.
4: Donc, est-ce que ce site est très reposant quand on se promène?
0: Oui, ouais, il est assez reposant, oui. Ouais,
4: oui,
0: complètement.
4: Donc je pensais les jardins secrets.
0: Ah, les jardins secrets, effectivement. Moult hectares de verdure aux jardins secrets à profiter. Effectivement, alors, il y a des petits poissons aux jardins secrets, Christiane?
4: Eh bien, il me semble, mais je ne sais pas trop, hein, je ne suis jamais allée, j'avais des petits conseils de ma fille, mais bon.
0: Ah, parce que votre fille joue avec vous, Christiane?
4: Ben, elle n'est pas là aujourd'hui, mais elle m'a donné hier des petits indices. Quoi.
0: Ah, elle voilà. Est maligne, elle est maligne. Alors, est-ce que votre petite fille a raison? Non, désolé. Bon, et comment elle s'appelle, votre fille?
4: Ma fille, Lorraine.
0: Lorraine, et bien Lorraine, on l'embrasse et on lui dit de vous redonner d'autres conseils, Christiane, c'est bon?
4: D'accord, je resterai.
0: Allez,
4: merci beaucoup,
0: à
4: bonne journée.
0: Demain, bonne journée. Le passeport de l'été, vous tentez de le gagner jusqu'à midi. On avait deux indices jusque-là. On en rajoute un troisième peut-être.

0: Pierre Perret pour le troisième indice, c'est la cage aux oiseaux qui va avec ce bruit de pierre assez énigmatique. Et puis, c'est cette comptine, les petits poissons qui nagent aussi bien que les gros. Ça vous fait penser à un des sites du passeport de l'été, on en a 27. Si vous ne les connaissez pas tous, n'hésitez pas à aller sur ici.fr où ils sont tous recensés. 04 77 10 00 10, vous connaissez le principe.
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0: de pain.
1: 1985, ce titre Quoi de bien sûr Jane Birkin avec Gainsbourg aux paroles comme d'habitude. Une chanson qui, le saviez-vous, a été faite pour le générique de fin de l'émission Cinecittà de la RAI. C'est une émission italienne à laquelle participait Jane Birkin, et les auteurs de cette émission lui proposaient à Jane de réaliser le générique de fin. Elle a appelé son comparse Gainsbourg qui lui a concocté cette chanson.
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1: Allez, le passeport de l'été à gagner jusqu'à midi sur votre radio ici Saint-Étienne-Loire. 27 sites touristiques, une valeur de 1000 euros pour des vacances réussies dans votre région. Et Nathalie nous appelle du Pila. Bonjour Nathalie.
4: Bonjour.
1: Vous nous avez déjà appelé hier, non?
4: Eh ouais, donc je réessaye.
1: Ah bah vous avez raison.
4: J'ai beaucoup de chance.
1: Comment ça va depuis hier? Tout va bien? Pas de soucis, tout, la vie roule. Qu'est-ce que vous avez à manger pour midi? On fait un petit peu la connaissance, voilà Nathalie. J'ai l'impression de vous avoir chaque jour, donc bon, peut-être que demain ce sera encore
4: deux fois.
1: Ah oui, mais c'est déjà beaucoup.
4: Non. Des courgettes avec un peu de riz, et puis voilà.
1: C'est la saison des courgettes. Elles viennent du potager, Nathalie?
4: Non, avec la chaleur, là, c'était pas possible.
1: Ah, c'est vrai?
4: Ah ouais, non.
1: Aïe. Parce que j'ai des amis qui ne savent plus quoi en faire, leurs courgettes, tellement
4: ils
1: en ont.
4: Ils ont beaucoup de chance. Non, là, c'est pas possible cette année.
1: Ils sont un peu plus au frais du côté de la Haute-Loire. Bon, Nathalie, écoutez, on va pouvoir jouer ensemble et essayer de savoir si vous avez la bonne réponse. On rappelle les indices. Un bruit de pierre, les petits poissons dans l'eau. Et puis là, on avait un nouvel indice, la cage aux oiseaux de Pierre Perret, Nathalie.
4: Une question. Alors oui, une question peut-être.
1: Bien sûr.
4: Est-ce que c'est en Haute-Savoie?
1: Non, ça part mal.
4: Alors tant pis, j'ai retenté, mais non, alors ça ne sera pas ça.
1: Dites-moi.
4: Ouais, c'est un peu au flanc avec le dernier indice, je pense aux aigles du Léman, mais ça parle d'un dernier indice. Le reste, j'ai un peu de mal à faire.
1: Aïe. Non. Dommage. Bon, écoutez, vous retentez, Nathalie. À demain. On dit à demain. Allez, on fait comme
4: bonne
1: ça.
4: Bonne journée, au revoir.

0: allez, à vous de jouer. 0477 10 0 0 10. Je crois que là c'est bon, hein, vous allez l'avoir.
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0: 30 minutes, allais-je dire. Vous écoutez ici, on attend, on n'oublie pas bien sûr votre flash d'actu pratique et de bon plan sorti avec le musée d'art et d'industrie à Saint-Étienne qui a ouvert ses portes avec une nouvelle exposition permanente sur le vélo. Si vous pensiez tout savoir sur le deux roues, détrompez-vous, venez admirer les premiers vélos en passant par des films d'archives, le tout dans un parcours interactif. Laissez-vous embarquer dans un voyage innovant au cœur de l'aventure du cirque, du cycle. Vous pouvez réserver vos places sur le site mai.saintetienne.fr, mai.saintetienne.fr. Tout l'été, la ville d'Issingeau prévoit des activités pour tous. Et si on enfilait nos baskets pour une balade de 8 km demain, au départ du parking de l'Entreuil, vous découvrez la flore, les paysages, le patrimoine Issingelais grâce aux accompagnateurs de Croque Sentier. C'est gratuit, pas besoin de s'inscrire. Rendez-vous à 8h45 pour le départ, à 9h. Le retour, lui, est prévu vers midi.
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0: Avec David Hallyday pour attendre les réponses pour le passeport de l'été. Tu ne m'as pas laissé le temps.

0: David Hallyday, tu ne m'as pas laissé le temps. 11h35, on vous a laissé le temps d'apprécier ce jeu du passeport de l'été, ses indices pour vous mettre sur la piste de l'un des sites pour vous l'offrir. Je pense que le dernier indice était assez, comment dire, évocateur.
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0: Et c'est Noriane de Firminy qui nous a appelé. Bonjour Noriane.
3: Bonjour.
0: Alors, vous avez été sélectionné parmi les nombreux appels qu'on a eus avec ce dernier indice. On a eu un. Alors, on peut-être récapitule les différents indices qu'on a eus. Un bruit de pierre, une comptine, les petits poissons qui nagent aussi bien que les gros. On a eu Pierre Perret avec la cage aux oiseaux. Et puis, cette dernière comptine-là qu'on peut réécouter.
4: Les crocodiles. Sur les bords du Nil, ils sont partis, n'en parlons plus.
0: Noriane, est-ce que vous connaissez la version de Julien Doré déjà? Pardon, je veux vous la recommander, si vous la connaissez pas.
3: Non.
0: Ah ouais, non, mais Julien Doré qui fait les crocodiles, c'est exceptionnel. C'est le clip en plus, il est magnifique. Je vous invite vivement à l'écouter. Bon, déjà première chose, deuxième. Avant cet indice-là, peut-être que vous aviez pas forcément d'idée.
3: Non, pas spécialement.
0: Et puis là, bon bah vous êtes dit, on va tenter. Déjà une petite question peut-être.
3: Oui, est-ce que ça se passe dans la Drôme?
0: Oui.
3: Est-ce que c'est dans la ferme aux crocodiles?
0: Je sais pas, peut-être, Noriane. Bien sûr que c'est ça la bonne réponse. Ah, vous savez, généralement, quand on arrive au quatrième indice, c'est une question de rapidité. Hein. C'est vraiment, faut se tenir prêt, ça envoie. Et effectivement, bah oui, la ferme au crocodile. Alors, vous avez vraiment aucune idée de pourquoi les autres indices vous mettez sur cette piste-là,
3: hein. Alors, si nous

0: Oiseaux parce qu'ils ont fait un espace
1: pour. Ouais, exactement. Il y a 150 oiseaux en vol libre.
0: C'est ça. Et
1: ouais.
0: Après, bah, il y avait les
1: pierres
0: pour les animaux.
1: Ouais, bah, forcément, il y a des poissons. Hein. Il faut bien qu'ils se nourrissent, les crocos. Non, blague à part, non, il y a vraiment des gros espaces où vous pouvez admirer des poissons. Et pourquoi ce bruit de pierre, alors? Parce que c'est toujours pareil, hein, le premier indice, il est corsé. Et bah, parce que la ville s'appelle Pierrelatte, tout simplement. Ah ouais, Noriane. Tout ça, de toute façon, ne vous concerne plus trop. Alors, à part si vous allez à la ferme aux crocodiles, comme ça, vous penserez à nous. Vous avez gagné ce passeport de l'été. Il y a 26 autres sites également qui vous attendent. On peut penser aux Gorges du Pont du Diable, à l'UCP à Vitam, en Haute-Savoie. Ça, c'est pour un spa et profiter de l'été. Les Aigles du Léman, on en a parlé. La Grotte du Vercors en Isère. Le Palais Idéal du Facteur Cheval. Bref. Vous allez pouvoir vous régaler, Noriane. Vous avez des enfants, des petits-enfants, un conjoint. Ah ouais, c'est vrai.
0: Un copain, oui, mais pas d'enfants, mais rien.
1: Bon, et ben voilà, très bien. Avec votre copain, ça va être régal. En plus, voilà, deux entrées pour chacun de ces sites. Vous n'allez pas vous ennuyer hein, pour les 27 jours qui vous restent. Voilà.
0: Ça va être génial.
1: 27 sites. Merci, félicitations encore, Noriane.
0: Merci beaucoup.
1: À bientôt.
0: Bientôt, au revoir.
1: Au revoir, vous avez gagné votre passeport sur ICI Saint-Étienne Loire. Et vous continuez de le gagner jusqu'à midi, 11h39. Place à un nouvel indice sonore pour un nouveau site du passeport de l'été à découvrir. Écoutez. Wow ! Mon nom est Jack Sparrow et je dois trouver... un site du passeport de l'été. Mais alors, pourquoi le thème de Pirates des Caraïbes? Est-ce que ça vous fait penser à l'un des sites du passeport? 04 77 10 00 10? À vous de jouer.
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0: Pink, All Out of Fight, 11h43, le passeport de l'été a gagné jusqu'à midi.
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0: 27 sites touristiques à tenter de remporter, on a eu une bonne réponse, on cherchait la ferme au crocodile, nouveau site, nouvel indice, donc avec ce générique que vous connaissez toutes et tous, Pirates des Caraïbes. Peut-être que Carole a une bonne réponse à nous apporter. Rebonjour Carole.
3: Rebonjour.
0: Bon, on rappelle que le téléphone rouge, il faut pas y toucher, Carole. Bah alors Carole, vous êtes pris au jeu et vous avez le goût de l'aventure.
3: C'est ça, tout à fait.
0: Allez, vous êtes dit que pourquoi pas, vous pouviez tenter votre chance. Premier indice, toujours un peu vague, hein, toujours un peu compliqué. Vous avez peut-être une question à me poser pour aiguiller un peu votre proposition.
3: Est-ce que c'est un parc d'attractions ?
0: Non. Donc ça n'est pas ce à quoi vous pensez, c'est-à-dire ?
3: Walibi.
0: Eh non.
3: Tant pis.
0: Oui, je vois pourquoi. Il y a un énorme bateau de pirates, une grande section dédiée à tout ce qui est univers de la piraterie. Ça n'est pas Walibi dans le parc du Nord-Isère. Ouais, non.
3: Tant pis.
0: Et Carole, demain,
3: oui.
0: Je pense qu'avant midi, là, ça va être un peu chaud pour que vous puissiez nous rappeler.
3: Ah oui, oui.
0: Mais vous retentez demain, n'hésitez pas.
3: Allez, parfait.
0: Allez, à demain, au revoir.
3: Merci, au revoir.
0: Vous le savez, 27 sites composent ce passeport. Deux entrées pour chacun de ces sites, ça veut dire que vous pouvez tenter de remporter 1000 euros de vacances. Ça n'est pas Walibi, avec ce thème de Pirates des Caraïbes. On essaie de trouver un nouveau site qui pourra faire en sorte que vous repartiez avec votre passeport de l'été. Si vous avez d'autres idées, n'hésitez pas à nous appeler 04 77 10 00 10. Si vous ne connaissez pas tous les sites du passeport, ici.fr, c'est simple, l'application ici aussi, vous allez pouvoir retrouver tous les sites qui vous sont recensés sur la page d'accueil d'ici Saint-Étienne Loire. On attend vos appels 04 77 10 00 10.
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0: Michael Jackson avec Billie Jean, 11h55, vous écoutez ici Saint-Étienne-Loire, le retour de l'info à midi. Avant ça, on joue.
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0: Et avec mon pain, mes deux concurrents qui nous appellent, concurrents et en même temps alliés, je crois. Ouh là là, c'est quoi ce qui nous vient là? Erkan et Timéo, bonjour.
3: Bonjour.
0: Alors attendez, j'ai quand même le père et le fils qui nous appellent de deux endroits différents pour jouer au même jeu. Ça c'est concerté. Exactement. Ça c'est quoi, il y a malversation Les réponses sont différentes.
4: On m'a donné des ordres, j'ai établi les ordres.
0: Ah d'accord, ça veut dire qu'il y a une main dans l'ombre qui essaie de remporter le passeport et c'est pas vous, vous n'êtes que des exécutants.
4: Exactement, on est simplement des pions.
0: Aïe, c'est la mer, c'est ça.
4: Exactement.
0: Ah là là, je le savais. Je le savais. Aïe. Bon, à voir si vous allez pouvoir le remporter avec ces questions. Vous le savez, on cherche un site touristique dans la Loire, j'allais dire. Bon, non, dans la région Auvergne-Rhône-Alpes. Et donc, parmi ces 27 sites du passeport, vous avez des propositions et des questions à me poser. Erkan, d'abord, on commence par vous, le papa.
4: Bien sûr, allez.
0: Alors, dites-moi, vous avez une question à me poser.
4: Bah, est-ce que c'est dans la forêt?
0: Est-ce que c'est dans la forêt? Oui, on peut dire ça, mais c'est pas vraiment... Non. Pourquoi?
4: Non.
0: Alors, Erkan, vous êtes peut-être sur une mauvaise piste, dites-nous.
4: L'Indian Forest, Chartreuse?
0: Non. Non. Dommage, Erkan. Bon, ça va, il y a le fils qui arrive derrière, donc ouais. Peut-être qu'il a une bonne réponse.
4: Oui, on va essayer.
0: Timéo, comment ça va?
5: Ça va.
0: Bon, t'as quel âge, Timéo?
5: 9 ans.
0: 9 ans, et t'es déjà... Et vous savez que le travail d'enfant, c'est pas bien, hein. On va vous dénoncer, hein.
4: Je suis tout seul sans chanter, moi, c'est au boulot.
0: Timéo, alors, t'as une question à me poser?
5: Est-ce que ça se trouve dans les montagnes?
0: Ouais, déjà c'est un peu mieux. Oui, hein, c'est ouais, on peut dire ça. Ouais. Tu penses à quoi, Timéo?
5: Fantasticable.
0: Aïe. La doublette Téréfice qui n'a pas réussi à remporter le passeport. Dommage. Mais au moins, on est bien aiguillés. Erkan, Timéo, merci à vous.
4: On a essayé.
0: Et bah, rendez-vous demain.
4: Ouais.
0: C'est soit l'un soit l'autre, hein. Je suis sympa, je vous ai passé tous les deux, mais normalement c'est soit l'un soit l'autre. On sera vigilant demain, hein. Faites attention.
4: Ouais,
0: à bientôt, au revoir. Vous écoutez ici Saint-Étienne-Loire, Eddie Mitchell pour la musique, le retour de l'info, c'est à midi. Le passeport de l'été revient demain pour vous faire gagner ce sésame.

0: Eddie Mitchell, tu peux préparer le café noir. 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
0: Le retour des infos, il est midi pile. Bienvenue sur votre radio locale. Journal présenté par Pauline Berger. Le tribunal du Puy a tranché dans le dossier d'Espalie-Saint-Marcel.
2: Oui, souvenez-vous, c'était en avril dernier. Un retraité profère des insultes racistes contre des enfants qui jouent en bas de chez lui. Il les menace aussi en tirant avec sa carabine. Eh bien, il a écopé hier de 15 mois de prison avec sursis probatoire. L'homme est aussi condamné à verser près de 5000 euros de dommages et intérêts à la famille de Reda, un des enfants victimes du tir. Reda qui est d'ailleurs encore très marqué par cette histoire. Son avocat, Maître Anne-Sophie Clausier.
3: Quand j'ai reçu les parents encore récemment à mon bureau, on ne savait pas si Reda pourrait être là ou pas. Il savait qu'il avait la possibilité que même s'il était là, il n'était pas contraint de parler, qu'il pouvait sortir à tout moment. Mais il a été dans l'incapacité physique et psychologique d'être présent. Et même aujourd'hui, c'est difficile de se promener, d'aller voir ses copains, de sortir ne serait-ce que dans la cour de leur maison. Alors que c'est un petit qui est passionné de foot et qui joue tout le temps d'habitude.
2: Le récit du procès à retrouver sur notre site ici.fr. Un accident de quad hier soir, ça s'est passé rue des Aulanières à Aurec-sur-Loire. Un homme de 18 ans a été transporté en urgence absolue sur l'hôpital de Firminy. La Via Ferrata de Planfoy est fermée aujourd'hui. Le câble de la tyrolienne a été abîmé dimanche soir par la chute d'un arbre. Le parcours est inspecté ce matin. Et pour éviter tout accident, il est aussi interdit d'emprunter les escaliers du barrage du Gouffre d'Enfer.
0: À quelques semaines du retour des élèves à l'école, bonne nouvelle pour les comptes bancaires.
2: Oui, ceux des 32 000 demandeurs de l'allocation de rentrée. Elle est versée aujourd'hui pour soulager les familles dans cette période qui coûte cher, avec l'achat des fournitures scolaires notamment. Mais ça fait aussi le jeu des enseignes de papeterie. Mathieu Perron est directeur de 3 magasins franchisés Bureau Vallée dans la Loire.
4: Toutes les années, on voit forcément un impact important à la suite du versement de cette allocation. Maintenant, depuis plusieurs années, on sent aussi un étalement des achats de la rentrée des classes, avec des gens qui sont beaucoup plus prévoyants et qui viennent assez tôt au mois de juillet. Dès qu'on a mis en place la rentrée des classes, ça c'est une tendance qu'on note depuis 2 ou 3 ans. Nous, pour vous donner une idée, une liste scolaire, un panier moyen chez nous, c'est à peu près 40-45 euros. Donc les 400 euros de la liste scolaire, voilà, ils viennent pas que pour l'achat des produits de rentrée des classes, bien sûr.
2: Et dans la Loire, plus de 50 000 enfants vont bénéficier de l'allocation de rentrée.
0: Les premiers pas de Sophie Adenau dans le vide spatial.
2: Oui, le Graal pour tout astronaute, son rêve s'apprête à se réaliser cet après-midi à 400 km au-dessus de nos têtes. Sophie Adenau, l'astronaute française, va sortir de la Station Spatiale Internationale pour réparer une de ses antennes. Anne Le Gall, comment s'y est-elle préparée ?
5: Pour pouvoir sortir dans le vide spatial, un astronaute doit connaître sur le bout des doigts son scaphandre, les circuits d'oxygène, de CO2, le réglage de la température, les moyens de communication et la manipulation d'outils. Avant de partir, Sophie Adenau a donc réalisé plus de 150 heures d'entraînement en piscine. Lors d'une conférence de presse à Paris, elle avait expliqué l'importance de ces exercices sous l'eau sur une maquette de l'ISS en taille réelle.
6: Ce à quoi on nous forme en piscine, c'est vraiment la mémoire musculaire. De telle sorte que s'il y a un problème, le corps sait déjà ce qu'il doit faire, quoi. Comment ne pas se détacher de la station, comment être en sécurité, comment aller gérer son collègue s'il a un problème. C'est un petit peu comme quand on rentre dans une salle qu'on connaît bien, on allume le bouton de la lumière sans même regarder, on sait exactement où il est, le geste il est précis, etc. D'où l'importance de s'entraîner avec les vrais outils et d'où l'importance aussi de cette maquette à l'échelle 1 dans la piscine.
5: Sa mission d'aujourd'hui sera de remplacer une antenne de la Station Spatiale Internationale pour assurer les communications haut débit avec le centre de Houston. Pour cette manœuvre, Sophie Adenau et son collègue américain Enil Menon seront aidés par un bras robotique pilotée depuis l'intérieur de l'ISS. Au total, la sortie devrait durer 6h30.
2: Et ouverture des portes de la station dans un peu plus de 2h30 à 14h35. Le mercato se poursuit chez les Verts. C'est au tour d'Igor Miladinovic de quitter la Loire pour rejoindre le club Partizan Belgrade en Serbie, juste le temps de la saison. Le milieu de terrain ne reviendra que l'été prochain à Saint-Étienne. Et puis votre agenda culturel pour la semaine. La 39e édition des Bravos de la Nuit s'ouvre ce soir à Pélussin. 8 compagnies de théâtre vont se produire jusqu'à samedi. Top départ aussi aujourd'hui du Festival de musique classique de la Chaise-Dieu en Haute-Loire, avec des concerts jusqu'au 30 août. La météo, Martin, donc 32 degrés à Montbrison.
0: Ce sera la maximale cet après-midi sur les coups de 17h annoncée par Météo France. La Loire qui reste en vigilance jaune canicule malgré le redout demain. Grand soleil et encore un regain de 2 degrés partout dans la Loire et la Haute-Loire. Aucun souci sur les routes, aucun souci sur les rails. Midi et 5 minutes, le best-of de Au Taquet. C'est tout de suite sur votre radio ici. Excellente journée.
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2: Bonjour à toutes et à tous. J'espère que vous allez bien, que vous soyez à la maison, au travail ou sur la route. Jusqu'à 13h, nous profitons des meilleurs moments d'Au Taquet avec Valérie Damido et Eric Bastien. Parfait pour se changer les idées ou pour vous accompagner pendant votre déjeuner. Aujourd'hui, vous avez rendez-vous avec un ancien parachutiste, un fan de Johnny, une collectionneuse de magnettes, une choriste et un imitateur de Jean-Paul Belmondo sur votre radio ici.
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2: Musique à présent avec Alain Bachung. Pour les curieux, sachez qu'il existe une version en anglais de ce titre interprété par Johnny Hallyday. Vertige de l'amour sur votre radio ici.

0: Vertige de l'amour, Alain Bachung dans la bande-son de votre radio ici. Allez, est-ce que vous avez un petit tic de langage? Nous sommes nombreux à en avoir un. Mylène Dissimène a reconnu le sien avec Valérie Damido et Éric Bastien en avril dernier. De son côté, Benoît Dissipoitou, sa manie, elle est plutôt au petit déjeuner.
1: Alors Benoît, il paraît que tous les matins au petit-déj, tu bois une tasse de 75 centilitres avec du thé écu sec. Raconte-moi, explique-moi le délire là. Les 75 centilitres, tout ça là, c'est...
2: Oui, c'est un toc. Hein. Voilà, ça fait des années. J'ai une énorme tasse XXL du coup qui fait 75 centilitres et c'est ce qui vient clôturer mon petit déjeuner. Donc ça peut surprendre. Maintenant, les amis, la famille, voilà, me connaissent. Donc j'ai ma tasse et voilà, je la bois généralement plus sec à la fin du petit déjeuner et voilà, c'est plutôt une bonne journée si je voilà.
1: Donc, ok, donc on est sur ça. Voilà. Grosse... Ok, très bien. Jamais de café donc.
2: Après un peu plus tard dans la journée, mais c'est des petites tasses là. Du coup, c'est pas des gros bols comme
1: ton truc de thé. Alors, voilà, quand on t'a demandé si tu voulais être un animal, tu as choisi de répondre un bichon frisé.
3: C'est la première fois qu'on nous dit ça.
1: Alors, je sais pas, moi, j'ai eu des auditeurs qui voulaient être des aigles royaux, des mustangs sauvages, des lions, des tigres. Toi, tu as choisi le bichon frisé.
2: Oui, parce que du coup, j'aime bien c'est d'abord c'est un petit chien de petite taille. Je suis pas très grand, donc voilà, ça me correspond. Je suis frisé, donc jusque là, voilà. Et puis je trouve que le petit bichon frisé, il aime la joie de vivre. Il s'amuse beaucoup.
1: Ouais, c'est vrai.
2: Un peu partout. Et du coup, ça me correspond dans mon dynamisme, dans mon voilà. Donc je trouvais que c'était un petit clin d'œil, voilà. Je me retrouvais bien dans le bichon frisé.
1: Allez, on va essayer de marquer 3 points de plus, mon petit bichon. C'est la question à choix multiple. Je te pose la question, je te propose des choix de réponse. T'as un top chrono, 10 secondes, tu me donnes ton choix. Alors écoute bien, tiens, un petit...
4: Je lui dirai les mots bleus, les mots...
3: Vous connaissez les Sous les mains, ouais, hein, tout le monde connaît ça.
1: Alors, écoute bien. Je mélange... Benoît, il y a 6 ans, le 16 avril 2020, le chanteur Christophe nous quittait. Alors, un petit questionnaire hommage. Qui a écrit les paroles de la chanson Les mots bleus? Michel Berger, Serge Gainsbourg, Jean-Michel Jarre, Éric Bastien. Allez, qui a écrit les mots bleus? Michel Berger, Serge Gainsbourg, Jean-Michel Jarre, Éric Bastien. Top chrono, 10 secondes.
2: Michel Berger, je dirais.
1: Pas du tout, il y avait un piège, c'est Jean-Michel Jarre. Et oui, avant qu'il devienne une star de la musique électro, il a écrit cette chanson. Et voilà, et c'est lui qui l'a écrit. Pas de points pour toi, tu restes à 3, Benoît.
3: J'aurais bien voulu l'écrire. Mylène, tu as 4, donc on a une petite avance qui arrange mes affaires. Je te rappelle que tu es mon dernier espoir. Encore pour la fidèle de demain. Mylène qui habite à Luard dans la Sarthe. Mylène qui voulait être gendarme, qui l'a pas été à cause de 5 kilos près. C'est fou ça, j'en reviens toujours pas. Mylène, pareil que t'as un tic de langage quand t'écoutes quelqu'un, qu'est-ce que tu fais?
5: C'est ma meilleure amie qui m'a fait remarquer ça. En fait,
3: Ouais, ah d'accord, voilà, tout le temps. Mmh. Allez, sympa, ouais.
1: Mais c'est parce que tu t'emmerdes ou c'est juste pour savoir?
5: Mais du tout, parce que je suis concentrée. Ouais. J'ai une écoute active.
3: J'ai bien compris. Alors, il y a un truc sympa, j'ai découvert que tu t'adorais tout ce qui est jeu de rôle, soirée Cluedo, personnage, t'adores ça, toi?
5: Ah oui, sur les jeux de société, ouais, on en fait une par mois avec une petite association près de chez moi. Et en fait, on organise une soirée jeux de société une fois par mois, et vient qui veut sur inscription, et on se tape des soirées jeux de société entre adultes, c'est trop bien.
3: Ouais, j'imagine, des escape games, des laser games, des Cluedo. Comment elle s'appelle, la sauce? On va la citer, hein, vas-y.
5: Elle s'appelle 100% loisir, 100% à la
3: Ferté-Bernard. Ah ok, 100% loisir, super. Alors, même question, hein, l'animal, alors là, je vous le donne en mille. Si c'était un animal, Mylène, vous avez une idée, les stagiaires, là, non? Je ne sais pas, vous diriez quoi?
1: On vient d'avoir bichon frisé, donc ouais. Je ne sais pas, vas-y.
3: Oh, t'as une idée?
6: Aucune idée.
3: Ouais, ouais. Bah écoutez... On est sur de la tortue, là. Ah, on est sur de la tortue. Mais pourquoi on aimait être une tortue? Et je suis un peu lent, quand même.
5: Mais parce que ça vit longtemps, les tortues, et puis elles sont tranquilles, elles font leur petite vie. On les embête pas.
1: Ouais, enfin, faut prendre un RTT pour aller chercher la feuille de salade à 2 mètres. Hein,
3: c'est un peu ça.
1: Bon, c'est pas grave.
5: On a le temps.
1: Ouais, bien sûr.
3: Voilà, puis un dernier petit mot. Je sais que t'aimerais déjeuner avec Jarry ou Artus, et c'est l'occasion, quand on pense à Artus, d'écouter ça.
6: Et ça fait clic, clic, clic, pam, pam, pam. Je braque ton petit cœur, ma chérie, t'es trop séduisante.
3: Ah, un petit truc en plus, c'était dans le film.
1: Cette chanson qui est comme la Reine des Neiges, c'est qui te reste dans la tête toute la journée, t'as envie de te pondre.
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0: vraiment.
1: En tournée à partir du 12 octobre prochain, première date à Amiens, Lille et Pau, Florent Pagny, la dernière chanson du monde. Et tiens, puisque nous parlons de chansons, vous allez pouvoir jouer au quiz musical avec Anne-Marie d'ici Besançon et Cyril d'ici Gironde. Saurez-vous retrouver les interprètes des titres sélectionnés par Valérie Damido et Eric Bastien sur votre radio ici?
2: Anne-Marie n'a pas de points, Cyril n'a qu'un point. Ah là là là là, dis donc, eh, ton fils, alors comment il s'appelle ton fils qui t'a emmené dans la Via Ferrata là?
3: Ah, c'est Sylvain.
2: Bravo Sylvain, il emmène sa mère aux échelles de la mort. Il paraît que t'as hurlé pendant toute la tyrolienne.
3: Ah, la tyrolienne, oui, dès que j'ai pris les pieds par terre, le plaisir est à la fin, pas au début.
2: Mais alors t'as hurlé, tu vraiment t'avais peur là, c'était... Parce que c'est dur.
3: Ah,
2: hein.
3: Oui, les pieds qui touchent plus le sol, c'est quelque chose qui est effroyable. Après, ça va tout bien.
2: Mais t'étais très haut? Je me rends pas compte.
3: Ah oui, je sais pas la hauteur, mais oui, il y a quand même. Je suis pas capable d'évaluer, mais on voit le doux tout en bas, assez loin.
2: Oula, oula, oula, oula, on voit le doux tout en bas, c'est pas pour moi ça. Oh là là là là là là là là.
4: C'est trop pour un début de semaine là.
2: C'est trop. Alors, est-ce que tu aimes le karaoké? Est-ce que tu aimes chanter, ma petite Anne-Marie?
3: Moyen, mais bon.
2: Je vais pas te demander de chanter, c'est juste qu'on va passer.
3: Non, non.
2: Voilà, on va faire le petit quiz musical. C'est un qui chante. Il va y avoir deux tubes qui vont s'enchaîner, deux chanteurs qui s'enchaînent. D'accord. T'écoutes bien, oui. Tu vas me devoir me dire qui sont ces deux chanteurs. Je te donne juste un indice, c'est deux tubes qui sont sortis la même année, en 1974. T'étais né, moi aussi. Normalement, tu devrais te rappeler. Allez, on écoute bien.
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2: Le deuxième...
4: On l'écoutera après.
2: Ah, on l'écoutera après, d'accord. Alors, c'est qui chante, là?
3: Ah, c'était mon chanteur préféré, Daniel Guichard.
2: Bravo, Daniel Guichard, mon vieux.
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2: Elle me faisait pleurer, cette chanson. C'était horrible, elle me faisait trop pleurer.
4: Ah, mais tout le temps, dès qu'on regarde, elle fait pleurer, celle-là.
2: Oh là là. Alors, t'as déjà un point, écoute bien ton deuxième chanteur.

0: en ce temps-là, qui c'est qui chante? Top chrono.
1: Bah oui, il était médecin avant d'être chanteur.
0: Ah!
2: Connu.
1: Ça me revient pas.
0: Ah. Nicolas Perrac. Bon bah c'est pas grave, t'as trouvé Daniel Guichard, t'as un point, c'est
1: oui,
0: parfait.
1: Je sauve mon honneur.
0: C'est okay. Bien, tu sauves l'honneur Anne-Marie.
2: Cyril, notre sportif qui a fait l'armée, je vous rappelle, qui aime les activités à sensation, qui a été parachutiste, qui va faire du simulateur de vol. Alors lui, aucun problème hein, par rapport à ce que vous disiez là, avec Anne-Marie.
0: La
2: Via Ferrata. Ah oui, non mais alors lui, il a peur de rien, parce que alors toi, tu fais par exemple de l'acrobranche et de la tyrolienne aussi, t'adores ça?
3: Tout à fait, j'adore ça, ouais. Plus c'est haut, mieux c'est pour moi.
2: Voilà, ben oui. 20 à 30 mètres de hauteur, fou.
0: Les ouais. gens sont complètement cinglés.
2: 200 mètres de long, il a
0: t'es
2: fait
0: quoi
2: aussi.
0: Comme signe astrologique, Cyril?
3: Capricorne.
0: Oh, comme moi, mais c'est pas normal. Tu dois avoir un ascendant hyper violent.
2: Après, il y a un petit toc aussi, là. Il collectionne les montres d'un ami et il paraît que tu mets une montre différente tous les jours en fonction de ta tenue. Jours. C'est-à-dire, aujourd'hui, t'as quoi?
3: Là, je peux citer la marque ou j'ai une montre une Heritor, une montre automatique.
0: Eh ben, okay. Magnifique.
2: Et tu changes tous les jours, mais t'as combien de montres en tout?
3: Ouf, 50, 60, peut-être, un truc comme ça, ouais.
0: Ah, d'accord. Eh ben, c'est super.
3: Bon, j'adore ça.
2: Allez, j'espère que tu adores tout autant jouer au Kiki Chante. C'est le retour à la tradition du Kiki Chante. Voici un premier tube. Ça dure quelques secondes. Tu dois reconnaître. On est sur du tube encore une fois. Tout le monde connaît. Écoute. Oh.

0: C'est doux comme tout, allez on y va. Qui chante pour un point?
1: Beko, non peut-être Beko.
0: Beko.
1: Non, je sais pas. Non, je sais pas. Je suis pas
2: attends,
1: une bibliothèque.
2: Anne-Marie, tu l'avais?
3: Il me semble que c'est Michel Delpech.
0: Eh oui, pas du tout. C'est Sacha Distel.
4: Belle vie.
0: Bien sûr.
2: Eh oui, de Good Life.
0: Elle a repris l'international de Good Life. Ce sera avec Tony Bennett d'ailleurs quelques années plus tard. Bon, pas de points.
2: Deuxième chanson.
0: Je suis déçu quand même là. Hein. Allez, on se rattrape, Cyril, écoute bien.
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0: C'est allez, c'est parti, top chrono. Je crois qu'on est dans les années 60.
1: Adamo peut-être, je sais pas.
0: Non.
2: Ah là là. Ah, mais non!
0: Amoureux de ma femme! Elle l'a, Anne-Marie, ou pas?
2: Tu l'as, Anne-Marie?
3: Non, c'est pas
0: lui.
2: Richard Anthony!
0: Mais oui!
2: C'était la BO de Palais Royal! Ah là là là!
0: Bien sûr, Richard Anthony!
2: Richard Anthony!
0: Aïe.
2: Bon, pas de regret, vous avez un point chacun.

0: Nathalie Imbruglia, on adore. À suivre dans moins d'une minute votre agenda de l'été pour profiter des activités près de chez vous, puis musique avec Gold sur votre radio ici.
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3: Vos actus pratiques et sorties dans la Loire et la Haute-Loire, et depuis que les températures sont plus respirables, bah c'est l'occasion un petit peu de se dépenser à Saint-Just-Saint-Rambert. Le parc de Forêt Aventure, par exemple, propose des activités d'acrobranche pour tout public de 3 à 80 ans. Les tyroliennes vont et viennent de part et d'autre et vous gagnez vos places pour y aller tout simplement à notre écoute. Même chose pour Liberty Cable en Haute-Loire, où les tyroliennes du viaduc de la Recoumène vous attend de Melassier sur Gazeille, un site partenaire d'ici Saint-Étienne-Loire. Et puis on prépare un petit peu le week-end également à Beauzac avec la chasse au trésor à dos de poney du centre équestre de Chazelet ce samedi. Une activité pour les enfants de 3 à 8 ans avec un adulte qui doit tenir la longe. Et après l'activité, le petit goûter est offert. Comptez une quinzaine d'euros par enfant pour 1h30 d'activité de 14h30 jusqu'à 16h ce 22 août.
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0: Et après l'actu près de chez vous, voici la musique de Gold avec Kalikoba. Et juste après, nous retrouverons la bonne humeur de Valérie Damido, Éric Bastien et des candidats d'Otaquet sur votre radio ici.

0: d'ici Pays Basque, dont le surnom a surpris Valérie Damido et Eric Bastien sur votre radio ici.
1: Quentin, tu vas bien ?
2: Impeccable, merci bien, et vous-même ?
1: Bon, écoute, ça va. Alors, tu joues avec ici Pays Basque, parce que tu habites dans les Pyrénées-Atlantiques, tu habites à Arkang.
2: Exactement.
1: Tu es marié, tu as 3 enfants. Comment s'appellent tes enfants ?
2: Alors, on a Enzo, le plus grand, 12 ans. On a Aaron, le deuxième, qui a 9 ans. Et la petite dernière, Lily, qui a 20 mois.
1: Il était temps de faire une fille. Je sens que tu avais envie d'une fille.
2: On en avait très envie.
1: Bah, tiens, la petite fille a son papa, bien sûr. Voilà. Alors, tu as 7 poules.
2: Oui.
1: Alors, c'est-à-dire là, c'est des poules pour quoi ? Pour les œufs ?
2: Ouais, des poules pondeuses. On en a 6 et une petite, tout effilochée, là, qui a plein de plumes partout, toute mignonne, qui
1: Oh là là. Alors, dis donc, ton prénom c'est Quentin, mais là, ton surnom quand t'étais petit c'était Cordex. J'aimerais comprendre pourquoi.
2: Ah oui, parce que j'étais spécialiste des colorations de cheveux. Ouais, et comme je suis brun, figurez-vous que je voulais devenir avec les cheveux gris. Et pour pouvoir devenir avec les cheveux gris, il fallait décolorer mes cheveux et mettre un après avant de faire la coloration. Et cet après avait la couleur du Cordex, comme dans le bâtiment, un peu violacé.
1: Oh my god. Ah oui, d'accord. Et ça a dû bien abîmer tes cheveux, ça.
2: Déjà, premièrement, donc du coup, le mois d'après, on a rasé la tête. Hein.
1: Ah bah, tu m'étonnes. En même temps, c'est pas plus mal. Hein. Mon petit Cordex, j'espère que tu vas être fort en décoloration, aussi fort en question. On va tout de suite... oui. On va marquer le premier point. Tiens, je t'emmène avec une petite ambiance.
3: Chirurgie plastique, c'est la solution magique.
1: Écoute bien, on va parler chirurgie plastique. Des touristes qui étaient partis se refaire le visage ont été bloqués à l'aéroport au retour parce qu'ils ne ressemblaient plus du tout à la photo de leur passeport. Est-ce que c'est vrai ou faux cette histoire que les touristes qui ont refait leur visage sont bloqués au retour parce qu'ils ne ressemblent plus à leur photo ? Vrai ou faux, top chrono ?
2: C'est tellement improbable que je dirais oui.
1: Eh ben, t'as bien raison parce que c'est vrai. Et oui, en Corée du Sud, des touristes qui ont refait leur gueule. Hein. Bon, bah forcément, les passeports correspondaient pas du tout. Voilà, ils se sont fait contrôler. Voilà, donc après vérification, ils ont pu rentrer chez eux. Premier point pour Quentin.
4: Eh ben, Florian est avec nous, avec ici Dromardèche. Comment ça va, Florian ? Est-ce qu'il fait beau chez toi ?
5: Ah bah ça va très bien, oui, le soleil est là, c'est parfait.
4: Très bien. Dis donc, il y a une semaine de plus, qui sait qui a ajouté une bougie sur son gâteau ?
5: C'est toi.
4: Tu as eu quel âge ? Ça se demande pas à une femme.
5: 31 ans.
4: Oh, tu es jeune, toi.
5: Ouais, 31, je le dis facile.
4: Oh, 31 ans, ça va. C'était le 14 avril. Tu vis bien cette belle entrée dans la trentaine ? On est pas mal.
5: Oui, bah, c'est bon, j'ai eu un an pour m'y faire. Maintenant, ça va.
4: Oh,
5: c'est
4: l'entrée. Alors, ça roule. T'habites à Malataverne. Sympa comme nom de ville. Malataverne, c'est dans la Drôme. Qui vit avec toi ?
5: Mon chéri, depuis 13 ans. On a fêté nos 13 ans la veille de mon anniversaire.
4: Oui, alors j'ai vu ça. Oui, j'ai vu ça le 13 avril, votre rencontre ou votre bisou. Enfin,
5: Et mes deux enfants, donc on a Evan qui a 8 ans et Maël qui a 2 ans.
4: Maël, donc t'as deux garçons. Puisqu'on parlait des filles, t'aimerais bien une fille ou tu t'arrêtes là ou c'est terminé ?
5: Non, s'arrête là.
4: On s'arrête
5: c'est
4: là. Bon. Ou tu l'as dit sur un ton. Non, c'est bon, on s'arrête là.
1: Ouais. Bah, faut les
5: Non, parce qu'on se dit avec mon chéri, on aurait eu le deuxième en premier, on n'aurait pas fait le deuxième.
1: Ah, les deuxièmes, c'est toujours comme ça, mon chat. C'est toujours pareil.
4: Ah, ma petite Flo, parce que voilà, Florian, évidemment, Flo, c'est le petit surnom. T'es en reconversion professionnelle, tu voudrais faire quoi ?
5: Ouais. J'aimerais aller dans les ressources humaines.
4: D'accord. Et t'as fait quoi jusqu'à présent ? C'est quoi ton parcours ?
5: Eh ben, avant, j'ai fait de la cuisine, j'ai été chef de cuisine, j'ai travaillé en grande distribution aussi, j'ai fait plein de choses. Mais mon dernier poste, c'était chef de cuisine dans un EHPAD.
4: Et puis tu voudrais être chirurgienne. En tous les cas, petite, c'était le truc qui te branchait bien. Hein.
5: Oui. Ah ouais. Là, j'aurais pas charcuté quelqu'un.
4: Non, d'accord. Vive Grey's Anatomy. Allez, Florian, sois la bienvenue avec un premier point qui arrive tout de suite et cet extrait de bande originale. Écoute plutôt. L'entrée glorieuse et joyeuse de Valérie Damido chaque jour à la maison de la radio et de la musique.
1: Ouais, bien sûr.
4: Elle franchit les portes du 16e arrondissement à Paris et nous l'accueillons.
1: Oui, bien sûr.
4: AVL. Keanu Reeves, puisqu'on écoute Matrix là. Donc l'acteur.
1: Keanu Reeves.
4: A dépensé l'intégralité de son salaire de Matrix pour créer une école de kung-fu à son nom. Est-ce que c'est vrai, selon toi, ou faux ? Top chrono, 5 secondes.
5: Je dirais...
4: Vite.
5: Faux.
4: On le prend ?
1: On le prend parce qu'on est gentil.
4: Ouais, attention, hein, 5 secondes, ouais, c'est faux. Alors en revanche, il aurait reversé 70% de son film, de son cachet de...

Matrix à la recherche médicale. C'est vrai que c'est un acteur qui est généreux, notamment contre le cancer. Et puis des dizaines de millions de dollars aussi. Enfin, il s'engage très souvent. Bravo, un premier point.

0: DJ, un des derniers titres de Soprano dans la playlist d'ici. Allez, musique toujours maintenant avec une nouvelle question musicale pour les deux candidats d'Au Taquet. Valérie Damidou et Eric Bastien sont toujours avec Quentin d'ici Pays Basque et Florian d'ici Drôme-Ardèche. Essayez vous aussi de trouver qui chante sur votre radio ici.
1: Ici, nous sommes avec Quentin qui a 2 points, Florian qui a 2 points, magnifique, égalité parfaite.
2: Alors, est-ce que tu aimes les karaokés, chanter, tout ça, mon petit Quentin ?
3: Ouais, mais après l'apéro.
2: Oui, bah comme tout le monde, hein, j'ai envie de dire, voilà, à part...
3: Pas le spécialiste, mais on s'y prête quand même.
2: On le fait vite, hein, il y a un moment donné, ouais. Voilà, Mélissa, l'apéro des amis, et hop. Surtout que toi, tu adores Johnny. 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Et oui, tu adores Johnny. Tu l'as déjà vu en concert ou pas?
3: Non, jamais.
2: Oh là là. Bon, parce que t'aurais aimé déjeuner avec lui. Hein.
3: C'est... Ouais, ça aurait été sympa. Hein. Ce charisme-là, sûrement impressionnant, mais j'aurais aimé. Oui.
2: Tellement gentil, tellement sympathique. Ouais. Bon, quand on t'a demandé ce que c'était ton porte-bonheur, t'as dit un truc trop mignon, mais vraiment trop mignon. T'as dit que ton porte-bonheur, c'était ta femme.
4: Non, oh, c'est beau.
3: Exactement. Ouais, c'est beau, mais c'est sincère.
2: Oh là là, c'est sincère. Bah, j'espère bien que c'est sincère, dis donc.
3: Quand oui. Bah,
4: moi, c'est un supporte bonheur, ma femme.
2: Ça veut dire quoi?
4: Je le supporte.
3: Je vous rassure, ça peut l'être aussi. Hein. On est tous pareil. Hein.
2: On s'aime, mais on s'engueule, hein, ça arrive. Voilà.
3: Ah.
2: Bah oui, à un moment donné, ça
4: suffit. On s'engueule, mais c'est important de s'engueuler.
2: Alors, nous allons faire maintenant le quiz musical. Ah, c'est-à-dire que tu vas avoir 2 artistes. qui vont chanter, mais enchaîner. Il va falloir que tu retrouves qui chante, qui sont ces 2 artistes que je vais te proposer. Et à mon top chrono, tu auras 10 secondes. Mais pour l'instant, on écoute les 2 artistes.

0: Alors, qui sont ces deux artistes qui chantent l'un après l'autre? Top chrono 10 secondes.
1: Je dirais Sylvie Vartan et Thierry Hazard.
0: Popopopopopopololo.

0: Tu as 4, Quentin.
1: C'est fort ça quand même, hein, d'un coup. Hein.
2: Ah oui.
1: Bon, j'ai rigolé un instant parce que vous disiez le quiz musical, et ça m'a fait penser à Georges Marchais, vous savez, c'est un scandale. Vous
2: vous souvenez quand même, c'est bien sûr, passion Georges Marchais.
1: Bon, Floriane, est-ce que tu avais ces deux titres? Ça nous donne un peu une tendance. T'avais reconnu là?
3: Ah ouais, moi je les avais pas, mais mon père à côté, il les avait.
1: Ah, dis à ton père de rester, ce n'est pas interdit.
2: Comment s'appelle ton père?
1: Ben oui.
3: Dominique,
2: Nique s'en allait dans la prairie. Allez.
1: Ben oui.
2: Il a mon âge, je suis sûr qu'il a mon âge. Quel âge il a ton père?
3: Il est de 62, alors 64.
2: Ah, c'est ça.
3: Il vient d'avoir ses 63.
2: Ah, ouais. Voilà, ben il a presque mon âge.
1: Bon, alors avant de chanter, un petit mot sur ta collection des magnets. C'est bien comme ça qu'on prononce,
3: ouais,
1: les magnets.
3: Avec mon fils, ouais. Les magnets.
1: Alors, t'en as combien les magnets sur le frigo?
3: Bah, je sais pas, je l'ai pas compté, il y en a pas mal, hein. Peut-être une cinquantaine.
1: Ah oui, une bonne cinquantaine.
2: Ah oui, c'est pas un frigo, c'est une salle d'expo, quoi.
1: Alors, c'est quoi les magnets? Ça représente quoi? Des pays, des, je sais pas, des rivières, des...
3: Bah, des paysages, des villes, ouais, des pays, il y a quoi? Je les regarde, là.
1: Ouais.
3: plein de choses. À chaque fois qu'on va quelque part ou que quelqu'un de la famille va quelque part, et ben, ils en ramènent.
1: Bah, ton père en a ramené un de Zanzibar, voilà. Dominique. Ben oui.
3: Ouais, c'est ça.
1: Tu vois.
3: Tout à fait.
1: Mais ta pièce maîtresse, et on peut en parler un mercredi soir dans un dîner, si tu veux, c'est la langoustine en relief qui vient de Bretagne.
3: Non, elle est très drôle, celle-là. C'est mes beaux-parents qui ont ramené ça de Bretagne, qui sont originaires de là-haut.
2: On adore. Ouais.
3: Et elle est très rigolote.
1: Bon, sympa comme tout, salut tes beaux-parents. On n'oublie personne dans la famille. Allez, voici tes deux chansons qui sont mixées. Tu dois reconnaître les deux artistes. Écoute bien, c'est très court.

0: Pardon. Top chrono, 10 secondes, qui chante?
1: Alors, la première, c'est Nicole Croisil.
0: Oui, et
1: le deuxième, ça finit, tant pis, finit.
2: C'est trop tard.
0: Alors, c'est bien Nicole Croisil. Une femme avec toi. Et c'était Thierry Pastor. Ouais. Moins évident, mais très années 80, on connaît ce tube.
1: Ouais.
0: Thierry Pastor, bon bah tu marques quand même un point avec Nicole Croisy.
2: Oui, ça fait 4 pour Quentin, 3 pour
0: exactement.
2: Florian, et c'est pas mal.
0: Oui, êtes... c'est bien, c'est
2: ça
0: bien.
2: Ça va
0: bien.
2: Les gars.
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0: Talking about Revolution, Tracy Chapman sur votre radio ici. Dans quelques secondes, nous sommes toujours avec Valérie Damidot et Eric Bastien qui discutent avec Isabelle d'ici La Rochelle et Christophe d'ici Normandie, avec qui cela peut être dangereux de jouer au foot. A tout de suite sur votre radio ici.
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3: Nous sommes avec Isabelle qui a 3, Christophe qui a 2. Alors Isabelle, il paraît que tu as un sosie.
4: Nous sommes deux sœurs jumelles, nées sous le signe des Gémeaux.
3: Alors, il paraît qu'on a tous un sosie dans le monde, ça c'est vrai, il paraît. C'est comme ça, moi j'ai jamais rencontré le mien, mais toi non plus tu l'as jamais rencontré, mais il y a plein de gens qui viennent te voir et qui croient que c'est... Enfin, ils te prennent pour elle.
5: Tout à fait, oui. C'est pour ça que je me suis dit que je dois avoir un sosie en fait, pas très loin de chez moi, parce que les personnes qui m'ont prise pour l'autre personne, justement, c'était dans la région. Donc, je suppose que la personne n'est pas très loin, mais je ne l'ai jamais rencontrée.
3: Apparemment, elle est peut-être même infirmière, puisqu'on t'a demandé si elle était...
5: Oui, c'est ça. Elle serait infirmière, c'est le seul indice que j'ai.
3: C'est le seul indice qu'elle a. Elle est infirmière, tu es le sosie d'Isabelle, tu habites en Charente. On est sur le dos, enquête spéciale. Oh là là là là là là. Bon, alors... Il paraît que tu chantes, tu as même chanté à l'Arena Futuroscope au mois de mars, devant une salle comble, parce que tu chantais les légendes du rock.
5: C'est ça, donc je ne chantais pas seule, hein, mais effectivement en tant que choriste pour les légendes du rock.
3: Et voilà, ça a chanté The Cure, Indochine, Prince, Téléphone...
5: Voilà, c'est ça, entre autres. Prince, oui. Bowie. Lennon. J'en passe.
3: J'en passe, c'est des meilleurs. Hein, bravo, c'est bien, c'est dis ça. Donc.
5: Ouais, c'est très chouette.
3: C'était très chouette, voilà. Alors écoute, ce qui serait très chouette, c'est que tu marques 5 points tout de suite. Et que tu gagnes. Alors, écoute bien. Hey. Quel pays est célèbre pour ses fjords ? Quel pays est célèbre pour ses fjords ? Même pas besoin de faire le top chrono, dis donc, celle-ci m'a donné la bonne réponse tout de suite. Allez, hop là ! Oui, c'est les fjords, parce que c'est une vallée glaciaire qui est envahie par la mer. Donc bravo, grâce à la Norvège, tu marques 5 points, ça te fait 8.
6: Et stop, petit test, est-ce que tu l'avais le fjord là ? Est-ce que tu avais la Norvège ou pas ?
7: Oui, je connais.
6: Ouais, c'est assez simple.
7: Surtout les Norvégiens, j'aime bien aussi. Enfin, j'aimais bien quand j'étais jeune.
6: Eh oui, t'as pas
7: Ils m'ont bloqué à la gare.
6: Quoi ? Comment ça, ils t'ont bloqué à la gare ?
7: J'étais avec une Norvégienne, puis après j'étais avec une Danoise, donc ces pays-là, j'aime bien.
6: Ah, le mec, un tableau de chasse, t'as fait dans l'Europe de l'Est, toi, dis donc, t'as voyagé en République Dominicaine également.
7: Oui.
6: Tu connais bien la France, parce que t'as été représentant, dis donc.
7: Oui.
6: Mais en quoi ?
7: Je vendais des bouteilles d'eau à 120 francs.
6: Des bouteilles d'eau ? Donc t'as parcouru beaucoup de kilomètres.
7: Toi, tout, il y avait comme un produit dedans. Bon, c'était un peu de l'arnaque, mais bon, moi j'avais 18-20 ans. Bon, il fallait que je travaille, quoi.
6: Ouais, bien sûr. T'aimerais bien retourner en Allemagne, c'est un pays que t'aimes bien, qui t'attire. Pourquoi ? Il y a une raison.
7: Ouais. La Bavière.
6: La Bavière, c'est joli.
7: L'Oktoberfest, par exemple.
6: Et oui.
3: La gastronomie, quoi.
6: La bonne chose. Forêt noire, tout ça.
7: La bonne saucisse, la bonne bière.
6: Avec modération. Et tu adores Jean-Paul Belmondo. Ça, c'est vraiment une espèce de modèle pour toi.
7: Hein. Ah bah oui, boum boum, cascade, c'est moi, me voilà.
6: On adore. Mais c'est quoi ? C'est le côté cascadeur ? C'est le côté grande gueule ? C'est le côté beau gosse ?
7: Un peu le tout. Ouais. Un peu le tout. Qui se prend pas au sérieux. C'est beaucoup d'humour. C'est du sérieux et de l'humour.
6: Et quel est ton film là ? Alors, c'est peut-être celui-là. Ton film préféré, Bébé ?
7: Professionnel, oui, bien sûr.
6: Professionnel.
7: Et là, je désastre.
6: Tu sais qu'ils ont, ils ont tourné deux versions sur le professionnel, on ne sait pas. Hein, ouais. La version là où il meurt, qu'on connaît tous, mais ils ont tourné la version où il ne meurt pas. Hein. On voudrait bien voir les images. Place des As, magnifique.
7: Et aussi un des plus beaux films, je pense, très sensible, L'itinéraire d'un enfant trop gâté.
3: Gâté, je le louche, magnifique.
6: En même temps, tu es un peu comme lui parce que tu as un côté casse-cou. Hein. En jouant au foot, tu t'es cassé la figure, tu t'es fait mal au menton.
7: Non, je me suis pris le poteau pour marquer un but de la tête.
6: Oui.
7: Et je me suis pété le nez.
6: Ah oui, ça fait mal.
7: Et une fois, en faisant une tête plongeante, le mec a voulu prendre le ballon de volée, sauf qu'il a pris ma tête. Mais moi, je le but était marqué.
6: Ah oh, bah si le but était marqué, alors ça va. Bon, allez, on va tenter de marquer cette fois, mais les points qui se présentent à toi, il y en a 5. Écoute bien. Là, tu me parlais de représentant d'eau, là, c'est plutôt du vin. Quelle action consiste à verser un vin dans une carafe afin de l'aérer? Quelle action consiste à verser du vin dans une carafe pour l'aérer? Top chrono, 10 secondes.
7: Je le sais, c'est pour le...
6: Allez, oui.
7: Le, de l'arôme, lui donner une...
6: Oui, comment ça s'appelle?
7: L'aérer, c'est pour l'aérer, c'est pour le...
6: C'est le... Aïe, aïe.
7: Aïe, aïe, aïe, le mot, je le sais.
6: Décanter. On décante
7: le vin. Décanté.
6: Eh oui, eh oui, eh oui, mais c'est après le chrono. Ah, c'est décanté, ouais, effectivement.
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1: Très bel été avec votre radio ici, il est 13h. Le journal Evelyne Ferry. Bonjour Evelyne.
2: Bonjour Catherine, bonjour à tous.
1: Et à la une.
2: La première française à sortir dans l'espace, c'est un moment historique que va vivre l'astronaute Sophie Adnaud cet après-midi. Une question au cœur de l'affaire sur le meurtre de Thomas à Crépol, la circonstance aggravante de racisme. Le parquet et les juges ne sont pas d'accord, on va vous expliquer. Enfin, des températures plus respirables, mais l'été n'est pas terminé. Et Météo France, vous l'entendrez, n'exclut pas une nouvelle canicule dans les prochaines semaines. Et puis, une invitation. Et surprise à la table d'une pizzeria normande, Catherine Deneuve, tellement incognito derrière ses lunettes noires qu'elle a bien failli ne pas trouver de table.
1: Une sortie dans l'immensité du vide spatial.
2: Sophie Adnaud s'apprête à vivre un moment complètement hors du temps. Une sortie dans l'espace, en dehors de la Station Spatiale Internationale. Thomas Pesquet l'a vécu 6 fois avant elle et il en parlait comme d'un rêve dans le rêve. Dans un peu plus d'une heure, l'astronaute française et son collègue américain vont donc sortir de l'ISS pour réparer une antenne à 400 km au-dessus de nos têtes. Et Sophie Adnaud a préparé ce moment minutieusement quand elle était encore sur Terre, Anne Le Gall.
3: Pour pouvoir sortir dans le vide spatial, un astronaute doit connaître sur le bout des doigts son scaphandre, les circuits d'oxygène, de CO2, le réglage de la température, les moyens de communication et la manipulation d'outils. Avant de partir, Sophie Adnaud a donc réalisé plus de 150 heures d'entraînement en piscine. Lors d'une conférence de presse à Paris, elle avait expliqué l'importance de ces exercices sous l'eau sur une maquette de l'ISS en taille réelle.
4: Ce à quoi on nous forme en piscine, c'est vraiment la mémoire musculaire. De telle sorte que s'il y a un problème, le corps sait déjà ce qu'il doit faire, quoi. Comment ne pas se détacher de la station, comment être en sécurité, comment aller gérer son collègue s'il a un problème. C'est un petit peu comme quand on rentre dans une salle qu'on connaît bien, on allume le bouton de la lumière sans même regarder, on sait exactement où il est, le geste il est précis, etc. D'où l'importance de s'entraîner avec les vrais outils et d'où l'importance aussi de cette maquette à l'échelle 1 dans la piscine.
3: Sa mission d'aujourd'hui sera de remplacer une antenne de la Station Spatiale Internationale pour assurer les communications haut débit avec le centre de Houston. Pour cette manœuvre, Sophie Adnaud et son collègue américain Enil Menon seront aidés par un bras robotique pilotée depuis l'intérieur de l'ISS. Au total, la sortie devrait durer 6h30.
2: Et vous n'en louperez pas une miette. Grâce à la vidéo en direct à suivre sur ici.fr dès maintenant, vous pouvez regarder les préparatifs et c'est à 14h35 le début de la sortie dans l'espace. Et pour nous, simples terriens, il est plutôt l'heure de la sortie au supermarché pour acheter les fournitures scolaires. L'allocation de rentrée scolaire est versée aujourd'hui pour 3 millions de familles aux revenus modestes, entre 426 et 466 euros par enfant en fonction de son âge pour payer les stylos, le cartable, la cantine, les vêtements. Plus qu'un coup de pouce, c'est une aide primordiale pour cette maman célibataire en Charente qui témoigne au micro d'Alice Sacco.
5: Le versement n'est pas encore tombé, mais Sandrine sait déjà où ira l'argent de la CAF cette année.
6: Habiller les enfants, les fournitures scolaires, les ouvrir à la culture aussi, c'est important. Par exemple, ne serait-ce qu'une séance de cinéma au prix où est le cinéma.
5: Préparatrice en pharmacie, Sandrine touche 1 700 euros par mois. L'aide de la CAF, elle en prend soin et la dépense consciencieusement.
6: Moi, je la divise au cours de l'année, pour pas qu'ils aient cette sensation d'avoir droit à quelque chose et après plus rien, en fait.
5: Alors, elle inclut ses filles dans la cagnotte. L'aînée veut un ordinateur portable, l'autre une nouvelle paire de chaussures. Par les budgets, c'est aussi un moyen de transmettre une leçon de vie importante.
6: Elle est sensibilisée surtout à la valeur de l'argent et ce qu'on peut en faire de façon utile, en fait. Parce que c'est pas un acquis, c'est un surplus, donc il faut l'utiliser à bon escient, je pense.
5: Pour ne pas perdre un centime, Sandrine a ses habitudes.
6: À l'ancienne, où je note ce que j'ai utilisé sur chaque allocation de chaque enfant pour que s'il en reste à la fin de l'année, ils ont un petit plus. Mais bon, en général, il n'en reste pas.
5: Elle-même issue d'une famille modeste, Sandrine a une pensée pour les pères et les mères de famille qui, comme elle, doivent composer avec peu.
6: Beaucoup de mamans se retrouveront dans ce que je vais dire, mais on vit quelque part pour ses enfants. J'avais des projets forcément pour mes enfants qui ne se réaliseront pas, mais je fais au mieux pour qu'ils vivent au mieux, comme on peut avec ce qu'on a.
2: Un reportage ici, La Rochelle. Après la cyberattaque sur le site des impôts, le même pirate informatique revendique une intrusion, cette fois-ci contre l'éducation nationale. Une attaque qui a eu lieu en juillet, selon le gouvernement. Le pirate affirme avoir dérobé plusieurs millions de données sur des élèves, des parents, des profs, des noms, prénoms, informations sur la cantine ou bien les transports. Cela concerne principalement les académies de Créteil et Versailles.
1: 13h05, le meurtre de Thomas à Crépol revient dans l'actualité.
2: Avec cette question qui fait débat depuis le début de l'affaire, depuis la mort du jeune homme dans la Drôme à la sortie d'un bal en novembre 2023, les auteurs présumés seront-ils jugés pour racisme anti-blanc ? Débat largement alimenté par l'extrême droite. Dans son réquisitoire définitif, consulté par France Info, le parquet de Valence conteste cette qualification, mais les juges d'instruction ne sont pas tenus de suivre cette décision. Expliquez-nous, Coralie Moreau.
7: Eh bien, si l'enquête est terminée depuis la fin juin, le parquet et les juges d'instruction sont en désaccord sur les motifs de poursuite. Le parquet doit être consulté. Il s'est prononcé une première fois pour un renvoi des 14 mises en examen devant la cour d'assises pour meurtre et tentative de meurtre en bande organisée. Décision que n'ont pas suivi les juges d'instruction. Suite aux observations des parties civiles, ils ont décidé d'ajouter le racisme anti-blanc comme circonstance aggravante. À nouveau consulté, conformément à la procédure, le parquet de Valence maintient son choix et justifie. Il estime que les éléments sont trop peu nombreux pour étayer le racisme anti-blanc. Sur une centaine de témoins interrogés, une dizaine seulement évoque des propos racistes sans pouvoir désigner les auteurs. Cet avis, le dernier pour le parquet, va à nouveau être examiné par les juges d'instruction sans obligation de le suivre et ils donneront un choix définitif. Leur motif de poursuites seront rendues dans un délai d'un mois maintenant maximum. Si le caractère raciste est retenu, le parquet ou la défense pourront alors faire appel. Ce sera cette fois la chambre d'instruction de la cour d'appel de Grenoble de Tranché.
2: Coralie Moreau, merci beaucoup pour ces précisions.
1: Evelyne, ça n'était pas arrivé depuis presque 3 semaines.
2: Plus aucun département en vigilance orange sur la canicule, sur la carte de Météo France, même si les températures sont encore élevées dans le sud-est. Ailleurs, on sent déjà que le temps s'est rafraîchi. Mais alors, est-ce que ça va durer? À Jérôme Mohamed, pas si sûr.
8: La probabilité d'avoir des températures plus élevées que les normales de saison d'ici fin octobre est de 60%.
9: Ça fait qu'on peut encore avoir des épisodes de forte chaleur. Rien n'empêche qu'un nouvel épisode caniculaire s'annonce soit à la fin du mois d'août, soit dans le courant du mois de septembre.
8: Mais pour les jours à venir, c'est bien un rafraîchissement général qui nous attend, explique Nemo Pavlovski, prévisionniste à Météo France, avec même un épisode assez marqué de précipitations dans le sud-est.
9: Cet épisode de forte pluie, entre jeudi et vendredi dans le sud-est, va être accompagné d'une baisse notable de la température, avec des villes comme Marseille où on pourrait enfin retrouver les moyennes de saison, ce qui n'était pas vu depuis très longtemps, hein, en fait, avec un été, là, à Marseille, où on a quasiment 40 jours de température supérieure à 35 degrés. Donc là, on retrouve enfin des valeurs un peu plus respirables.
8: Quant au mois d'octobre et au début d'automne, il devrait être plus pluvieux que la normale, toujours sur le pourtour méditerranéen, avec la multiplication d'épisodes cévenols.
9: Ça s'explique en partie par une Méditerranée qui a été surchauffée par tous ces épisodes caniculaires et qui donc fait un réservoir d'humidité par l'évaporation de cette eau très chaude. Donc dans ce contexte de mer Méditerranée plus chaude, ces épisodes-là, ces nols, vont être plus pluvieux.
8: Et plus intenses aussi, avec un risque d'inondation non négligeable.
2: Et en cet été particulièrement chaud, 5 associations réclament un moratoire visant à interdire temporairement la chasse. Elles ont écrit au début du mois à la ministre de la Transition écologique, puisque des cours d'eau sont à sec, les animaux ont du mal à s'abreuver. Christian Pernaud, l'un des représentants de l'ASPAS dans l'Hérault, l'association pour la protection des animaux sauvages, regrette qu'il existe des autorisations préfectorales pour chasser certaines espèces sans attendre l'ouverture de la chasse en septembre.
10: Depuis le 1er juin, donc les chevreuils, les renards, les daims aussi et les sangliers sont chassables. À cette période-là, la plupart des jeunes, comme les fans de chevreuils, les renards d'eau, sont encore quasiment à la mamelle. Ils sont complètement dépendants des femelles et donc ils sont chassés. Ça n'a pas de sens. Ça serait bien de stopper la chasse dans toutes les zones où il y a eu trop de canicules, trop d'incendies, trop de sécheresses. Ça fait beaucoup de zones, effectivement. Et en plus, ce qu'on demande, c'est qu'il y ait une structure indépendante, donc qui ne dépend pas forcément de la Fédération nationale des chasseurs, hein, comme souvent, mais une structure indépendante qui fasse une évaluation à la mi-septembre pour voir si les conditions de réouverture de la chasse globale sont réunies.
2: Invité ce matin sur l'antenne de Ici Héros.
1: L'une des plus grandes stars du cinéma français qui s'attable dans une petite pizzeria en Normandie.
2: Samedi dernier, 15 août, Catherine Deneuve, incognito quand elle a passé la porte d'un restaurant italien à Verneuil-Davray, dit-on, arrivée tellement discrètement que personne ne l'a reconnue. La copropriétaire du restaurant, Simona Staggi, nous raconte.
11: Quand elle est arrivée, elle a demandé un table. Donc le serveur, elle dit « Madame, je suis désolée, mais on est complet en ce moment. » Et elle a continué à nous demander un table. Donc « Mais non, mais pour moi, un petit table. » Et donc mon mari, lui aussi, l'a pas connu, a dit au serveur « Oui, tu fais attendre Madame 10 minutes, un quart d'heure et tu prépares un table. »
12: Il n'y a personne chez vous qui l'a reconnu?
11: Non, alors... non, désolée. C'était un client du restaurant qui est venu vers nous pour dire « Attention, elle est Madame Deneuve. » Donc en plus, elle avait des lunettes, des grandes lunettes. C'est un petit village le nôtre, donc avoir des personnes comme ça, c'est pas tous les jours.
2: Et au menu, une pizza mozzarella tomate avec un œuf. Bon appétit.
1: Elle a dû se régaler. Merci Emeline Ferry. Nous vous retrouvons à 14h pour les informations. Allez, que diriez-vous de partir en Corse à Aléria? C'est notre escapade du jour dans une grosse minute sur votre radio ici.
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1: Et maintenant, je vous emmène en balade, suivez-moi en Haute-Corse, dans une cité chargée d'histoire, avec des vestiges qui vous feront remonter au temps des Grecs et des Romains. Il s'agit d'Aléria. Je vous propose aussi des activités bien de nos jours, si vous n'aimez pas forcément la mythologie ou l'histoire.
16: La Corse, c'est les plages ensoleillées, la charcuterie et les chants polyphoniques. Voilà pour la carte postale. Mais moi, j'ai envie de vous emmener hors des sentiers battus, à Aléria, en Haute-Corse, dans la région que l'on appelle la Plaine Orientale. Cette ville d'Aléria est en réalité un véritable musée à ciel ouvert. Elle conserve les vestiges des Grecs, des Romains ou encore des Étrusques qui l'ont investi à tour de rôle il y a plus de 2000 ans. Et à la fin de cet épisode, vous découvrirez la spécialité corse que les Romains aimaient déguster à Aléria. Ils en raffolaient tellement qu'ils l'exportaient jusqu'à Rome. Je m'appelle Cécilia Cantelli, je suis animatrice à Ici RCFM. En Haute-Corse, quand on est enfant, Aléria, c'est une sortie scolaire incontournable. Lorsque j'ai découvert ces fouilles et tous ces objets anciens, je suis devenue une grande passionnée de l'histoire antique et surtout de la mythologie grecque. Et puis Aléria, ce que j'aime, c'est la mer, cette porte d'entrée de tant de civilisations. Et la mer, c'est là que je passais mes vacances et mes week-ends à bord du petit bateau de mon papa, qui était marin. Bienvenue dans Partir. En Corse, Aléria et ses vestiges antiques. Notre point de départ, c'est la place centrale d'Aléria. On est en face du fort de Matra, construit en 1572 par les Génois. Il est très imposant, avec ses hauts murs en pierre orangée, sa forme rectangulaire, sa porte en bois massif et son architecture austère. Juste à côté se trouve l'église Saint-Marcel. Elle aussi bâtie au XVIe siècle. Ces deux monuments surplombent une plaine qui débouche sur la mer. Et au loin, on aperçoit les montagnes. Quand vous êtes sur la place, il y a une sculpture en bronze que vous ne pouvez pas louper. C'est elle qui va nous faire basculer dans l'Antiquité. C'est la tête de Persée monumentale. Cette représentation du célèbre héros de la mythologie grecque a été réalisée par l'artiste Christophe Charbonnel en 2018. C'est un joli clin d'œil aux Grecs qui ont conquis la ville au VIe siècle avant Jésus-Christ. Ils ont d'abord nommé la ville Alalia avant que les Romains la rebaptisent Aliria, 3 siècles plus tard. Pour aller jusqu'à Aliria, je vous conseille de venir en voiture car il n'y a pas de transport en commun. Le mieux, si vous venez en avion, est de louer une voiture à l'aéroport de Bastia Porrete, l'aéroport le plus proche. Il vous suffit ensuite d'emprunter la route nationale. Comptez une petite heure de route, mais c'est que de la ligne droite, donc peu de risque d'avoir la tête qui tourne. Et une fois arrivé à la grande place d'Aliria, vous avez un parking gratuit sur de la terre battue où vous pouvez vous garer. Si après avoir fait la route, vous avez envie de manger ou de boire quelque chose, vous pouvez vous arrêter à un snack bar juste en face du fort. Et petit plus, vous pourrez profiter de la vue sur toute la plaine. On passe maintenant la porte en bois massif du fort de Matra et on découvre une vaste cour avec des escaliers qui mènent tout en haut du fort. Et tout au fond se trouve un espace couvert qui abrite le musée d'Aliria. C'est ici que sont exposées les découvertes des fouilles menées sur le site archéologique de la ville. Mon regard est attiré par les parures féminines étrusques. Elles ont plus de 2000 ans et pourtant, elles sont intactes. Je suis fascinée notamment par une bague gravée avec un buste de femme. La précision du dessin est impressionnante. Au cours de la déambulation, on peut aussi observer des objets qui ont appartenu aux Grecs et aux Romains, comme des vases, des armes ou encore des pièces de monnaie. Pour visiter le musée, comptez 4 euros pour un tarif adulte et 3 euros pour un tarif enfant. L'entrée est gratuite pour les moins de 10 ans. Le billet comprend la visite du musée et aussi celle du site archéologique. D'ailleurs, je vous ai promis de vous faire découvrir les vestiges antiques d'Aliria. On y va tout de suite.

0: ici, on est donc sur le site archéologique d'Aliria. Il est situé à moins de 5 minutes à pied du fort de Matra. On y accède via un sentier en terre battue. Nous sommes dans une plaine verdoyante, avec quelques arbres en son centre, et la vue y est dégagée. Au sol se trouvent les ruines de la ville romaine d'Aliria. Il n'y a plus de bâtiments qui tiennent encore debout. Mais je vous rassure, grâce aux blocs de pierre, toujours présents, on devine la forme et l'étendue des divers édifices qui composaient la cité. Quand on avance encore un petit peu plus sur le site, on découvre le Forum romain. C'est la place où se tenaient des réunions publiques. Malgré les siècles passés, ses fondations n'ont pas bougé. Elles sont organisées de façon rectangulaire, avec des pierres blanches et grises. Quelques mètres plus loin, les murs sont plus larges et traduisent la présence, à l'époque, de bassins. Ce sont les restes des célèbres thermes romains. Et si on se dirige vers le sud du forum, on aperçoit des colonnes. Eh bien, derrière, on peut observer les fondations d'anciens commerces romains. Je vous conseille de venir visiter le site assez tôt dans la journée. Surtout si vous venez pendant l'été, car le soleil peut taper assez fort. On est dans une plaine, il y a donc peu d'ombre et d'endroits pour se rafraîchir. Je vous recommande donc de venir avec une casquette, de l'eau et de la crème solaire. On quitte à présent les vestiges de la cité romaine d'Aliria pour aller vers le bord de mer, à une dizaine de minutes en voiture. Nous voilà à l'étang de Diane. C'est une lagune qui est connectée à la mer Tyrrhéenne par un étroit chenal. L'eau y est bleue et translucide. Dès l'Antiquité, cette zone était occupée par les Romains qui s'en servaient comme port. C'était un des points principaux d'entrée dans la ville d'Aliria. Mais c'est un endroit qui pouvait se montrer particulièrement hostile. Géraro Midi en sait quelque chose, ça fait 30 ans qu'il pêche ici.
1: C'est une côte qui est, je dirais, dangereuse, alors que les gens souvent partent avec le soleil, mer d'huile, et là, puis en une heure, elle peut devenir très agitée, donc très dangereuse par mer d'Est, qu'on appelle Oléante, et sud-est, nord-est, les vents dominants.
0: L'eau est si claire qu'on peut avoir envie de s'y baigner, mais sachez que la baignade ici est interdite. Ce site est devenu une lagune protégée et il y a des endroits un peu vaseux, pas forcément agréables. Mais si vous voulez piquer une tête, il y a la plage à quelques minutes.
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0: Souvenez-vous, au début de cet épisode, je vous parlais d'une spécialité corse que les Romains aimaient déguster à Aliria. Eh bien, ce n'est autre que ces huîtres.
1: Les Romains donc ouvraient les huîtres avec un poinçon, avec comme un marteau mais avec un poinçon, pour aller plus vite. Ils les mettaient en saumure dans les amphores avec du sel. Ils étaient bouchés, amenés à Rome. Et à force d'ouvrir des centaines de douzaines d'huîtres, ça a formé une île.
0: Ça, c'est ce que dit la légende. Mais ce qui est sûr, c'est que 2000 ans plus tard, les huîtres de l'étang de Diane, appelées les Noustrales, sont encore très réputées. Au passage, ici, il faut faire très attention où on pose les pieds à cause des coquilles d'huîtres. Je vous déconseille de vous y balader pieds nus au risque de vous blesser. C'est aussi un milieu fragile, donc on reste sur les zones déjà tassées afin de ne pas perturber les dépôts coquillés, la microfaune et les équilibres naturels liés à l'eau. Cet étang de Diane, ça me rappelle mes souvenirs d'enfance avec mon père. On embarquait sur son petit bateau, baptisé Charmipierre, avec sa coque blanche et bleue, et on prenait la mer, on se faisait bercer par les vagues. Et puis moi, qui suis fan de mythologie, je ne peux pas m'empêcher de penser à la déesse Diane, la déesse de la nature sauvage et de la chasse chez les Romains. Ici, je suis entre mer et mythologie, que demander de plus ? Si de votre côté, vous voulez profiter de l'étang de Diane, je vous conseille de louer un paddle ou un kayak. Ces activités nautiques douces sont tolérées. Vous pourrez explorer les rives, observer la faune et la flore. Comptez 18 euros pour une heure de paddle et 25 euros pour une heure de kayak. Si vous avez encore un peu de temps devant vous, si votre week-end n'est pas terminé, j'ai une dernière idée pour vous. On va aller voir les vestiges antiques qui dorment cette fois dans les profondeurs de la mer Tyrrhénienne. On est maintenant sur la plage de Lingwitset, à une vingtaine de minutes en voiture de l'étang de Diane. C'est une plage de sable fin avec une eau azur. On voit par endroits les fonds marins. Ici, on retrouve Jean-Marie Espervy du club de plongée à Madre-et-Berle. Sur les côtes de la plaine orientale, il y a eu de nombreuses navigations historiques, de l'Antiquité à la Seconde Guerre mondiale. C'est donc un spot de plongée intéressant pour apercevoir des vestiges conservés dans les fonds marins.
3: Là où je vais faire les baptêmes, ben c'est là où il y a des rochers. Et je pense que dans le temps, il y a des bateaux qui ont fait naufrage en voulant s'approcher de la côte. Et effectivement, de temps en temps, bon, comme c'est près de la côte, trouver une amphore entière, ça, non. Mais des petits bouts d'amphore, des petits vestiges, entre guillemets, bon, surtout essentiellement des petits bouts d'amphore.
0: Lors de ses expéditions sous-marines, Jean-Marie Espervy a aussi régulièrement la chance de tomber sur des épaves de la Seconde Guerre mondiale, comme un petit pétrolier ou encore un avion bombardier. Si vous n'avez jamais fait de plongée, aucun souci. Jean-Marie vous propose de faire votre baptême pour 70 euros. Comptez entre 40 et 60 euros si vous avez déjà été initié. Je vous conseille vraiment de sauter le pas, car en plus de découvrir des trésors du passé, vous pourrez aussi admirer toute la faune et la flore sous-marine de Corse. Et l'avantage, c'est qu'il n'est pas nécessaire de plonger très profond pour observer les poissons. Mais ça, vous le découvrirez quand vous viendrez.
4: Nous avons hâte. Merci Cécilia Cantelli d'ici RCFM pour cette balade dans la cité d'Aléria. 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Allez, musique pour vous accompagner dans les prochaines minutes. Queen, Bohemian Rhapsody sur votre radio ici.

0: Bohemian Rhapsody, chanson mythique de Queen que l'on adore. La musique continue dans quelques instants et tout l'après-midi d'ailleurs avec vos chansons préférées sur votre radio locale ici.
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2: Tout d'abord, un petit rappel pour tous ceux qui ne seraient pas au courant ou bien peut-être qui rentrent de vacances. Sachez qu'une pollution au cyanobactérie a été détectée au lac de Villeray il y a de cela plusieurs semaines. Le seuil autorisé est dépassé. Il ne faut donc pas rentrer dans l'eau ni avaler de l'eau, d'où l'interdiction donc de la baignade et de toute activité qui pourrait entraîner d'avoir la tête sous l'eau jusqu'à ce samedi 22 août. Les balades à bord des barques ou bateaux sont quant à elles autorisées. Et puis, c'est demain que débute ce festival, le festival des Bravos de la Nuit. Alors ça se déroule jusqu'à la fin du week-end, jusqu'au 22 août, en plein cœur du Pilat. C'est à Pélussin avec au programme du théâtre, mais aussi des contes, des concerts qui vont avoir lieu chaque soir. Et ce qui est drôlement sympa, c'est que c'est gratuit. Ça se passe sur la place du Fossé, donc à Pélussin. Toute la programmation détaillée du festival est à retrouver sur le site lesbravosdelanuit.fr.
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0: consommer sans modération.
1: Le kombucha, une boisson à base de thé qu'on découvre avec Takoubé et Muriel. Bonjour Muriel.
2: Bonjour.
1: À base de thé vert, de thé noir, un peu tout ?
2: Oui, tous les thés fonctionnent, ça c'est vraiment une question de goût.
1: Et en revanche, il y a une dominante, c'est que c'est fait à base de levure et de bactéries.
2: Ça, c'est la base, c'est le ferment, donc on a besoin de ça, sinon il n'y a pas de kombucha.
1: Ouais. Et de sucre.
2: Et du sucre, bien sûr, pour que ces petits micro-organismes justement puissent puiser leur énergie et travailler.
1: Et là, parmi vos 7 parfums, il y en a un que vous m'avez recommandé par-dessus tout, le Tropilocal. Bah, d'ailleurs, vous le faites tourner dans le verre comme du vin.
2: Ouais, ça peut, parce que ça exalte les parfums. Donc, pour le nez, c'est intéressant de secouer le verre.
1: Pour le nez, oui, mais pour les papilles aussi. On y va ? C'est parti ?
2: Chine.
1: Alors, au nez, justement, on sent l'odeur sucrée du fruit de la passion à fond. C'est ça qui est dingue. Et alors qu'on pourrait s'attendre à un goût sucré, bah non. Le SCOBY a presque tout assimilé. Donc, c'est une boisson saine.
2: Et oui, il y a un côté santé, plaisir dans cette boisson qui est hyper intéressante parce que c'est peu sucré. C'est source de bactéries lactiques aussi. Puis, c'est tout à fait délicieux.
1: La rétro-olfaction, elle est dingue parce que ça remonte dans le nez. On sent vraiment tout cet arôme-là.
2: Oui, il y a une longueur en bouche et qui fait qu'effectivement, les arômes continuent à remonter dans le nez.
1: Et c'est pas du fruit de la passion, c'est de la tagette passion.
2: C'est de la tagette passion.
1: C'est ouais. Une cousine de la verveine.
2: Voilà, donc c'est assez bluffant, mais effectivement, on arrive à avoir des parfums assez tropicaux, finalement, avec une plante qu'on fait pousser à côté.
1: Et que vous faites infuser en même temps que le thé, avant fermentation. Vous travaillez avec des feuilles sèches, j'imagine.
2: Oui, ouais. On travaille sur des produits secs.
1: Et derrière, ça donne ce kombucha. Kombucha qui donne ce côté très tropical qu'on va pouvoir revisiter. C'est parti.
2: Allons-y.
1: Alors, une idée. Est-ce qu'il y a un monde, Muriel, où ce kombucha, on peut le mettre dans un bac à glaçons au congélateur, le revisiter comme ça ou en glace pilée ?
2: Mais c'est une super idée. Je n'y avais jamais pensé, mais c'est super.
1: Bah, merci. Voilà. Et vous, comment vous le faites ? Vous nous conseilleriez de le twister, ce kombucha-là ?
2: Alors, soit tout simplement comme il est, très frais, avec des petits glaçons, qu'on sirote avec une paille, voilà. Ou alors, on peut aussi le mélanger avec du gin, pourquoi pas, faire un peu une espèce de petit tonique, mais avec des côtés plus parfumés.
1: Parce qu'on le rappelle, mais c'est pétillant, hein, le
2: kombucha. C'est gazeux, bien sûr, ouais. On est sur un pétillant naturel, qui peut très bien se marier aussi avec une autre boisson gazeuse, comme un petit cava ou un petit prosecco, voilà.
1: Le kombucha tropilocal de Takoubé, à découvrir du côté de Roche-Taillé. Merci Muriel.
2: Avec plaisir.
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0: Renaud, Mistral gagnant, bon la chanson préférée de Grand Corps Malade.
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2: Est-ce que ce serait pas la plus belle chanson du monde, ça?
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2: C'est mon classique parmi les classiques. Si je devais garder qu'une chanson à écouter en boucle sur une île déserte, ce serait celle-là. Tout est dit dans cette chanson.

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0: Pour la première fois depuis 3 semaines, il n'y a plus de vigilance orange canicule sur la carte de Météo France. Les températures sont en baisse et on attend de la pluie à partir de jeudi, ce qui facilite le travail des pompiers dans les Landes où ils traitent les lisières, 1700 hectares brûlés. Dans la Drôme aussi, le feu est fixé depuis hier soir. Une enquête ouverte pour meurtre à Rennes après le décès d'une résidente d'un EHPAD. Elle avait 82 ans et elle a été retrouvée dans son lit avec un oreiller sur le visage. Les médecins légistes n'ont pas constaté à ce stade de traces d'étouffement ou de strangulation. L'un des producteurs d'OSS 117 est mort dans un accident de la route hier dans les Deux-Sèvres. Le producteur de cinéma Nicolas Altmaier n'a pas survécu au choc de sa voiture avec un camion. Il était connu pour avoir produit Brise de Nice ou encore Le premier jour du reste de ta vie. Sa femme Mathilde Favier, grand nom de la marque Dior, est également morte dans l'accident. À 400 km au-dessus de nos têtes, elle écrit l'histoire. L'astronaute Sophie Adnaud va devenir dans une demi-heure la première française à sortir dans l'espace avec un collègue américain et aidée par un bras robotique. Elle va passer plusieurs heures en dehors de l'ISS pour réparer une antenne. Opération à suivre en vidéo sur ici.fr. Fort de leur victoire hier contre l'Angleterre, les joueurs de l'équipe de France de Cécifoot affrontent cet après-midi la Grèce. C'est à 15h50. Match de groupe du championnat d'Europe qui se joue en ce moment à Strasbourg.
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2: La météo, attention, on vous rappelle qu'aujourd'hui et demain, le département de la Loire est en vigilance jaune pour phénomène canicule. Le ciel aujourd'hui qui va rester bien dégagé dans les prochaines heures. Soleil omniprésent. Bref, on profite de ce mardi une nouvelle fois pour passer une belle journée estivale pour les températures. 25 degrés attendus à Saint-Bonnet-le-Château, 28 à Saint-Étienne, au Puy et Monistrol, 29 degrés à Saint-Galmier. Et puis enfin, 30 degrés sur le secteur de Roanne, mais aussi à Montbrison, à Feur et dans le Pilat, à Bourg-Argental.
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1: Le musée d'art et d'industrie à Saint-Étienne a ouvert ses portes avec une nouvelle exposition permanente sur le vélo. Si vous pensiez tout savoir sur la petite reine, eh bien détrompez-vous. Venez admirer les premiers vélos en passant par des films d'archives, le tout dans un parcours interactif. Laissez-vous embarquer dans un voyage innovant au cœur de l'aventure du cycle. Réservez vos places, hein, ça se passe sur la toile, sur le site mai-saint-etienne.fr, mai, voilà, .saint-etienne.fr. Et puis tout l'été, la ville d'Issingeaux prévoit des activités pour tous. Et si on enfile un petit peu nos baskets pour une balade de 8 km demain au départ du parking de l'Entreuil. Venez découvrir la flore, les paysages, le patrimoine d'Issingeaux grâce aux accompagnateurs de Croque Sentier. C'est gratuit et pas besoin de s'inscrire. Pour cela, il faut directement être sur place à 8h45 pour le départ à 9h. Le retour, quant à lui, est prévu vers midi.
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0: aime la chanson française.
1: En 1985, Alain Souchon sort la ballade de Jim. Et c'est le texte qu'il a eu le plus de mal à écrire.
0: Les secrets de vos chansons préférées, Johan Guérin.
1: C'est une chanson à fleur de peau qui mêle rupture amoureuse et idées noires. À travers l'accident de Jim, Souchon exorcise un traumatisme personnel. La perte de son père dans un accident de voiture alors qu'il n'avait que 13 ans. Mais la magie de ce titre, c'est qu'il finit dans la lumière. Jim se réveille à l'hôpital et retrouve l'envie de plaire.

0: Ce message d'espoir lui vaudra sa première victoire de la musique. Même son clip entrera dans la légende en battant ceux de Johnny Hallyday et de Mylène Farmer.
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1: Son scaphandre et avec une concentration extrême, ça y est, Sophie Adzno débute sa mission hors de la Station Spatiale Internationale. Première fois qu'une Française sort dans l'espace. La mission de l'astronaute va durer plus de 6 heures pour remplacer une antenne de l'ISS. 3 ans après la mort de Thomas à Crépol dans la Drôme, toujours cette question, les auteurs présumés du meurtre seront-ils jugés pour racisme anti-blanc? Le parquet de Valence conteste ce motif de circonstance aggravante qui avait été retenu par les juges d'instruction. Ceux-ci doivent encore rédiger leur ordonnance de mise en accusation. La campagne pour l'Élysée est à peine lancée et déjà des tentatives de déstabilisation. Le parquet de Paris annonce qu'il enquête sur les soupçons d'ingérence russe ciblant les candidats à la présidentielle, Gabriel Attal et Édouard Philippe. Une enquête était déjà en cours pour les mêmes faits présumés visant Raphaël Glucksmann qui n'est pas encore déclaré. En cet été particulièrement chaud et sec, 5 associations appellent à lever le pied sur la chasse. Elles ont écrit à la ministre de la Transition écologique pour demander un moratoire afin, je cite, de laisser la faune se remettre de cette canicule. De nombreux cours d'eau sont à sec et les animaux sauvages ont du mal à s'abreuver. Ils passent des skis au vélo, le défi que s'est lancé Émilien Jacquelin à 31 ans. Le champion olympique de biathlon est désormais cycliste. Il a pris le départ tout à l'heure de la première étape du Tour du Limousin. 174 km en route jusqu'à dans le Palestin en Creuse.
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3: La météo, attention, on vous rappelle qu'aujourd'hui et demain, le département de la Loire est en vigilance jaune pour phénomène canicule. Le ciel aujourd'hui qui va rester bien dégagé dans les prochaines heures. Soleil omniprésent. Bref, on profite de ce mardi une nouvelle fois pour passer une belle journée estivale pour les températures. 25 degrés attendus à Saint-Bonnet-le-Château, 28 à Saint-Étienne, au Puy et Monistrol, 29 degrés à Saint-Galmier. Et puis enfin, 30 degrés sur le secteur de Roanne, mais aussi à Montbrison, à Feur et dans le Pilat, à Bourg-Argental.
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1: Vos actus pratiques et sorties dans la Loire et la Haute-Loire, et depuis que les températures sont plus respirables, bah c'est l'occasion un petit peu de se dépenser à Saint-Just-Saint-Rambert. Le parc de Forêt Aventure, par exemple, propose des activités d'acrobranche pour tout public de 3 à 80 ans. Les tyroliennes vont et viennent de part et d'autre et vous gagnez vos places pour y aller tout simplement à notre écoute. Même chose pour Liberty Cable en Haute-Loire, où les tyroliennes du viaduc de la Recoumène vous attendent au Melassier-sur-Gazeille, un site partenaire d'ici Saint-Étienne-Loire. Et puis on prépare un petit peu le week-end également à Beauzac avec la chasse au trésor à dos de poney du centre équestre de Chazelet ce samedi. Une activité pour les enfants de 3 à 8 ans avec un adulte qui doit tenir la longe. Et après l'activité, le petit goûter est offert. Comptez une quinzaine d'euros par enfant pour 1h30 d'activité de 14h30 jusqu'à 16h ce 22 août.
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0: C'est une fierté française, le visage de tous les possibles, dit Emmanuel Macron, alors que l'astronaute Sophie Adnot participe en ce moment à une mission à l'extérieur de la Station Spatiale Internationale. La première française à sortir dans l'espace est, selon le chef de l'État, un horizon pour les petites filles qui rêvent d'infini. Elle a été la première ministre des droits des femmes dans les années 80. Yvette Roudy est morte aujourd'hui à l'âge de 97 ans. La socialiste a été maire de Lisieux, députée du Calvados. Elle a notamment fait voter le remboursement de l'IVG, la loi de 1983 sur l'égalité professionnelle entre les hommes et les femmes porte son nom. 96 migrants secourus hier au large du Pas-de-Calais. Ils tentaient de rejoindre la Manche pour rejoindre le Royaume-Uni. Les vents sont forts, il y a beaucoup de courants et le secteur est dangereux, rappelle le préfet de la Manche et de la mer du Nord. Une nouvelle cyberattaque, cette fois elle vise la Mutuelle Générale de Prévoyance, la MGP. Des données personnelles et bancaires, des IBAN ont été dérobées. Les adhérents concernés sont contactés et appelés à la prudence. Face à la sécheresse, la Fédération du commerce et de la distribution promet que les grandes enseignes seront plus tolérantes sur les calibres et les aspects des fruits et légumes. Un engagement pour soutenir les maraîchers français dont la production souffre cet été. Coup d'envoi du match entre la France et la Grèce au championnat d'Europe de Cécifoot qui se joue à Strasbourg. Les Bleus, médaillés d'or aux Jeux paralympiques de 2024, ont remporté hier leur première rencontre face à l'Angleterre.
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2: La météo, attention, on vous rappelle qu'aujourd'hui et demain, le département de la Loire est en vigilance jaune pour phénomène canicule. Le ciel aujourd'hui qui va rester bien dégagé dans les prochaines heures. Soleil omniprésent. Bref, on profite de ce mardi une nouvelle fois pour passer une belle journée estivale pour les températures. 25 degrés attendus à Saint-Bonnet-le-Château, 28 à Saint-Étienne, au Puy et Monistrol, 29 degrés à Saint-Galmier. Et puis enfin, 30 degrés sur le secteur de Roanne, mais aussi à Montbrison, à Feur et dans le Pilat, à Bourg-Argental.
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1: Bonjour, c'est Camille. Tout l'été, je vous fais découvrir la Via Fluvia à vélo. Aujourd'hui, étape à Dunières, en Haute-Loire, pour une pause entre patrimoine et rigolade sur les rails. Pour ceux qui font la Via Fluvia en famille, Dunières, c'est une étape importante puisque c'est là où on trouve le vélorail du Velay. Des petites voitures bleues pour pédaler sur l'ancienne ligne de chemin de fer au cœur des paysages vallonnés. Il faut être minimum 2 à pédaler et on peut monter jusqu'à 4 ou 5 personnes. Allez hop, c'est parti pour les 15 km aller-retour.
2: C'est bon ?
1: Ouais ? Donc là, on vient de monter sur la plateforme. Ah ouais, bah ça va vite quand même. Bon, alors j'ai la pression parce que vu que je suis en tête de peloton, je suis obligée d'aller vite. Le trajet est accessible à tous puisque les vélos sont à assistance électrique. Alors même si on ne fait pas vraiment d'efforts, les fous rires, eux, sont garantis. Ça se chambre, on s'encourage dans la bonne humeur. C'est les derniers mètres. Allez, allez, allez, on y va, on y va. Allez, allez, allez. Bravo, allez, allez. Bonjour. Bon, ça vous a plu?
3: Ah oui, beaucoup. C'est une bonne sortie à faire en famille. On rigole beaucoup, le parcours est ce qu'il faut.
1: Il y a un peu plus de sensations, on va plus vite à la descente. Hein.
3: On va plus vite à la descente.
4: Bah, c'est un peu le parc d'attraction, on va dire.
5: Oui, c'est très beau, oui. À un moment dans la forêt, là, c'était très joli. Même les tunnels, c'est impressionnant.
1: Ouais, moi j'avais un peu peur qu'il y ait des chauves-souris.
5: Ah non, ça va, heureusement qu'il n'y en a pas eu.
1: Le départ se fait à l'ancienne gare de Dunières, qui est aussi l'aire de la Via Fluvia, où se trouvent d'ailleurs des tables de pique-nique, un gîte et une buvette restaurant, parfait pour une petite glace à la redescente. Pensez à réserver, puisque le vélo rail est très prisé l'été. Lors de mon parcours, je suis passée sur un viaduc qui offre une très belle vue sur Dunières. Alors ça m'a donné envie de me rapprocher du cœur de ville. Et j'ai la chance de bénéficier d'une visite guidée privée avec Marie-Georges et Michel, un couple passionné de l'histoire de leur ville, de son passé, industriel et ferroviaire. On se retrouve devant la grande porte en bois du porche de l'église Saint-Martin. Un édifice impressionnant, classé monument historique. Une église unique dans le Velay, comme me l'explique Marie-Georges.
6: Cette église a été construite au XIIe siècle. Il y avait également un prieuré, style roman poitevin, unique en Auvergne. Alors allez savoir pourquoi.
1: Il y a plein de mystères en Haute-Loire, hein, comme ça. Si vous êtes intéressé par une visite guidée gratuite de Dunières avec les adorables Marie-Georges et Michel, contactez l'Office du Tourisme qui vous donnera leurs coordonnées. Rien de tel pour découvrir un endroit que d'être bercé par les souvenirs de ceux qui y vivent depuis toujours.
6: Je me souviens, moi, de pêche à la truite. Pêche à la main, c'était formellement défendu. Donc on mettait les petits à faire le guet.
1: Ah oui, les coquins.
6: La prescription, oui, oui.
1: N'hésitez pas d'ailleurs à programmer votre visite guidée le vendredi, puisqu'à Dunières, c'est jour de marché. Voilà, il est temps pour moi de reprendre mon vélo. Et il faut que je sois en forme, puisque après Rio Tor m'attend un défi de taille pour rejoindre le Pila, le col du Tracol. Allez, bonne balade.
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1: Tout d'abord, un petit rappel pour tous ceux qui ne seraient pas au courant ou bien peut-être qui rentrent de vacances. Sachez qu'une pollution aux cyanobactéries a été détectée au lac de Villeray il y a de cela plusieurs semaines. Le seuil autorisé est dépassé. Il ne faut donc pas rentrer dans l'eau ni avaler de l'eau, d'où l'interdiction donc de la baignade et de toute activité qui pourrait entraîner d'avoir la tête sous l'eau. Jusqu'à ce samedi 22 août, les balades à bord des barques ou bateaux sont quant à elles autorisées. Puis c'est demain que débute ce festival, le festival des Bravos de la Nuit. Alors ça se déroule jusqu'à la fin du week-end, jusqu'au 22 août, en plein cœur du Pilat. C'est à Pélussin avec au programme du théâtre, mais aussi des contes, des concerts qui vont avoir lieu chaque soir. Et ce qui est drôlement sympa, c'est que c'est gratuit. Ça se passe sur la place du Fossé, donc à Pélussin. Toute la programmation détaillée du festival est à retrouver sur le site lesbravosdelanuit.fr.
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0: petit plongeon dans les années 80 avec Daniel Balavoine, c'était la Ziza en plein cœur de l'après-midi. Je vous souhaite la bienvenue. Si vous nous rejoignez à toutes et à tous, on va se retrouver jusqu'à 19h avec notamment une petite balade qui va vous emmener du côté de la Chaise Dieu avec un festival extraordinaire qui se déroule durant ces prochaines journées. On va vous en parler, on vous donne l'heure tout de suite.
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0: Merci de nous écouter, belle fin d'après-midi, bon début de soirée à toutes et tous, il est 17h. 17h, c'est le retour de l'info et l'info ce soir c'est le flash et c'est tout de suite.
2: Le ministre des Comptes publics présente ses excuses aux Français après le piratage informatique du fisc. Ce qui est arrivé est insupportable, admet David Amiel. Et alors qu'on apprend qu'une troisième fuite de données a eu lieu sur la plateforme des impôts, elle concerne cette fois des données liées aux successions, mais a rapidement été coupée. Les hackers qui ont revendiqué le piratage du site du fisc affirment également avoir mis la main sur des données de l'éducation nationale. Des noms, dates de naissance, identifiants scolaires d'enfants, de parents, d'enseignants et de personnel administratif. Le Parti Socialiste salue la mémoire de la première ministre des Droits des Femmes, Yvette Roudy, est morte aujourd'hui à l'âge de 97 ans. Elle a été pionnière en étant nommée à ce poste dans les années 80. Une féministe, une femme de conviction et de combat, se souvient François Hollande. Yvette Roudy a porté plusieurs textes, le remboursement de l'IVG ou encore l'égalité professionnelle. Elle a été maire de Lisieux et députée du Calvados. Le monde du cinéma et de la mode endeuillé après l'accident de la route qui a coûté la vie à Nicolas Altmaier, l'un des producteurs d'OSS 117, Brice Denis, le premier jour du reste de ta vie, et à sa femme Mathilde Favier, grand nom de la marque Dior. Le couple est mort hier dans les Deux-Sèvres après une collision avec un poids lourd. Une sécheresse historique cet été, les cultures souffrent, les agriculteurs s'inquiètent et les consommateurs s'interrogent. Va-t-on payer plus cher les fruits et légumes dans les rayons des supermarchés? La ministre de l'Agriculture, Annie Genevard, répond.
3: Non, nous n'observons pas d'augmentation massive et généralisée des prix et la grande distribution entend jouer le jeu en revoyant le calibre des fruits et des légumes parce que ils sont plus petits, ils ont manqué d'eau, ils ont manqué de pouvoir grossir dans des proportions normales. La grande distribution accepte aussi l'hypothèse de revoir la rémunération des producteurs pour pouvoir soutenir notre appareil de production parce que il faut bien considérer que la grande distribution a un intérêt objectif à ce que l'agriculture française demeure vaillante. Toute la solidarité nationale est convoquée dans cette crise terrible, du consommateur jusqu'à l'État.
2: Message entendu par la Fédération du commerce et de la distribution qui regroupe la plupart des enseignes de la grande distribution. Elles seront plus tolérantes sur les calibres et aspects des fruits et légumes et choisiront en priorité les produits d'origine France. À 400 km au-dessus de nos têtes, elle écrit l'histoire. L'astronaute Sophie Adnaud, en pleine mission dans l'espace, en dehors de l'ISS, pour réparer une antenne. Opération à suivre en vidéo sur ici.fr. Elle est le visage de tous les possibles. Une fierté française, réagit Emmanuel Macron. Lui aussi fait la fierté de tout le pays et il va continuer sous les couleurs d'une équipe française. Paul Sexas, le jeune prodige du cyclisme, quatrième du dernier Tour de France, confirme qu'il poursuit sa carrière avec l'équipe savoyarde Decathlon CMA-CGM, au moins jusqu'à 2027.
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0: Allez, la météo, on vous rappelle que aujourd'hui et demain, le département de Loire est en vigilance jaune pour phénomène canicule. Le ciel qui va rester bien dégagé durant ces prochaines heures, malgré quelques nuages par endroit. On profite un petit peu tranquillement ce mardi, une nouvelle fois, d'une belle journée estivale pour les températures. 25 degrés à Saint-Bonnet-le-Château, 28 degrés à Saint-Étienne, 28 degrés au Puy-en-Velay, Monistrol, un petit 29 à Saint-Galmier, 30 degrés à Roanne, Montbrison, Feur et Bourg-Argental.
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0: Et pour la musique, Mylène Farmer dans un instant. Et là tout de suite, du soleil dans la nuit. Gérard Plan démarre cette émission avec lui. Je vous souhaite une belle fin d'après-midi, un bon début de soirée. Et puis surtout prudent sur les routes. Si vous êtes sur le chemin du retour, vous avez repris le boulot. Les vacances c'est terminé. On est retourné au taf. Donc vigilance sur les routes ligériennes et altiligériennes.

0: Du soleil dans la nuit, c'était Gérard Blanc.
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0: On est très heureux de vous retrouver effectivement jusqu'à 19h avec, dans un instant, un petit focus sur un festival qui fête ses 60 ans, 60 bougies sur un petit gâteau. Et ce gâteau, on ira en déguster une petite part tout à l'heure du côté de la Chaise-Dieu avec le festival de la Chaise-Dieu qui se déroule jusqu'au 30 août avec au total 35 concerts et puis des stars internationales qui seront présentes. On va vous en parler d'ici moins de 3-4 minutes avec son directeur Boris Blanco qui nous fera le plaisir d'être avec nous. Pour la musique, Mylène Farmer, elle est là avec nous, à nos côtés. C'est à qui le tour, c'est le titre du morceau. Montez le son, on va l'écouter tout de suite.

0: C'est à qui le tour? C'était Mylène Farmer. Eh ben, c'est à, tout de suite, eh bien, c'est au Festival de la Chaise Dieu le tour. Allez, on y va, on va vous en parler.
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0: 60e édition du Festival de la Chaise Dieu, ça se déroule en ce moment jusqu'au 30 août avec au total 35 concerts et de grands noms qui seront à l'affiche pour cette édition. On en parle tout de suite avec son directeur Boris Bianco qui nous fait le plaisir d'être avec nous. Bonjour Boris.
3: Bonjour.
0: Et bienvenue sur les antennes d'ici Saint-Étienne-Loire. 60 ans, c'est un anniversaire exceptionnel. Qu'est-ce que ça représente pour vous justement et toute l'équipe de ce Festival de la Chaise Dieu?
3: Une grande joie, un grand honneur et une grande responsabilité aussi, puisque quand vous êtes à la tête d'un événement qui a 60 ans, vous portez non seulement les attentes des gens qui sont encore là pour venir voir le festival et pour participer à son organisation, mais aussi tout le poids des années, l'héritage de 60 ans d'émotions, de 60 ans de gens qui ont aimé ce festival, qui l'ont fait vivre. Ouais. Donc il faut être à la hauteur.
0: Alors cette année, vous proposez au total 35 concerts. Comment est-ce qu'on construit une programmation pour un anniversaire aussi important? Il y a de très grands noms, on l'a dit à l'affiche. On peut les citer d'ailleurs.
3: Oui, il y a de très grands noms. On va notamment demain ouvrir avec le Budapest Festival Orchestra, dirigé par Ivan Fischer et avec Isata Kane et Mason au piano, qui sont... le Budapest Festival Orchestra est vraiment un des 5-6 plus grands orchestres du monde. Donc imaginez le faire venir dans un petit village auvergnat à 1100 mètres d'altitude. C'est une prouesse absolument incroyable et une chance énorme pour le territoire. Il y aura de grands artistes. Comment on construit la programmation? En étant d'abord très attentif à respecter l'héritage, j'en parlais, et à respecter la tradition du festival, c'est-à-dire de pouvoir aller sur tous les genres, tous les styles et toutes les époques. Et puis aussi, d'ores et déjà, en se projetant dans les 60 prochaines années pour déjà enclencher la future et très longue histoire du festival.
0: Alors, vous avez également développé le projet Génération Chaise Dieu pour accompagner de jeunes artistes, de jeunes talents. Est-ce que c'est important pour vous, justement, que ce festival soit aussi un lieu où on découvre les talents de demain?
3: Je pense que c'est absolument crucial. C'est crucial pour le festival, c'est crucial pour les festivaliers et c'est hyper important pour les artistes également. Et donc, c'est vrai que nous, à la Chaise Dieu, on a cette vocation à être un tremplin, à être un hub pour les jeunes artistes et à pouvoir dire à nos festivaliers, quand vous venez chez nous, non seulement vous écoutez les plus grands orchestres du monde, les plus grands artistes du monde, mais en plus, vous découvrez ceux qui seront les stars de demain, ceux qui seront ceux qui accompagneront vos balades musicales demain. Et ça, c'est très important. Et c'est vrai que Génération Chaise Dieu est un des super outils qu'on a mis en place pour justement découvrir ces artistes et faire en sorte que notre public les découvre également.
0: Alors, vous défendez une programmation qui est très ouverte, hein, qui va de Bach à Mahler, de Monteverdi à la création contemporaine. C'est important pour vous de me montrer justement que la musique classique peut surprendre et toucher également un public très large.
3: Oh, mais c'est non seulement c'est important pour moi, mais j'y crois tellement. Je pense que la musique classique, c'est vraiment un art qui parle à tout le monde. Ça parle à tout le monde. Alors après, certaines personnes en sont éloignées pour des questions sociales, géographiques, culturelles. Et notre travail, c'est justement de permettre à ces gens-là d'être proches de la musique. Mais la musique en elle-même, elle parle à tout le monde. Quand vous écoutez une symphonie de Mahler, il n'y a aucun prérequis. Ceux qui vont venir le 19 août demain à l'abbatiale Saint-Robert, eh ben, ils auront juste à s'asseoir dans leur fauteuil et à accepter la musique. Et la musique les prendra et les amènera dans un grand voyage. La musique, elle parle à tout le monde. C'est ça qui est extraordinaire.
0: Et on en parlerait pendant des heures, mais on peut pas malheureusement. Alors, au total, on le rappelle, 35 concerts programmés pour cette 60e édition du Festival de la Chaise Dieu. Toute la programmation est bien sûr en ligne, hein, vous la retrouvez sur le site chaisedieu.com. On réserve également en ligne ces places.
3: Oui, on réserve en ligne et on se dépêche parce qu'il y a énormément de concerts qui sont déjà complètement pleins. C'est une grande chance de pouvoir venir au Festival de la Chaise Dieu et il ne faut pas attendre le dernier moment pour acheter ces places.
0: Merci Boris Bianco.
3: Merci beaucoup.
0: Allez, vous restez avec nous, 17h15. On va filer en balade tout à l'heure avec une petite balade de randonnée, drôlement sympa, avec une guide, Mélissa Valla, qui va nous rejoindre dans les 5 prochaines minutes pour la musique. Graham, Losing My Religion, c'est tout de suite.

0: On pourrait croire au début que c'est le bruit d'une mobilette. Rem, c'était REM. I'm losing my religion. On vient de les écouter. Allez, vous restez avec nous, on file en randonnée. Dans un tout petit instant, ne bougez pas et restez avec nous. Il est 17h20.
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0: Benabar, quoi qu'on dise, dernier titre de Benabar. Allez, on va filer en randonnée tout de suite. Et notre guide, c'est Mélissa Valla. En ce mardi, elle nous emmène sur un petit sentier, un sentier ou non, un petit peu particulier.
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2: Nous sommes au sud du Puy-en-Velay aujourd'hui pour la balade du jour, balade fraîcheur, comme tous les jours de cet été sur ici Saint-Étienne-Loire. Et c'est avec Mélissa Valla que je suis. Mélissa Valla de la Fédération Française de Randonnée Pédestre de Haute-Loire. Bonjour Mélissa.
3: Bonjour.
2: Mélissa, donc on va découvrir le sentier du Garou et dans un lieu aussi emblématique en termes de lieu de balade, de détente de la Haute-Loire.
3: Oui, alors actuellement on se trouve au lac du Boucher qui est à 2 km du Boucher Saint-Nicolas, donc au sud du Puy.
2: Parlez-nous de cette balade.
3: Alors en fait, c'est une balade qui est assez courte, elle fait 5 km. Elle est très facile parce qu'en fait, on fait le tour du lac, donc par des sentiers vraiment accessibles. Et du coup, bah, on va découvrir donc les bords du lac, on va découvrir la Croix de la Chèvre, qui est un point un peu emblématique du lac du Boucher. Et on va même découvrir du coup le tonneau du Garou.
2: Et le Garou, c'est quoi, donc, ce tonneau?
3: Alors, le tonneau, en fait, il a été installé parce qu'il y avait un sonneur de cloche au Boucher Saint-Nicolas qui venait en retraite spirituelle l'été au lac. Et du coup, il venait donc dans ce tonneau pour dormir et passer ses journées. Et en fait, ça a été comme ça qu'ils l'ont appelé le sentier du Garou et le tonneau du Garou.
2: Mais ce tonneau, c'est pas un tonneau où on met du vin, j'imagine, c'est une sorte d'habitation.
3: Oui, c'est une sorte d'habitation, mais ça ressemble à un tonneau de vin.
2: D'où l'appellation. Parlons du lac également, parce que ce lac, il est, alors lui, il est naturel, mais il a une vraie histoire.
3: Oui, donc il y a une petite maison de site qui vous expliquera un peu comment il a été formé. Mais en fait, c'est un lac volcanique qui s'est formé à cause d'une explosion volcanique, du coup, il y a à peu près 8000 ans. Donc le cratère, en fait, au fil du temps, s'est rempli d'eau. Et donc, il est quand même profond de 28 mètres.
2: Là, pareil, à chaque fois, je vous pose la question, quand on est au bord d'un plan d'eau, est-ce qu'on peut faire plouf?
3: Oui, alors là, oui, on peut. L'avantage, c'est qu'elle est assez fraîche, donc ça rafraîchit bien l'été. Il y a même un petit restaurant, si on veut manger une glace, on peut louer des pédalos ou des paddles pour faire des activités nautiques.
2: Pareil, là, il y a toutes les informations dans les topo guides que vous proposez.
3: Alors, ça sera dans le topo Le Pays de Kerpradel ou sur l'application Rando en Haute-Loire.
2: Merci beaucoup, Mélissa.
3: Merci, au revoir.
0: Notre guide Mélissa, voilà. Restez avec nous, hein, puisqu'on va jouer dans les 10 minutes qui suivent avec des cadeaux qui vont tomber. Pour la musique, c'est Julie Pietri tout de suite avec Eve Lève-toi. Bel après-midi et bon début de soirée avec nous.

0: Julie Pietri, Ève, lève-toi. Bon, on s'est tous levés à 17h30.
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0: Mais bon, on s'est tous levés parce que maintenant il y a des petits conseils pratiques et loisirs. Tout d'abord, un petit rappel hein, pour ceux qui ne seraient pas au courant ou peut-être rentrent des vacances. Sachez qu'il y a une pollution aux cyanobactéries a été détectée au lac de Villeray il y a de cela plusieurs semaines. Hein, le seuil autorisé est dépassé. Il faut surtout pas avaler d'eau et ne pas se baigner. Et puis le festival des Bravos de la nuit, ça se déroule à partir d'aujourd'hui jusqu'au 22 août. C'est en plein cœur du Pilast à Pélussin avec au programme du théâtre, mais aussi des contes et des concerts hein, qui ont lieu chaque soir gratuitement. Et ça, c'est génial. Hein, c'est gratos. C'est sur la place du Fossé. C'est à Pélussin. Donc, toute la programmation détaillée du festival est à retrouver sur la toile sur le site lesbravosdelanuit.fr. Lesbravosdelanuit.fr. Voilà, vous savez tout.
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0: Et vous allez pouvoir jouer avec nous à partir avec de beaux cadeaux. Notez bien, ça sera dans les 5-6 minutes qui arrivent. Soyez patients et restez là derrière votre poste de radio, dans votre voiture, derrière l'autoradio. Partir Julien Clerc juste après Pierre Demar. Et après Pierre, eh ben on va jouer, mes petits lapins. Ne bougez pas.

0: nous aussi on pense à lui, il n'y a pas de souci. On l'oublie pas, c'est Pierre Demar. Bon, ce qu'on n'oublie pas également, c'est les petits plaisirs de l'été sur votre radio locale ici Saint-Étienne-Loire.
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0: On est parti à votre rencontre dans la Loire, la Haute-Loire, pour devenir un petit peu quels étaient vos petits métiers, vos petits plaisirs de l'été, pardon. Et Marielle a laissé de côté son boulot, son métier, pour confier son petit plaisir quand arrive l'été, c'est de se retrouver à côté d'un cheval. Écoutez.
3: J'ai trois chevaux actuellement et puis j'ai d'autres animaux, donc des chèvres, un chien, des chats. C'est la basse-cour un peu chez moi. Bonjour, moi c'est Marielle et mes petits plaisirs de l'été, c'est de m'occuper de mes chevaux. Alors moi j'ai trois chevaux actuellement et puis j'ai d'autres animaux, donc des chèvres, un chien, des chats. C'est la basse-cour un peu chez moi.
4: Votre petit plaisir de l'été, c'est la basse-cour?
3: Non, c'est plutôt aller m'occuper de mes chevaux, prendre l'air, vivre des moments simples et apprécier justement ces moments simples de la vie. On va se balader plutôt dans le Pila, mais surtout, moi je suis une compétitrice, donc je fais beaucoup de concours de saut d'obstacles notamment.
4: Comment on se prépare au saut d'obstacles? C'est une discipline qui est très technique.
3: Oui, alors c'est beaucoup d'entraînement, généralement 3 à 4 fois par semaine et les week-ends en concours.
4: Quand on fait 4 entraînements par semaine, des concours le week-end, c'est forcément stressant, c'est forcément fatigant. C'est ça que vous appelez prendre l'air?
3: Oui, c'est surtout prendre l'air au niveau de la tête, se vider la tête.
4: Quel est le rapport que vous avez avec le cheval, avec l'animal? C'est un ami, c'est un confident, c'est une âme sœur, c'est quoi?
3: Le cheval, c'est un être qu'on ne peut pas tromper, c'est-à-dire qu'on ne peut pas lui faire croire des choses. Il nous accepte tel que l'on est et surtout, il ressent tout ce qu'on peut lui transmettre. Donc voilà.

0: C'est juste pour ça que j'aime les chevaux.
1: Qu'est-ce que vous pourriez souhaiter, Marielle, à nos auditeurs de ici pour cet été ?
0: De prendre du plaisir, de prendre du temps pour eux, du repos pour être en forme à la rentrée.
2: Elle est adorable. Merci, Marielle. Adorable, effectivement. Bon, les cadeaux, bah, ça va arriver tout de suite puisqu'on va jouer. Ah bah oui. On va jouer, mesdames et messieurs, et on va vous offrir, attention, on va vous offrir un joli cadeau. Dans quelques instants, dès qu'on aura retrouvé le petit extrait de musique, bah, je crois que c'est bon, vous l'avez l'extrait musique. Ouais, il y a l'extrait, je le voyais plus, moi c'est pour ça. Bon, bah, on va jouer tout de suite avec un extrait de musique. Je vous demande en quelle année est sorti le tube que voici tout de suite.
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2: On était beau, Louane. Quelle année est sortie cette chanson? Si vous pensez avoir la bonne réponse, passez-nous un petit coup de fil et vous repartez avec une chaise glaciaire aux couleurs d'ici Saint-Étienne-Noir. Et en même temps, il y aura un petit cadeau bonus qui vous sera offert. 04 77 10 0 0 10. En quelle année est sorti ce tube On était beau de Louane? 04 77 10 0 0 10. Bonne chance.

0: Quelqu'un de bien.
1: Allez, Enzo, quelqu'un de bien. Gaëlle est avec nous au bout du fil. On va l'accueillir tout de suite. Bonjour Gaëlle.
2: Bonjour.
1: Comment ça va Gaëlle?
2: Ah ben écoutez, ça va.
1: Ouais, vous faites quoi dans la vie Gaëlle?
2: Alors moi je suis agent de cuisine en milieu hospitalier.
1: D'accord, bon, et là vous bossez pas?
2: Non.
1: D'accord, vous avez bossé ce matin, vous êtes en vacances?
2: Alors non, moi les vacances, la belle lurette que sans consommer.
1: Me dit-elle avec
2: une petite larme. J'étais la première à partir en vacances dans mon service.
1: Ah d'accord, bon ben là vous êtes revenu, vous avez bossé ce matin alors?
2: Alors non, j'étais de repos aujourd'hui, mais j'ai bossé j'arrive d'une course à Saint-Etienne.
1: Ouais.
2: Et je vais aller faire de la confiture à l'abricot.
1: Ah d'accord, alors c'est quoi Gaëlle? J'adore l'abricot.
2: Eh ben, je vous attends quand vous voulez.
1: Bah, pour fabriquer les confitures, non, pour les manger, moi, il n'y a pas de souci, je suis là, quoi.
2: Bon. Ah, mais moi, il n'y a pas de problème, c'est 250 pots par an de confiture. Hein.
1: Ah ouais, ça va, oui, bah, vous m'en mettez 200 de côté, c'est bon, il vous en restera 50. Bon, Gaëlle, on va tout de suite revenir un petit peu à nos affaires. Je vous avais fait écouter un petit extrait d'une chanson de Louane. On était beau, elle est sortie en quelle année?
2: En 2017.
1: En 2017, c'est une bonne réponse. On va déjà vous mettre de côté la petite chaise glaciaire. C'est bien parce qu'on peut s'asseoir et puis on met des boissons à l'intérieur. On se lève, on prend une petite boisson fraîche et désaltérante. Et après, on se rassoit sur la glacière et on peut boire la boisson. C'est pas bien ça?
2: Bien sûr, c'est parfait.
1: Bon, mais c'est pas fini parce qu'après derrière, on va jouer. Vous allez me lancer un dé, vous allez me donner le départ. On va lancer un dé, il va tomber sur une case. On va voir un petit peu à quoi nous allons jouer pour vous rajouter des petits cadeaux, Gaëlle. Vous êtes prête?
2: Eh bien, je suis prête.
1: Allez, bon, on envoie le dé alors, hein.
2: Lancez
1: le dé! C'est parti! Vous avez vu, elle est en forme, Gaëlle! On voit qu'elle n'a pas bossé aujourd'hui, hein!
3: 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Des diabolos.
1: Après les confitures, j'ai des diabolos. Ouais, bah ouais, forcément, les confitures, c'est sucré. Après l'arrière, on a envie de boire un petit peu. Alors, j'ai deux diabolos devant moi. Un diabolo fraise. Ou alors, un diabolo menthe. On prend lequel?
2: Diabolo menthe.
1: Diabolo menthe, vous êtes sûr?
2: Oui.
1: Bon, allez, on va soulever le verre. Voilà, et petit glaçon. Bon, Gaëlle, ma douce Gaëlle, qui va me, j'en suis sûr, me faire un petit pot de confiture et me le mettre de côté. Gaëlle, on va vous inviter au parc Walibi. J'ai deux invitations pour vous.
2: Ah, ben c'est super.
1: Et vous allez passer une super journée. Alors c'est dommage, vous auriez pu y aller aujourd'hui si vous avez joué hier par exemple et remporter les places. Mais là il va y avoir bientôt des jours de repos, Gaëlle, je suis sûr. Hein.
2: Ah ben bien sûr. Puis je pense qu'il y aura quelqu'un qui sera content de venir avec moi.
1: Ah ben j'espère bien, ouais. Bah écoutez, on va vous mettre de côté les invites. Moi ça me fait super plaisir en tout cas de vous offrir ces deux invitations. Et en même temps derrière pour vous remettre de vos émotions la petite chaise glaciaire. Hein.
2: Eh ben c'est parfait.
1: Je vous embrasse.
2: C'est parfait, c'est parfait. Mais moi aussi, je vous embrasse. À bientôt.
1: À bientôt, Gaëlle. Oui.
2: Et je vous mets quelques confitures de côté.
1: Ah, c'est génial, ça. Et elle est géniale, Gaëlle. Et je vous fais un petit bisou. Voilà pour la peine. À bientôt, Gaëlle.
2: À bientôt.
1: 17h54. Voilà les entrées au parc Walibi qui se trouvent également dans le passeport de l'été que vous pouvez remporter tous les matins. On vous le rappelle, on joint avec nous entre 11h et midi avec Martin Mollier. On marque une pause et puis on revient en musique avec Elie Medeiros juste avant le retour de l'info. Et l'info, c'est tout à l'heure à 18h pile. Ne bougez pas.
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0: Yes, à Bailar, Calypso. Un petit plongeon dans les années 80 et on n'a pas plongé tout seul, on était avec Élie Médéros, il est 18h.
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0: Allez, merci d'être avec nous, de rentrer tranquillement chez vous à la maison, en voiture, en nous écoutant, 18h. 18h, on fait un point complet tout de suite sur l'info du jour, c'est le flash.
2: Sophie Adnot est devenue la première femme française à sortir dans l'espace. Moment historique, à 400 km de la Terre, l'astronaute participe à une mission à l'extérieur de la Station Spatiale Internationale et une caméra sur l'ISS nous permet de vivre ce moment minute par minute. Je suis dehors, a dit Sophie Adnot en début d'après-midi dans son scaphandre. Et sur ici.fr, vous pouvez la voir bricoler, réparer une antenne de l'ISS avec son collègue américain. Ils sont en quelque sorte des mécaniciens de l'espace, Olivier Aymon.
3: Visseuse et autres outils en main, les deux astronautes sont en train de démonter une antenne parabolique défaillante pour la remplacer par une nouvelle. Objectif de cette mission dans le vide spatial qui doit durer jusqu'en début de soirée. Tous les gestes sont détaillés à haute voix, méticuleusement effectués en liaison radio permanente avec les équipes du centre de contrôle de la NASA à Houston, au Texas. Un travail harassant pour les deux astronautes engoncés dans leur scaphandre autonome qui les protège des températures extrêmes, du chaud, du froid, alors qu'alternent le jour et la nuit au fil du parcours de la station autour de la Terre à 28 000 km/h, 400 km au-dessus de nous, simplement reliés à la station par des filins et des mousquetons qu'il faut aussi déplacer prudemment. Quatre Français l'ont fait à Mantel. Le dernier, c'était Thomas Pesquet en 2021.
2: Durée de l'opération dans le vide spatial, 6h30. Sophie Adnot incarne une fierté française autant qu'un horizon pour les petites filles qui rêvent d'infini. C'est ce que dit Emmanuel Macron. Nous excusons les mots du ministre des Comptes Publics, David Amiel, après le piratage du site du fisc, les données de près de 700 000 contribuables volés par des hackers, et alors qu'on vient d'apprendre que l'administration a subi une nouvelle fuite sur des données moins sensibles en lien avec les successions, une fuite rapidement coupée. Les pirates affirment également avoir ciblé une plateforme de l'éducation nationale. Ce qui est arrivé est insupportable, reconnaît le ministre David Amiel, qui détaille les mesures correctives qu'il va prendre.
4: Le premier champ, c'est la lutte contre la compromission des comptes des agents. J'ai donc demandé à ce qu'on accélère la double authentification pour tous les agents de la Direction générale des finances publiques d'ici la fin de cette année. J'ai également demandé à renforcer la lutte contre toutes les négligences possibles. Les campagnes internes d'hameçonnage seront intensifiées avec un taux de suivi régulier du nombre d'agents piégés par ces campagnes internes qui permettent de détecter les vulnérabilités. La formation cyber des agents sera évidemment renforcée. Deuxième champ d'action, la détection. J'ai demandé à ce que soit réexaminé l'ensemble des accès aux données, direct ou via des partenaires. J'ai demandé à ce qu'il puisse y avoir une refonte des dispositifs de détection. Troisième champ, l'intelligence artificielle. J'ai donc demandé à ce que l'on se teste nous-mêmes avec des intelligences artificielles sous contrôle, pour s'auto-attaquer, déceler nos propres défaillances et proposer des correctifs.
2: Si vous faites partie des contribuables dont les données ont été dérobées, le fisc vous contacte par mail. On vous explique tout ça sur notre site et notre appli mobile. 1587 personnes sont incarcérées depuis début juin dans le sillage de l'affaire Liana. Le ministre de la Justice, Gérald Darmanin, actualise le bilan des affaires de violences sexuelles sur mineurs. Il a demandé à tous ses services d'en faire une priorité cet été. La disparition d'une pionnière dans la lutte pour l'égalité, Yvette Roudy, est morte aujourd'hui à l'âge de 97 ans. Ancienne députée socialiste du Calvados, ancienne maire de Lisieux, elle a été la première ministre des droits des femmes dans les années 80. On lui doit une loi sur l'égalité professionnelle, la reconnaissance en France de la Journée internationale des droits des femmes le 8 mars. On se souviendra d'elle également pour avoir défendu le remboursement de l'IVG. Écoutez, c'était en 1982 devant l'Assemblée nationale.
5: En tant que femme, en tant que médecin et mère de 6 enfants, je vous affirme qu'aucune femme dans l'obligation d'interrompre sa grossesse le fait de gaieté de cœur à la légère sans réfléchir. Oui, le remboursement est un acte de justice sociale. Non, il ne banalisera pas l'interruption volontaire de grossesse.
2: Yvette Roudy n'a jamais cessé de défendre ses idées, réagit ce soir François Hollande qui salue la mémoire d'une femme de conviction et de combat. Des hommages également après le décès du producteur de cinéma Nicolas Altmaier et de sa femme Mathilde Favier, une des figures de la marque de luxe Dior. Ils sont morts hier dans un accident dans les Deux-Sèvres. La voiture du couple a percuté un poids lourd. Leur disparition commune en deuil deux mondes, réagit la ministre de la Culture Catherine Pégard. Le monde de la mode et celui du cinéma. Nicolas Altmaier avait notamment produit OSS 117 et Brice de Nice. Un mot du Cessi Foot, les Bleus poursuivent leur parcours impeccable au championnat d'Europe qui se joue à Strasbourg. Les champions paralympiques viennent de battre la Grèce 3-0 et ils se qualifient ainsi pour la demi-finale.
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0: La météo avec cette vigilance jaune pour aujourd'hui et demain. Vigilance jaune sur le département de la Loire pour phénomène canicule. Un temps qui reste bien agréable en cette fin de journée avec de la douceur côté température en soirée. Un mercure proche des 20 degrés. Des conditions vraiment idéales pour lézarder tranquillement sur sa terrasse, dans son jardin. Pour demain, on aura droit à une belle journée ensoleillée. Et puis attention, ça sera la journée la plus chaude de la semaine. Net rafraîchissement par la suite, normalement d'ici la fin de semaine. Là, le mercure sera au-dessus des 30 degrés. Un petit peu partout, 31 degrés par exemple attendu à Saint-Étienne, au Puy-en-Velay et Montbrison, jusqu'à 33 degrés à Rouen.
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0: Et pour la musique, c'est les Négresses Vertes.

0: Les négresses vertes, voilà l'été.
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0: Ma belle été justement à vous et bonnes vacances pour les plus chanceux. On est heureux de vous retrouver une fois plus avec toute la team des fins d'après-midi. À l'écoute d'ici Saint-Étienne-Loire, on va vous emmener dans quelques instants en plein cœur d'une forêt, effectivement, avec du côté d'un château. C'est le château de Roche-Lambert, des parcours 100% sécurisés. Vous pouvez faire de la tyrolienne. On va vous expliquer tout ça en détail. Mais juste auparavant, c'est Charlotte Cardin qui arrive avec un des gros cartons de cet été 2026. The Way We Touch. On va se l'écouter tout de suite sur ICI Saint-Étienne-Loire. Bon début de soirée. 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

0: We Touch. C'était Charlotte Cardin à 6h15 quasiment. Bienvenue si vous le rejoignez. On va filer dans un parc, le parc aventure de la Roche-Lambert. On va y retrouver Priscilla Urbino qui se trouve au pied d'un château. Priscilla.
1: À Saint-Paulien en Haute-Loire, en face du château de la Roche-Lambert, dans un parc aventure pas comme les autres. Bonjour Pierre-Élie.
2: Bonjour.
1: Je me trouve en pleine forêt au bord de la rivière et au-dessus de ma tête, ça grimpe, ça glisse et ça s'élance sur les tyroliennes. Quand on arrive pour la première fois à Canopy en forêt, à quoi ressemble l'aventure qui nous attend ?
2: Eh ben, du coup, comme vous l'avez dit, on a le château en vue et nous, on a le parc juste en face, donc une jolie vue depuis le château et plein de parcours qui se situent juste en face où il y a beaucoup de tyroliennes et une dizaine de parcours acrobranches qui vous attendent.
1: L'acrobranche peut parfois impressionner. Comment ça va se passer ?
2: Eh ben, du coup, vous allez arriver, on va vous équiper, vous donner quelques consignes de sécurité et après, vous allez être lancé sur les parcours. Donc, ça va monter petit à petit en hauteur. On commencera sur les tout premiers parcours à 2-3 mètres et ça montera petit à petit pour, si vous avez envie, aller jusqu'au parcours le plus difficile, le super noir qui sera à 18-19 mètres de haut à peu près.
1: Vous accueillez aussi les enfants dès 3 ans. Comment vous avez adapté les parcours pour que toute la famille puisse participer ?
2: Et ben, du coup, les premiers parcours sont pas très hauts. Ils vont être à hauteur d'homme. Donc, pour les tout petits, les parents vont pouvoir accompagner les enfants depuis le sol, les aider à passer leur crochet de sécurité, les tenir un petit peu s'ils ont peur sur les premiers parcours qui sont pas très hauts. Et puis après, ça va pouvoir monter petit à petit. On va se retrouver avec toute la famille qui va pouvoir grimper sur les mêmes parcours.
1: Et justement, pendant tout l'été, vous proposez aussi les nocturnes de nuit. Pourquoi avoir choisi cette offre ?
2: Alors, on propose aussi exactement les nocturnes. C'est une sensation différente. Ça nous permet de moins avoir le vertige, car de nuit, on voit un petit peu moins le sol. Et ça nous permet aussi de découvrir une autre sensation. Les habitués aiment bien souvent venir essayer de nuit, car ils connaissent le parc de jour. Et de nuit, tout change. On perd un petit peu les repères, vu qu'on est éclairé juste à la frontale. C'est une autre ambiance.
1: Pour les plus téméraires, quels sont les parcours ou les ateliers qui font le plus monter l'adrénaline ?
2: Ben, on va avoir la grande tyrolienne de 250 mètres. Là, il y a pas mal de hauteur et une bonne longueur. Donc, ça prend quand même pas mal de vitesse sur cette tyrolienne. Donc, c'est un petit peu impressionnant. On va avoir le parcours noir avec pas mal de hauteur là aussi et des ateliers assez physiques. Et le super noir qui, lui, est vraiment là pour le défi physique. Et à la fin, on se retrouve souvent à avoir mal au bras.
1: Et justement, après l'effort, on peut aussi pique-niquer ou profiter du wood snack. Donc en fait, l'idée à Canopy en forêt, c'est vraiment de pouvoir passer toute la journée sur place.
2: Exactement, on peut passer toute la journée. Donc comme vous l'avez dit, on peut attaquer par exemple l'acrobranche le matin, s'arrêter pour pique-niquer dans le wood snack à midi, reprendre les parcours l'après-midi et après, si on a envie, une petite crêpe à 4h, histoire de reprendre quelques forces avant d'aller faire les derniers parcours.
1: Ben écoutez, moi je vais m'équiper pour monter et faire le parcours à Canopy en forêt. Merci beaucoup Pierre-Élie.
2: Merci à vous.
0: Puis dès qu'on la retrouve, c'est promis, on vous la ramène, hein, Priscilla. Allez, restez là. Dans un instant, Michel Polnareff. Mais là, tout de suite, les brunes comptent pas pour des prunes. C'est avec Lio. Allez, je vous souhaite une très très belle fin d'après-midi à toutes et à tous. Bon retour à la maison. Soyez prudents en voiture.

0: Michel Polnareff, Lettre à France, 18h24. Allez, on va vous emmener dans un pays bien particulier à présent, et c'est vous qui nous en parlez.
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1: Boulevard désert, c'est pas si facile. Il est 18h30.
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1: Vos actus pratiques et loisirs sur les départements de Loire et de Haute-Loire avec des températures qui sont un petit peu plus respirables. Maintenant, depuis hier, c'est l'occasion de se dépenser. Et à Saint-Just-Serre-en-Berre, le parc de Forez Aventure, par exemple, propose des aventures d'acrobranche pour tout public de 3 à 80 ans. Les tyroliennes vont et viennent de part et d'autre de la Loire. 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Et puis, on va préparer un petit peu le week-end également. Alors, cette fois-ci, on va filer à Beauzac avec la chasse au trésor à dos de poney du centre équestre de Chazelet. C'est ce samedi, une activité pour les enfants de 3 à 8 ans avec un adulte qui doit tenir la longe. Et après l'activité, le goûter est offert. Comptez une quinzaine d'euros par enfant pour une heure et demie d'activité. C'est à partir de 14h30 jusqu'à 16h ce 22 août pour réserver. Vous le faites auprès de l'office de tourisme des Marches du Velay Roche-Baron.
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1: Allez, à suivre dans un instant Christophe Maé. Là, tout de suite, ce sont les Stones, Mick Jagger, Start Me Up.

0: étoiles.
1: La Lune, belle chanson, c'était Christophe Mahé, 18h37 minutes sur votre radio locale ici Saint-Étienne-Loire. On va retrouver tout de suite Johan Rock avec ses fameuses coulisses télé. Et Johan, eh bien, vous allez nous parler d'un programme court qui traite d'environnement, mais alors de manière très décalée. Hein.
2: C'est une série originale et écolo teintée d'humour qu'a eu la bonne idée de dégainer cet été Arte. Un format court baptisé Écolo mon cul qui met en scène deux copains en proie au doute dès lors qu'il s'agit de savoir ce qui est bon ou pas pour la planète.
3: Comment bien choisir pour éviter la catastrophe ? Papier ou plastique ? Thermique ou électrique ? Cuir ou synthétique ? Comment savoir si c'est super, super green ou carrément écolo ?
2: L'idée de cette collection, c'est de passer en revue à chaque épisode ces questions auxquelles on est finalement tous sommés de devoir répondre dès lors qu'il s'agit de savoir si nos comportements ont des conséquences néfastes sur l'environnement. Sac en papier ou plastique, bouteille ou canette, smartphone neuf ou reconditionné, autant d'interrogations auxquelles Silex et Ventilo sont confrontés. Ces deux amis qui réagissent à chaque fois de manière totalement opposée, comme l'a expliqué Pierre Rouvière, le co-créateur de la série.
4: Ventilo, un des deux personnages qui va être plus caractérisé par des crises d'angoisse liées à son éco-anxiété, liées à ses questionnements, justement, ça vient souvent de lui, ses questionnements sur son impact environnemental. Silex, il va plus représenter la figure techno-solutionniste, ou en tout cas celui qui va prétendre avoir les réponses à toutes les questions qui finalement ne sont pas des questions si simples à trancher, qui requièrent un petit peu de nuance. Donc c'est un petit peu ce dialogue entre les deux personnages qui va initier justement un petit peu chaque épisode.
2: La force de cette série, c'est qu'on finit par se reconnaître dans le tempérament de Silex, à moins que ce ne soit dans celui de Ventilo. Un programme qui a le mérite d'expliquer de manière ludique des problématiques qui, elles, ne le sont pas du tout. Alors justement, comment les créateurs de la série s'y sont-ils pris pour aborder des sujets aussi ardu dans un format si court?
4: C'est vrai que c'est assez délicat à intégrer dans des épisodes qui durent à peu près une dizaine de minutes, d'apporter un petit peu d'humour aussi pour faire passer les messages. Je pense que déjà, l'enjeu, c'est d'expliquer que c'est des sujets complexes et que nous, on n'offre qu'une toute petite fenêtre pour comprendre un petit peu de quoi il en retourne, mais qu'effectivement, après, quand on rentre dans une thématique, c'est tout un monde qui s'ouvre à nous, notamment en termes de solutions.
2: Comme quoi, la télé peut parfois être utile, qui sait même peut-être permettre d'amorcer le début d'une réflexion quant à notre place, nous, être humains, sur ce gros caillou qu'est la planète. Écolo mon cul, une série à voir actuellement sur arte.tv.
1: Bah écoutez, c'est noté. Merci Yoann. Allez, des Orindous, Etienne Dao, ça c'est pour la musique. Et puis, juste après ça, on va vous faire découvrir une grande saga. Cette saga, on vous la joue depuis le début de l'été. C'est avec Alain Morga, directeur des Archives de la Loire, qui nous raconte un petit peu comment les déplacements ont façonné l'image et l'histoire de la Loire. On en parle juste après Etienne Dao.

0: quitter les nuits martiennes d'Étienne Dao pour tout de suite partir avec Alain Morga, directeur des archives de la Loire, en plein cœur de la belle histoire du département de la Loire.
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0: Et avec Alain Morga aujourd'hui, Vogue petit bateau, on est sur les flots, figurez-vous.
3: Savez-vous que l'embarcation fluviale de la Loire la plus emblématique, la Ramberte, ne servait que pour un seul voyage ? Je vous raconte aujourd'hui son histoire.
2: La grande saga des voyages et des transports dans la Loire, Alain Morga.
3: La Ramberte est un bateau en bois de sapin, sans voile ni rame, se gouvernant à l'aide d'une piotre. Longue de 23 à 27 mètres de long, les Rambertes sont fabriquées à Saint-Rambert-sur-Loire, dont elles tirent leur nom. La première Ramberte aurait été construite par un certain Bernard Roblin, qui aurait navigué jusqu'à Rouen en octobre 1704. La voie est ouverte pour les Rambertes. Elles servent notamment à transporter le charbon du bassin houillé de la Loire, depuis les ports forésiens de Saint-Just-sur-Loire et d'Andrézieux, jusqu'à Rouen, puis Orléans, Nantes ou Paris. Les Rambertes transportent aussi du bois, du vin du Rouennais et du Beaujolais, des produits manufacturés de Saint-Étienne, du papier d'Annonay et des produits agricoles venant notamment du Midi de la France. Après leur livraison et au terme de leur seul voyage, les Rambertes sont démantelées car elles ne peuvent faire face au courant pour remonter le fleuve. Elles sont revendues comme bois de chauffage ou matériaux de charpente. Les Rambertes et leurs sœurs jumelles, les Rouennaises, fréquentent la Loire de 1704 à 1860 en connaissant leur apogée vers 1845. Leur déclin est donc très rapide, précipité par l'essor fulgurant du chemin de fer et le développement des canaux latéraux à la Loire. En un peu plus d'un siècle et demi, ce sont des centaines de milliers de bateaux qui seront descendus du Haut-Forez. À bientôt pour de nouvelles histoires à pied, en voiture ou à cheval.
0: Et on le retrouve demain, bien évidemment, Alain Morga, directeur des archives de la Loire, pour une fois plus de belles histoires à nous raconter. Joël Ursel pour la musique, la voici tout de suite. Et juste après ça, je vous ai calé un petit bonbon, un bonbon de l'été 2026, Bruno Mars, On My Soul, son tout dernier titre, et ça va tranquillement arriver pour vous dans la radio. Belle fin d'après-midi, surtout bon début de soirée avec nous. Alors...

0: Amasol, on vous l'avait dit, hein, c'est un des petits bonbons de l'été, un de ces tubes qu'on aime et qu'on adore. C'était Bruno Mars à l'instant sur votre radio locale, ici Saint-Étienne-Loire.
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0: Allez, retour de la musique avec Zazie pour vous dans la radio. C'est ce qu'on va s'écouter tout de suite avec, avec Claire Seine. Si vous êtes sur le chemin du retour, hein, tranquillement en train de rentrer à la maison, soyez très prudent, vigilant au volant de votre voiture. Et puis montez un petit peu le son, hein. Zazie, Larsen, c'est ce qui arrive. Et puis je vous rappelle qu'à partir de 19h, ça sera le retour de l'info avec le flash complet, le journal complet plutôt. Restez bien avec nous.

0: Allez, on va se quitter avec ça. C'est terminé aujourd'hui pour le 17-19. Je vous souhaite une très très belle soirée à l'écoute d'ici Saint-Étienne. On se retrouve demain, même heure, même endroit sur votre radio.
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0: Et on attaque la soirée avec les infos qui arrivent tout de suite. 19h. Vous écoutez ici Saint-Étienne-Loire, il est 19h, c'est l'heure de retrouver les infos, le journal, c'est tout de suite.
2: Des excuses et des réponses face à l'ampleur du piratage du site internet du fisc. Environ 700 000 contribuables concernés par les vols de données, rappelons-le. Le ministre des Comptes publics, David Amiel, a pris la parole cet après-midi pour s'excuser d'abord, pour annoncer des mesures d'urgence et pour expliquer qu'il y a eu une nouvelle cyberattaque. C'est la troisième, Boris Allier.
3: Oui, après les données fiscales et les données cadastrales, c'est le portail des successions vacantes qui a été visé. Cette attaque a été repérée hier, immédiatement coupée. Concrètement, elle a permis aux pirates de connaître l'identité de certaines personnes ayant consulté ce fichier, un fichier qui recense les successions vacantes. Cette fuite de données est beaucoup moins sensible que les deux premières, selon la directrice des finances publiques, mais elle l'assure, elle ne minimise pas ces faits et promet des mesures d'urgence. Par exemple, la généralisation de la double authentification pour l'ensemble des comptes des agents des finances publiques, mesures censées éviter toute compromission de comptes informatiques des agents. La réponse tient en trois mots, selon le ministre des Comptes publics: transparence vis-à-vis des Français, considération envers les victimes, les 700 000 usagers à qui il présente les excuses de la part de son administration, et fermeté contre les délinquants informatiques.
2: Précision de Boris Allier depuis le ministère de l'Économie. Les hackers qui revendiquent le piratage du site du fisc affirment également avoir mis la main sur des données de l'éducation nationale. Elle concerne des enfants, des parents, des enseignants et des personnels administratifs. Une figure du féminisme qui disparaît, Yvette Roudy, est morte aujourd'hui à l'âge de 97 ans. Ancienne ministre sous François Mitterrand, militante pour les droits des femmes, elle est une figure de ce combat, Paul Barcelone.
4: Au point de devenir la première ministre des droits de la femme en 1981, après la victoire de François Mitterrand.
5: Nous savions qu'il y avait beaucoup de retard dans le domaine des droits des femmes. Et il était intéressant parce que c'était un vrai ministère à part entière. J'avais pouvoir d'intervenir absolument dans tous les domaines.
4: Yvette Roudy reste plus de 4 ans dans ses fonctions. Elle fait reconnaître le 8 mars comme journée internationale des droits des femmes en France. Une loi sur l'égalité professionnelle porte son nom, comme celle sur le remboursement de l'IVG, l'interruption volontaire de grossesse pour les femmes, qu'elle défend ici à l'Assemblée nationale.
6: C'est pour elle la levée d'une certaine forme de réprobation sociale, n'en déplaise à certains. Un acte qu'elle n'accomplisse jamais, de gaieté de cœur, faut-il encore le rappeler.
4: Tour à tour, députée du Calvados, maire de Lisieux, Yvette Roudy fut membre du Parti Socialiste. L'ancien président François Hollande, qu'elle a soutenu, salue une femme de conviction et de combat. De son côté, Jean-Luc Mélenchon dit sa tristesse sur ses réseaux sociaux, je le cite, « puisse sa mémoire rester vivante comme symbole des militantes qui ont assuré l'éveil à la conscience féministe ».
2: Emmanuel Macron salue ce soir la mémoire d'une pionnière, une femme de conviction et de conquête. Des allers-retours de drones pour livrer illégalement de la drogue aux détenus en prison. Le phénomène a pris tellement d'ampleur à Strasbourg qu'il empêche depuis 3 semaines les vols de nuit des hélicoptères pour l'hôpital. 2 jeunes majeurs interpellés la semaine dernière en possession de drogue et de batteries de drones ont été condamnés cet après-midi à de la prison ferme, 1 an et demi derrière les barreaux pour l'un, 6 mois pour l'autre. Face à la sécheresse exceptionnelle, la Fédération du commerce et de la distribution, qui regroupe la plupart des enseignes de la grande distribution, promet qu'elles seront plus tolérantes sur le calibre et l'aspect des fruits et légumes et qu'elles choisiront en priorité les produits d'origine France, en engagement pour soutenir les maraîchers français dont la production souffre cet été. Elle fait désormais partie du club très très fermé des humains qui ont flotté dans le vide spatial. Sophie Adnaud est à l'extérieur de l'ISS depuis le début de l'après-midi. L'astronaute, devenue la première femme française à sortir dans l'espace, participe à une mission pour réparer une antenne de la Station Spatiale Internationale. Un moment suspendu, un moment hors du temps, que regarde avec attention Thomas Pesquet, lui qui a déjà vécu ça et qui donne ses impressions au micro de nos collègues de France Inter.
7: Ça va, ça se passe bien. Après, c'est pas une opération compliquée, puis c'est une première sortie. Donc, quand c'est une première sortie, évidemment, on découvre un petit peu la sensation, la manière de bouger, etc. On a beau se préparer en piscine, c'est quand même pas la même chose. En piscine, il n'y a pas le vide. En piscine, il n'y a pas l'alternance entre le jour et la nuit, qui peut être vraiment surprenante, parce que la nuit, tout d'un coup, on voit vraiment plus rien. Et comme c'est très trois dimensions et qu'on est dans tous les sens, parfois, on sait même plus par quel côté on est arrivé, par quel côté il faut repartir. On suit un petit peu son fil. C'est intense, en fait, c'est normal. Une sortie, c'est vraiment chorégraphié quasiment à la seconde. Alors, à la seconde, non, mais à la minute près, oui. Il y a toujours un petit moment où la partition s'arrête. Il y a des petits temps morts. On attend que l'un ait fini sa tâche et on a besoin de lui pour la suite. Donc, c'est vraiment à ce moment-là qu'il faut se dire, voilà, je vais sortir mon appareil photo, vite, faire clic-clic-clic, regarder un petit peu dehors. Ça dure pas très longtemps. Ensuite, on repart. Et on voit qu'il y a ça qui se passe de temps en temps. Je vois l'appareil photo qui sort. Donc on espère que, voilà, il va s'imprimer des choses dans la rétine et dans le cerveau. Ouais.
2: Après plus de 6 heures dans l'espace, l'opération va bientôt s'achever. C'est toujours à suivre en direct les images sur notre site ici.fr.
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0: La météo, attention, on vous rappelle qu'aujourd'hui et demain, le département de la Loire est en vigilance jaune pour phénomène canicule, un temps qui reste bien agréable. En cette fin de journée, avec de la douceur côté température en soirée, les conditions idéales pour lézarder sur sa terrasse ou dans son jardin. Pour demain, on aura encore droit à une belle journée ensoleillée, surtout un mercure au-delà des 30 degrés, un petit peu partout dans la Loire, mais aussi en Haute-Loire. 31 degrés attendus à Saint-Étienne, 31 degrés au Puy-en-Velay et Montbrison, et jusqu'à 33 degrés attendus sur le bassin rouennais.
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9: Bonsoir à tous et c'est parti pour une heure de tubes qui ont illuminé le top 50 dans les années 80 et qui continuent à briller aujourd'hui. C'est le côté magique de ces chansons qui ont passé les années sans perdre de leur pouvoir. Et ce soir, ça commence comme ça.

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1: On est en août 1987, 5 ans après le monumental Thriller. Michael Jackson sort enfin son nouvel album intitulé Bad. Et c'est encore un carton plein dans le monde entier. À ce jour, plus de 35 millions d'exemplaires vendus. 9 titres de cet album sortent en single, dont The Way You Make Me Feel qu'on vient d'écouter. Alors pour la suite, on fait le plus grand écart du monde. Mais comme c'est encore la période où l'on peut poser cette question à qui l'on veut, est-ce que tu viens pour les vacances? Bah du coup, David et Jonathan, bien sûr.
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0: Tina Turner, Let's Stay Together. La plus grande, celle qui a montré le chemin à toutes les autres, je peux le dire parce que même Beyoncé l'a dit. Et une Turner, il est bon de rappeler qu'il n'y en a qu'une. Suivez mon regard. Bref, Let's Stay Together, tube en 1983, ne l'oublions pas. C'est aussi une reprise d'un autre grand nom de la soul music, Al Green. Bon, tout est clair, tout va bien. Alors pour la suite, ce sera avec les Communards, Don't Leave Me This Way, qui arrive juste après ça.
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0: Saint-Étienne-Loire, c'est 100% années 80 jusqu'à 20h. Et tout de suite, quelques infos près de chez vous.
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2: Vos actus pratiques est sortie dans la Loire et la Haute-Loire, et depuis que les températures sont plus respirables, bah c'est l'occasion un petit peu de se dépenser à Saint-Just-Saint-Rambert. Le parc de Forêt-Aventure, par exemple, propose des activités d'acrobranche pour tout public de 3 à 80 ans. Les tyroliennes vont et viennent de part et d'autre, et vous gagnez vos places pour y aller tout simplement à notre écoute. Même chose pour Liberty Cable en Haute-Loire, où les tyroliennes du viaduc de la Recoumène vous attendent au Melassier-sur-Gazeille, un site partenaire d'ici Saint-Étienne-Loire. Et puis on prépare un petit peu le week-end également à Beauzac avec la chasse au trésor à dos de poney du centre équestre de Chazelet ce samedi. Une activité pour les enfants de 3 à 8 ans avec un adulte qui doit tenir la longe. Et après l'activité, le petit goûter est offert. Comptez une quinzaine d'euros par enfant pour 1h30 d'activité de 14h30 jusqu'à 16h ce 22 août.
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1: Numéro 1 en 1987. Ah bah tiens, c'est l'occasion de réviser quelques événements de cette année-là. 1987, le premier vol de l'Airbus A320 au-dessus de Toulouse. 1987, la chaîne M6 commence à émettre. Et c'est aussi l'inauguration du Futuroscope de Poitiers. Et la création de France Info. Bah ça nous en fait des anniversaires à fêter l'an prochain. Tiens, je vais en rajouter un. Kylie Minogue fêtera dans un an ses 40 ans de carrière. Eh oui, c'est aussi en 87 que sort son deuxième succès. I should be so lucky.
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0: aucune radio ne voulait passer ce titre lors de sa sortie, raconte l'attaché de presse de Bachung à l'époque, un certain Jackie Jakubowicz. Eh oui, le Jackie du Jackie Show. Et par la suite, c'est quand même devenu un tube, évidemment. Allez, dans un instant, dès 20h, les essentiels de Décibel avec Émilie Mazoyer. Mais avant cela, on se souvient encore des années 80, grâce à Noir et Blanc de Bernard Lavilliers, qui arrive juste après ça.
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2: Un invité dont je sais que, dès que vous entendrez le nom, une musique mystique démarrera dans votre tête. Le nom de mon invité, c'est Héra. Et la musique, c'est ça. C'est l'œuvre d'un homme, compositeur et producteur, Eric Lévy, dont le parcours commence avec le rock, le hard rock, passe par les États-Unis, croise le pape Jean-Paul II et jacouille la fripouille. Et au milieu de tout ça, Héra, donc un succès énorme et un 8e album qui vient de sortir et qui va vous surprendre. Bonsoir Eric Lévy.
3: Bonsoir.
2: Je suis ravie de vous accueillir dans Décibels. Je le disais tout à l'heure, j'ai vu que ça vous a fait sourire. On entend le mot Héra et tout de suite on entend... Incroyable la marque laissée par cette musique.
3: Oui, c'est
2: Ameno.
3: Vrai. Oui, oui.
2: D'ailleurs, votre prochaine tournée s'appelle Ameno Tour.
3: Oui.
2: Elle est toujours donc au cœur de vos concerts.
3: Oui.
2: Est-ce que vous pouvez me raconter si au moment où vous avez créé Ameno, qui n'est pas juste une musique, mais aussi une création linguistique,
3: oui.
2: Est-ce que vous sentiez que vous teniez quelque chose de particulier?
3: Absolument. J'étais assez sûr de moi, je dis ça en toute humilité bien sûr, mais depuis ma jeune enfance, j'ai toujours aimé tous les grands tubes, quels qu'ils soient, du classique, du hard rock, de tas de musiques différentes. Donc j'ai une oreille assez, quand j'aime, vous savez, j'entends les choses qui marchent bien.
2: Vous entendez ce qui marche.
3: J'ai une bonne oreille, ouais, pour ce qui marche. Et j'ai réussi. Alors, j'ai eu cette oreille pour moi-même, donc c'est un peu bizarre à dire, mais. Voilà, donc j'étais persuadé que ça allait bien marcher, mais pas dans ces proportions-là. Mon rêve, c'était de faire 500 000 albums. Je me rappelle, je me dis, je fais 500 000 albums entre l'Allemagne, les pays de l'Est, parce que je sais qu'ils sont assez friands de dramatique, de l'épique, de ce qui est un peu opératique comme ça. Non. Et voilà, on a fait 10 fois plus. Donc
2: ouais, vous avez vendu 15 millions d'albums en tout, hein, avec
3: entre tous les albums,
2: ouais,
3: voilà. Ouais.
2: C'est ça. Et alors, vous parliez d'oreille, cette oreille du tube que vous avez. Les patrons de maisons de disques et les programmateurs radio à l'époque l'ont pas eu en fait. Hein.
3: Oui. On va dire même pas du tout.
2: Ils ont dit, mais non, ça ne marchera jamais.
3: Oui, oui, oui, on me l'a carrément dit, oui, ça ne marchera pas. J'ai eu le droit à tout. Enigma, c'était il y a 20 ans, il y a 10 ans. Enfin, bref. Et puis, bon, je crois que je ne suis pas le seul à qui ça arrive, honnêtement. Mais là, c'était particulièrement général, quoi. Je crois que j'ai fait tous les labels, tous les grands labels, on ne va pas les nommer. Et voilà, c'est une personne, en fait, dans un label, aux éditions, qui m'a dit, ah, ça c'est vraiment très bien. Et voilà, après...
2: Et la suite vous a donné raison, à vous et à lui d'ailleurs.
3: Oui, oui, exactement.
2: Exactement. J'aimerais qu'on explore votre parcours, Eric Lévy, parce qu'avant Héra, il s'est passé plein de trucs intéressants musicalement pour vous. Ça commence par le rock, je le disais, le hard rock.
3: Oui,
2: et le groupe Shaking Street.
3: Absolument.

0: groupe Shaking Street et la chanteuse Fabienne Schein. C'est ça. Ça, c'est vos débuts sous votre nom à vous,
1: oui,
0: en fait,
1: c'est
0: avant
1: la
0: vous jouiez
1: fois,
0: un peu avec Higelin.
1: Oh non, Higelin, c'est vraiment, c'est même pas, c'est une petite parenthèse qui a duré quelques soirs.
0: D'accord.
1: Parce que j'avais rencontré, sa femme m'avait arrêté dans la rue en me disant, si j'étais musicien, j'avais une guitare à la main, donc c'était un peu violent. Et elle m'avait dit, je vais te présenter mon mec, elle me dit, et je vois un type, les mains couvertes de cambouis jusqu'au coude, il était en train de réparer son moteur, il avait un espèce de camionnette, les camionnettes, et il me dit, voilà, je joue à la Pizza du Marais ce soir, je cherche un musicien pour m'accompagner, voilà.
0: Donc, la Pizza même, du Marais qui est devenue après le théâtre des Blancs-Manteaux.
1: Possible.
0: Oui, c'est mais ça, après. C'est
1: pareil.
0: Ouais.
1: Et il y avait 40 personnes, vous voyez, au
0: excellent.
1: Sous-sol.
0: Ouais.
1: Et voilà, j'y vais quelques soirs avec lui. Après, on est resté amis un certain temps, mais avec tout le respect que j'ai pour lui, c'était pas du tout ce que ma direction musicale, vous voyez.
0: Oui, vous, c'était le hard rock. Hein.
1: Oui, absolument. Donc j'étais très loin de ce que voulait faire Jacques en même temps. Mais bon, on a sympathisé, il a trouvé un gars qui voulait l'accompagner ce soir-là, voilà, c'est fait comme ça.
0: Et quand on pense que le seul groupe français qui a été remarqué par les Américains, c'est Trust, alors c'est vrai, Trust a été remarqué, aimé par les gros groupes internationaux, mais c'est le cas aussi de Shaking Street, parce que vous avez tourné aux États-Unis.
1: Oui, oui, absolument. Vous saviez, à l'époque, il n'y avait pas les réseaux sociaux, il n'y avait même pas MTV, donc c'est pas du tout, mais je crois que s'il y a le seul groupe vraiment qui a vraiment fonctionner au niveau des tournées au niveau où on était, c'était Shaking Street en fait, parce qu'on a tourné avec des gros groupes, Black Sabbath, Blue Oyster Cult, AC/DC, on a fait des grosses tournées, et c'est vrai que pour des petits Français qui débarquaient, on est passé du... Vous voyez, ça a été très, très vite.
0: Bah oui.
1: Oui, ça a été très rapide tout ça.
0: C'est un parcours dingue quand même.
1: Oui, mais c'est une belle époque, parce qu'à l'époque, il y avait à la fois Trust, Téléphone, on se connaissait tous. Hein. Dans Shaking Street, j'avais la moitié de Téléphone. Au départ, il y avait Louis Bertignac. Et pareil, très vite, on a vu que, voilà, on n'était pas partis dans la même direction. Mais en toute amitié, tout s'est passé très bien. Et Trust, je connaissais très bien Nuno, le guitariste à l'époque. Enfin,
0: oui.
1: On se connaissait tous, et finalement, on a réussi ces trois groupes-là. Eux, ils ont choisi de faire du français, donc forcément, ils étaient... Voilà. Et moi, j'ai choisi un parcours qui était autre, donc... Et le fait qu'il n'y ait aucune communication via les réseaux sociaux qui n'existaient pas, la presse, on n'en parle pas. Donc, si vous voulez, on a eu un parcours un peu discret.
0: Ouais. Ah oui, moi j'ai appris la connaissance de Shaking Street en préparant notre interview.
1: Oui.
0: Et j'ai vu les salles que vous avez faites aux États-Unis,
1: les tournées.
0: C'est
1: vrai que... Voilà, donc c'est une belle expérience. Et sa forme, après, voilà.
0: Alors, vous vous demandez peut-être, les amis, comment on passe de Shaking Street, que vous avez entendu, ton groupe de hard rock français, à ERA. Eh bien, ça passe par des musiques de films. Que trépasse si je faiblis.
1: Oui, c'est ça.
0: Les visiteurs, c'était pas votre première musique de film, puisque le réalisateur Jean-Marie Poiret vous avait demandé avant de faire la musique de l'opération Cornet de Bif.
1: Absolument.
0: Ouais. Vous sentiez l'âme d'un compositeur de musique de film.
1: Je vais être très honnête avec vous, j'ai toujours pensé que la musique de film, c'était beaucoup plus facile à faire que l'exercice d'un artiste qui parle.
0: Parce qu'il n'y a pas de parole
1: musique... Non, parce qu'on fait une musique de film, on a un support image.
0: Oui.
1: Donc on n'a pas soucié de comment ça commence, comment ça termine, ça coupe directement.
0: Okay.
1: Déjà, voilà, à moins d'avoir aucune inspiration, je pense que n'importe quel compositeur digne de ce nom, si on lui donne un bon film, vraiment d'être vraiment mauvais, c'est un exercice relativement facile. Le plus dur dans la musique de film, c'est pas de faire la musique, c'est d'entretenir les relations avec les réalisateurs, les producteurs. Ça c'est autre chose.
0: Ouais.
1: C'est une personne. Il faut des un profil psychologique particulier. Vous voyez ce que je veux dire? Mais au niveau de la musique même, c'est un peu un cadeau. Un bon film, c'est un cadeau, vous voyez, pour moi.
0: Ouais. Et en tout cas, Jean-Marie Poiret, il a tellement aimé le travail que vous avez fait donc, sur l'opération Cornet de Bif, qu'il vous confie la musique des visiteurs. Et là, vous avez cette fulgurance qu'on retrouvera après dans ERA. C'est cette ambiance, évidemment, du Moyen-Âge qui est dans le film. Et vous créez ce générique des visiteurs qu'on a encore tous dans l'oreille aujourd'hui.
1: Voilà.
0: On voit Jaco, voilà. Il a fripouille, non mais c'est fou.
1: Ouais. Oui, puis ça donne un côté, ça donne un côté, ça grandit les personnages.
0: Oui.
1: Presque au départ, Jean-Marie m'avait demandé par réflexe, fais-moi une musique à la Robin des Bois, un truc un peu, voilà. Et puis, entre vous et moi, la musique moyenâgeuse, il n'y a rien de plus embêtant, quoi. C'est assez ennuyeux, même ouais. très ennuyeux. Après, si on, après les musiques de films, Romain des Bois, bon, tout ça, c'était pas très. C'était un peu facile, je sais pas comment vous dire. Donc, comme je voulais faire Hera déjà en amont, depuis quelques temps, c'était le bon timing, c'est le hasard en fait. Ouais. Hein. Et je lui ai proposé donc ce morceau que vous venez d'écouter, qui s'appelait Ena et Volare. Et tout de suite, bien sûr, bon, ça lui a plu, c'est normal. Et bon, je l'ai dit plusieurs fois déjà depuis quelques temps, mais c'est vrai que le film est bien sûr génial. Hein, avant même que j'arrive, les dialogues, les acteurs, tous les personnages, le scénario. Mais disons que la musique a amené ce côté mystique.
0: Oui, oui, qui aurait manqué autrement.
1: Épique.
0: Oui.
1: Oui, oui. On n'était pas dans une musique de comédie. Vous voyez, ça donnait un peu de personnage. Voilà, Godefroy de Montmirail. Ça devient un grand personnage avec la musique, vous voyez ce que je veux dire?
0: Oui, et ça donne un cachet historique un peu aussi.
1: Oui,
0: on
1: oui,
0: se dit,
1: voilà.
0: Ah, c'était comme ça le Moyen-Âge. Enfin, oui, c'est
1: oui,
0: fou
1: oui,
0: comme
1: c'est...
0: la musique a ce pouvoir. Hein.
1: Ouais. Voilà, donc elle est indissociable du
0: oui,
1: film.
0: Complètement.
1: Du succès du film.
0: Alors, d'où vient cette idée, Éric Lévy? Pardon, mais il faut nous expliquer.
1: Oui.
0: C'est ce langage, alors qui n'est pas du grec, mais qui pourrait ressembler un peu à du grec, mais en même temps, c'est une langue inventée. Et je pense que c'est la langue du morceau des visiteurs qu'on a entendu, mm-hmm. et qui est la langue d'Ameno aussi.
1: Oui, oui, c'est pareil. Enfin, oui, c'est. J'essaye de trouver des sonorités qui correspondent aux émotions projetées par la musique. Vous voyez ce que je veux dire ?
0: Mm-hmm.
1: Pour être simple. Parce qu'en fait, la raison pour laquelle, si vous dites pareil, je n'apparais pas sur les pochettes.
0: Ah non, c'est comme Daft Punk. Hein. Vous ne connaissez pas le visage
1: oui,
0: de Hera.
1: Daft Punk, ils avaient leur casque et tout.
0: Donc,
1: il y avait un côté un peu branché, futuriste et tout, qui était parfait d'ailleurs.
0: Ouais.
1: Mais Hera, il n'y a carrément personne.
0: Ouais.
1: Et il n'y a pas non plus de texte en donc les gens si vous voulez ils peuvent pas écouter une musique qui leur plaît avec un des phrases qui donnent un sens à la chanson. Il reste que les émotions de la musique.
0: C'est ça.
1: Donc on part chacun part un peu dans ce qu'il veut. Après bien sûr, j'ai des textes en anglais qui accompagnent aussi les entre les passages de chorale. Sont toujours un peu sur les thèmes du
0: oui,
1: bien.
0: Oui, on entendra ouais. tout à l'heure d'ailleurs sur le 8e album, il y en a.
1: Oui, ouais. voilà. Oui, ouais. voilà.
0: Donc, en tout cas, l'idée est dingue et c'est vrai que ça fonctionne parce que comme personne ne comprend, ça parle à tout le monde.
1: Oui, c'est un peu ça. Ça donne la place, la musique prend toute la place.
0: Comment ça se fabrique votre musique? Je parle de la musique de Hera. Quand on entend ces chœurs et ces orchestres, etc. Racontez-moi, Éric Lévy, comment ça se fabrique?
1: J'aborde ça. Enfin, on parlait de film tout à l'heure. Pour
0: ouais.
1: moi, comme si je faisais la musique d'un film, en fait. Sauf le film, on va dire, il est un peu dans ma tête. Il est pas. Voilà, c'est un film qui n'a pas été écrit ni réalisé, mais c'est vraiment une musique de film pour moi. Les thèmes de chorale. Après, il y a toute une production où bien sûr, j'ai des batteries, des basses. Enfin, vous voyez, il n'y aura pas dans un film forcément.
0: Ouais.
1: Mais tous les thèmes de chorale, les thèmes de voix, j'aborde ça comme ça. Ouais. C'est comme une saga, vous voyez, le premier
0: D'accord.
1: album, deuxième album. Il y a toujours un lien entre les albums après.
0: Donc les fans peuvent suivre en fait l'histoire
1: oui,
0: d'Hera.
1: Oui, un fil conducteur vraiment.
0: Au fil des albums.
1: Oui, voilà. Après l'inspiration, il n'y a pas d'explication, vous savez. Ça reste, c'est un mystère, on ne voit pas...
0: Ah bah si on savait comment ça marche.
1: Oui.
0: Ah oui,
1: oui,
0: évidemment, on en ferait des pilules.
1: Oui.
0: Mais ça n'est pas possible. Alors, si vous connaissez de Hera, notamment Ameno, vous vous dites, ah bah je sais, l'influence principale, c'est Carmina Burana, par exemple. Alors, quand vous écouterez Hera 8, vous ne serez pas dépaysé. Il y a, effectivement, ces influences que vous aimez, ces chorales et ces musiques épiques qui sont toujours là.

0: arrêtez-moi si je me trompe, Eric Lévy, il y a aussi plein d'autres choses dans ce 8e album, plein d'autres influences.
1: Oui, oui, il y a toute la partie aussi un peu, j'irais dire, nostalgie, romantisme, il y a du romantisme avec Saint-Pierre et Déo, il y a une très belle voix de ténor, une mélodie de cœur, j'ai fait aussi une reprise dans tous les 8 albums derrière, j'ai fait une fois une reprise et là c'est la deuxième fois. J'ai fait Everything's Gonna Be Right.
0: Mais oui, incroyable.
1: Mais il y a la voix du pape Jean-Paul II au début et dans le morceau. Et pour moi, c'était comme une espèce de boucler la boucle avec, vous savez, quand j'ai écrit le I Believe pour la venue du pape à Paris.
0: Ah oui.
1: Donc c'est une manière de, voilà, juste un peu fermer le truc. Mais
0: voilà. Faut qu'on parle de cette histoire-là. On est en 1997. Oui. Donc vous avez cartonné avec la musique des Visiteurs. Vous avez été nommé au César, etc. Ouais. Et donc le chef d'orchestre Myung Moon Chung, qui est en charge du programme musical du Vatican, prévoit évidemment la musique pour la venue du pape Jean-Paul II.
1: Oui, voilà,
0: the
1: exactement.
0: Pape, en France, non mais c'est the pape quand même, Jean-Paul II.
1: Oui, en plus c'est celui qui nous a tous marqué, plus que les autres. Il avait un côté star.
0: Et puis il avait un tel visage de gentil.
1: Oui,
0: enfin, c'était incroyable.
1: Et puis il a une voix incroyable.
0: Et on vous a demandé d'écrire un morceau.
1: En fait, Michon, nous vous parlait, voulait pas reprendre une œuvre du classique, il voulait une œuvre originale. Alors au départ, ils ont fait un appel d'offres, hein, comme on fait. Un peu les habitués, Vangelis, Jean-Michel Jarre, on m'avait dit, peut-être 2-3 autres. Et on m'a raconté, alors, je sais plus qui m'a dit ça, mais ça plaisait pas trop à Chung. Et il a écouté, il entend une musique à travers la porte. Il avait un fils qui écoute de la musique, il dit, ça c'est quoi ça? Il a dit, c'est quoi? Il a dit, c'est R.A. Et donc, c'est comme ça que j'ai été contacté.
0: Ah d'accord, d'accord.
1: Et donc... voilà.
0: Et cette musique a été jouée, voilà, en présence du pape.
1: Oui, c'est une belle musique en plus parce qu'elle est rentrée un peu dans le répertoire des ténors. Et elle est jouée dans, elle est quasiment rentrée dans le répertoire classique, enfin moderne classique, je sais pas comment on appelle ça. Il y a plein de ténors qui l'ont repris. Il y a Catherine Jenkins, je sais pas si vous connaissez.
0: Oui.
1: Qui a même appelé son album I Believe. Donc c'est un morceau qui a beaucoup circulé et il a été chanté par Didi Bridgewater et Andrea Bocelli le jour de l'événement.
0: Devant 900 000 personnes, parce que quand Jean-Paul II il faisait un concert, croyez-moi, ça faisait des dizaines de stades de France.
1: Ouais, lui, il fait directement 10 stades de France. Et en plus, ce qui était très bien, il y avait une très très belle énergie, puis il n'y a que des jeunes.
0: Ouais.
1: Donc c'est 900 000 jeunes quand même, c'est assez incroyable.
0: C'est magnifique. Vous aviez pu lui parler à Jean-Paul II
1: Non, je vous dis, lors de cette occasion, il était fatigué à cette époque-là. Donc, à un moment, j'étais sur scène, il était. Voilà, mais il est impressionné. Enfin, comme le cardinal Lucigé ou le pape Jean-Paul II sont des gens. On est impressionné, pas forcément parce que c'est le pape, mais ils ont. Il n'y a pas de hasard, vous voyez.
0: Jean-Paul II, on ne leur a pas donné le job en se disant oui, ça fera
1: ils
0: l'affaire.
1: Ils ont un charisme incroyable. Ouais, enfin, ces gens, on sent quand même que ce n'est pas. C'est pas une opération de marketing.
0: Non, mais c'est dingue, vous avez vraiment croisé des figures.
1: Oui, c'est intéressant parce qu'on passe de Black Sabbath au pape, tout ça, c'est assez. C'est ce qui est bien dans la musique. C'est...
0: Moi, j'ai hâte de lire votre bouquin de souvenirs. Hein. Il y a dans l'album plein d'influences. Il y a par exemple le hard rock. On a compris que ça c'était vos racines. Et ça c'est hyper important. Je pense à la chanson Freedom.

0: Ça pourrait être du Black Sabbath.
1: Oui, oui.
0: On en parlait tout à l'heure.
1: C'est vrai. Ah bah oui.
0: Ah oui. Avec un petit côté aussi Ronnie James Dio.
1: Oui, oui, absolument.
0: Dans la voix.
1: Oui, oui. Vraiment, c'est ça, absolument.
0: On y est, hein.
1: On y est.
0: Donc, quand on commence avec le hard rock à l'adolescence, de toute façon, on l'oublie jamais.
1: C'est pour la vie.
0: Et il y a aussi des moments acoustiques.

0: for the Braves.
1: Oui.
2: Ça, c'est votre petit côté hippie, un peu.
1: Hippie?
2: Non, je sais pas. Un peu hippie,
1: Si vous voulez, il y a la version acoustique, mais juste après, il y a la version symphonique, pour les braves, justement.
2: Pour les vrais braves.
1: C'est pas pour effrayer les gens tout de suite, il fallait un peu les amener doucement.
2: D'accord.
1: La vraie version.
2: Donc en fait, vous les préparez avec la version acoustique et
1: exactement.
2: Ensuite vous envoyez les guitares électriques.
1: Oui, enfin, c'est plutôt une formation symphonique assez puissante. Voilà.
2: Et le sens de ma question, c'était aussi, en fait, avec ERA, vous ne vous refusez rien, même si vous savez que les gens ont Ameno dans la tête et donc un canevas assez précis de ce qu'on va entendre.
1: Oui.
2: Vous, ça vous amuse finalement d'aller sur d'autres territoires?
1: Oui, tant que les voix sont belles, si vous voulez, pour moi, la base, voilà, faut trouver des belles voix, des belles mélodies, la puissance des voix, voilà. Oui, c'est un peu le. Oui. Tant qu'il y a ça, ça va.
2: Comment vous organisez vos castings de voix?
1: Alors, les castings de voix, écoutez, sur YouTube. Je n'organise pas, je vais chercher tous les chanteurs que j'ai eus, j'ai trouvé sur YouTube.
2: Ah, incroyable!
1: Oui. Et tout ce qu'on m'a proposé via les canaux pro, c'était toujours une catastrophe. Mais on m'a posé. Non, mais donc YouTube, on trouve tout. En fait, c'est génial. On contacte les gens. J'ai un ténor qui vient d'Australie. J'ai une soprano qui vient du Canada. C'est vraiment le. Je passe du temps sur YouTube et voilà.
2: Et vous après, écoutez les voix.
1: Oui, j'écoute. Oui.
2: C'est beau. Et la chorale. Alors
1: la chorale, c'est particulier parce que faut trouver des gens qui soient ouverts à. Faut un peu casser les codes de tout ce qu'ils ont appris. Vous voyez, déjà, faut savoir chanter sans vibrer. Parce que les trois quarts des gens dans le classique, ils chantent, en fait, c'est un trémolo, un vibrato. Ouais. Et, ce qu'on a, c'est pas très un peu ennuyeux, ce que je vous dis, mais il y a très peu de gens qui savent chanter,
2: droit
1: sans, dans Noéra, il n'y a pas un vibrato. Si vous écoutez bien n'importe quel titre, il y a zéro vibrato. Imaginez une seconde Ameno avec un vibrato, ce sera assez, terrible.
2: On n'y croirait pas.
1: Voilà, c'est horrible, je pense.
2: Donc, en fait, il faut désapprendre certaines techniques.
1: Non, ils le savent déjà, au départ. Donc, ça réduit considérablement le. Voilà. Et puis, au fil du temps, j'ai réussi à créer une équipe. Ce qui compte pour moi, c'est les qualités aussi souvent humaines des gens avant. Voilà. Pour que ça se passe bien, vous voyez.
2: On a appris plein de choses depuis le début de cette émission. ERA, c'est Eric Lévy. Et si vous connaissez bien sûr par cœur... Déjà, dites-vous que vous n'êtes pas les seuls, hein, puisque ERA est 12 fois platine en France, mais 7 fois en Argentine, triple platine en Italie ou encore aux Pays-Bas. ERA, c'est le deuxième artiste français le plus vendu à l'étranger en 2024. Parce que s'exporter, c'est important. 15 millions d'albums vendus à travers le monde. Et ça aussi, c'est très important comme chiffre, les streams et YouTube, parce qu'on peut dire, oui, ok, mais c'est du passé, pas du tout. Vous avez dépassé le milliard de streams sur les plateformes de streaming et 3 milliards de vues sur YouTube. Oui. Donc c'est encore complètement d'actualité.
1: Oui, c'est intemporel en fait.
2: C'est intéressant comme statistique.
1: Oui, c'est vrai.
2: Vous regardez ça, vous faites attention à ça?
1: Pas vrai, ça m'intéresse, mais je ne regarde pas trop, non.
2: Non.
1: Non.
2: Il y a des gens pour vous qui font ça très bien, j'imagine.
1: Non, mais ça me fait plaisir, bien sûr. Et le côté intemporel, je m'en aperçois par rapport au public qui rajeunit. Au fur et à mesure que le projet vieillit, le public rajeunit. C'est-à-dire qu'on a de plus en plus de. Vous savez, vous regardez les statistiques, tranches d'âge, et je crois qu'on a de plus en plus de 18-25.
2: Qui écoutent en streaming 35. Et qui viennent au concert.
1: Oui, de plus en plus, oui.
2: C'est génial.
1: Parce que vous savez pourquoi? C'est tout ce monde du Seigneur des Anneaux jusqu'à Game of Thrones, tout cet univers qui est devenu les jeux vidéo, qui plaît beaucoup. Et c'est vrai que ERA, c'est pile la musique qui va bien avec cet univers, oui. Donc, ça leur plaît.
2: Eric Lévy, c'était un plaisir de
1: vous
2: avoir.
1: Moi aussi, merci beaucoup.
2: Merci beaucoup.
1: Merci à vous.
2: On se quitte en écoutant Will You Call My Name, qui est tiré de ERA 8. À bientôt.
1: À bientôt.
2: Merci beaucoup.
1: Merci.

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3: Jackie, Benji, les Nègres Marrons, bonsoir.
4: Bonsoir. Bonsoir.
3: Ah, je suis contente de votre actualité parce que ça me permet à chaque fois de vous inviter à nouveau.
4: C'est vrai.
3: Dans Décibel.
4: C'est toujours un plaisir pour nous de te revoir, Émilie.
3: Merci.
4: C'est cool.
3: 30 ans d'amour. Vous êtes ma relation la plus longue depuis ça.

0: Rue Casnègre, premier album de Nègre Marron. Avec ses quasi 30 ans de carrière, arrive ce chiffre canon de 1 million de disques vendus. Félicitations.
1: Merci.
0: Bravo messieurs, et bravo pour la longévité aussi, parce que on sait que c'est pas forcément évident. Alors, dans la chanson, on dit on fait le bilan calmement, mais si vous faites le bilan posément, est-ce que vous vous dites qu'effectivement c'était pas un long fleuve tranquille ces 30 dernières années?
1: Ouais, c'est vrai qu'on peut dire que c'est pas un long fleuve tranquille, mais c'est aussi ça, le charme et la magie de la musique. Et c'est, il y a des périodes où tout va se passer très bien, il y a d'autres périodes où ça va être un petit peu plus compliqué, comme on dit, il y a les hauts, il y a les bas, mais l'essentiel c'est de garder toujours cette envie. L'envie de retrouver le public, l'envie d'aller en studio, l'envie de créer. Tant qu'on aura toujours cette envie en nous, on pourra dire que tout va bien malgré tout.
0: Et entre vous alors, parce que moi je le dis, c'est une histoire d'amour sans nuages entre vous et moi depuis 30 ans, mais c'est normal, vous ne m'avez pas sur le dos tous les jours. Vous en revanche, vous avez passé énormément de temps ensemble. Vous êtes sans doute la personne qui connaît le mieux l'autre sur Terre. Est-ce que ça c'est une relation qui s'entretient d'une manière particulière?
2: Il y a de fortes chances effectivement.
0: Ouais, hein. Que...
2: Ben écoute, franchement c'est assez naturel. Ce qui est intéressant aussi, c'est qu'au-delà de la musique, on a surtout des liens d'amitié qui sont très forts.
0: Ça a commencé par ça.
2: Tout à fait, ça a commencé par l'amitié d'abord, et puis la passion est venue consolider tout ça. Et aujourd'hui, on a des vies de famille, on est des darons, donc pour le coup, les enfants aussi sont proches, et donc toutes sortes d'occasions et de célébrations sont bonnes pour qu'on se retrouve ensemble, bien au-delà de la musique en fait. Et donc, oui.
0: Vous diriez que ça ressemble à une relation de frère ou c'est encore autre chose?
1: Bah oui, c'est une relation familiale, une relation frère, une relation de couple. D'une certaine manière.
0: Bah ouais, parce qu'il faut se mettre d'accord.
2: On était au bord du divorce il n'y a pas longtemps.
1: Donc il faut des concessions, des consensus.
0: Ouais, c'est ça, ouais.
1: Mais après, voilà, tout ça ne tient pas s'il n'y a pas une réelle fraternité entre nous, une réelle amitié. Et c'est vrai que, Benji, je le vois plus que ma femme, carrément, quasiment, parce que entre les studios, les concerts, le travail, il y a tout plein de choses qu'on fait ensemble. Mais en fait, je pense que ce qui continue de nourrir cette amitié, cette fraternité, c'est justement le fait qu'on se voit pas uniquement pour le boulot, quoi. On va s'appeler pour aller voir un match de foot, on va s'appeler pour aller manger au resto ensemble, on va s'appeler pour aller dans une soirée, on va s'appeler comme il disait Benji, quand il y a des événements familiaux, mariage, baptême. Donc tout ça fait que ça va au-delà de juste de gars qui travaillent ensemble. Non, on est des frères pour de vrai, quoi.
0: Il faut qu'on parle de cet énorme tube qu'on passe régulièrement ici dans cette émission dès qu'on a envie de se réconforter avec un petit peu de nostalgie, mais de la nostalgie douce et lumineuse.

0: Le bilan, c'est une chanson que tout le monde a dans ses playlists, que plein de gens qui n'iraient pas au même concert ont quand même en commun. C'est des chansons comme ça qui font un peu ciment pour pas qu'une génération, d'ailleurs pour plusieurs. Quand elle est née, cette chanson, est-ce que vous vous êtes rendu compte que vous étiez en train de créer un truc à part qui allait durer vraiment?
1: En fait, je me rappelle bien du jour de l'enregistrement de ce titre. Dans le studio, il planait une atmosphère assez particulière, une forme de mélancolie, quelque chose de très touchant et d'assez sincère. Mais on était loin de s'imaginer quand même que ce morceau traverserait le temps, les années, les générations à ce point-là. Ouais. Par contre, ce qui est intéressant, c'est que à chaque fois que des gens nous rendaient visite en studio et que les gens l'écoutaient, il y avait toujours des réactions de surprise. Les gens étaient vraiment touchés par le propos, par l'histoire, par le côté authentique en fait aussi de cette chanson et de notre histoire. Donc ouais. Donc on sentait qu'on tenait quelque chose d'intéressant, mais de là à prédire ouais. que ça allait voyager, traverser le temps à ce point-là, franchement, on n'y était pas vraiment.
0: Et c'est fou quand même d'avoir, parce qu'à l'époque, c'est que le deuxième album de Negmaron, on est en l'an 2000, vous êtes encore très jeune, et pourtant déjà, donc très, oui, tu parlais de mélancolie, très nostalgique, et en fait, j'ai l'impression que c'est un truc qui est vraiment partagé par tout un tas d'artistes. Je sais pas si vous écoutez de temps en temps, par exemple, les albums de Big Flo et Oli, dès qu'ils ont eu 22 ans, ils commençaient à faire des chansons sur la nostalgie de leur adolescence, etc. Comment vous l'analysez, ça? De chérir des moments qui viennent à peine de se passer?
2: Parce que déjà, faut rappeler le parcours des Negmaron. Nous, on a grandi à Gare Charcel, banlieue parisienne, dans le 95. Et on n'était pas prédestinés à faire cette carrière. Nous, la musique, on a toujours fait de la musique, mais c'est vrai que ça, pour nous, ça a été très vite.
0: Oui, il fallait les défoncer, les portes. En tout cas, elles n'étaient pas ouvertes pour vous.
2: Justement, nous, non.
0: Ah ouais,
2: on n'a pas trop eu à les défoncer parce que c'est voilà, il y a eu un film qui a été tourné à Garges, le film de Thomas Gilou, le film Rail, ouais. Et donc il y avait
0: la monnaie dedans.
2: La monnaie, voilà, ouais. Qui est sortie dans la BO du film. Et et c'est vrai que tout s'est accéléré, tout s'est enchaîné très vite. Sortie du single, ensuite on sort un album assez rapidement. Ensuite il y a un projet Bisson à Bisson, on crée le label Première Classe. En 4-5 ans, il y a un énorme changement dans notre vie. De rien, de amateur, on passe au statut de professionnel, il y a tout plein de choses qui se passent. Et c'est vrai que, et c'est à ce moment-là qu'on a l'idée de faire ce titre, le bilan, mm-hmm. pour raconter tout ce qui se passe en 4-5 ans. On vit peut-être ce que d'autres personnes peuvent vivre en 20 ans. Quoi.
0: C'est ça. Et en écrivant justement cette chanson, les paroles, et en se rappelant de tout ça, en le remettant dans l'ordre, est-ce que vous avez réalisé que vous en aviez profité, ou bien est-ce que c'était tellement rapide que vous n'avez peut-être pas tout kiffé au maximum?
1: Non, quand même, je pense qu'on était quand même conscient d'avoir vécu des moments extraordinaires, d'avoir bien profité. J'ai même envie de dire d'être un peu des privilégiés quelque part. Mmh. Parce que on a signé nos contrats en maison de disque, on avait 18 ans, on sortait du lycée, on était, comme le disait Jackie, on était super jeunes. Et on était encore à l'époque où, je dis bien entre guillemets, le show business, il se passait beaucoup de choses, tout ce qui est vraiment des moyens dans la musique, des budgets. Donc on a mis tout ça à notre disposition pour qu'on enregistre dans des super bonnes conditions, pour qu'on ait un environnement assez sain. Donc on se rendait bien compte qu'on vivait des choses assez magiques pour notre jeune âge. Tu vois.
0: Les Negmaron qui préparent l'air de rien un nouvel album, il faut qu'on en parle. La dernière fois on s'est vu pour un peu de temps,

0: On va l'écouter en entier tout à l'heure, ne m'engueulez pas, mais je voudrais qu'on en parle avant avec Jackie et Benji des Negmarons qui sont avec nous. Le mot diaspora, ouais, qui peut rappeler évidemment plein de thématiques de l'album Exodus de Bob Marley. Et puis le petit clin d'œil aussi à Alpha Blondie, Brigadier Savali. Voilà, donc il y a vraiment plein de trucs qui se passent dans cette chanson. Racontez-moi comment elle est née.
1: Alors Jackie, je te...
2: comment elle est née? Elle est née lors d'une création, une séance de création au studio.
0: Ça ressemble à quoi, vos séances de création?
2: En fait, on est là, on écoute différentes musiques. Et c'est vrai qu'on avait dans un petit coin de la tête de reprendre ce morceau d'Alpha Blondie. Donc. Et ce jour-là, on était en studio et on s'est dit, on n'avait pas l'idée de reprendre le Alpha. Vas-y, on va se l'écouter maintenant. Et du coup, on a joué quelques accords du morceau et puis on s'est mis à faire un buff autour de ce titre-là et c'est comme ça. En fait, ce morceau, il a pas vraiment été trop pensé. Il est vraiment venu de manière assez naturelle,
1: spontané, ouais.
2: Très très spontané. C'est vraiment la musique qui nous a inspiré la thématique. Des fois, c'est en sens inverse. On a une thématique et on va chercher la musique qui va avec. Là, c'est le morceau qui nous a inspiré cette thématique et puis on est parti sur le mot diaspora. Enfin. On avait cette idée de parler de la communauté, de parler du pays, etc. Et c'est comme ça qu'est né ce titre.
0: Alors, c'est sûr que il faut voir le clip qui va avec cette chanson. Moi, je viens de le découvrir là, juste avant le début de l'émission. Il est magnifique. Il vient de sortir, tourné en Côte d'Ivoire.
2: Exactement. Abidjan, oui.
0: Racontez-moi pourquoi là-bas, d'ailleurs, et ensuite comment ça s'est passé.
1: On a fait le choix de tourner à Abidjan parce qu'on voulait tout simplement retourner à la source. Comme tu l'as si bien indiqué, c'est une reprise d'Alpha Blondie, Brigadier Savary. Et donc, ce titre, Brigadier Savary, est né à Abidjan. Et on s'est dit qu'il serait intéressant d'aller tourner là-bas. Et donc, on a travaillé avec un jeune réalisateur qui s'appelle Mindsef, qui s'est bien approprié la chanson et a fait une très belle retranscription en images. Donc, on est super content. L'idée, c'était aussi de dire que aujourd'hui, quand on parle de la diaspora, on parle de toutes ces personnes qui, comme nous, ont la double culture. Moi, je suis né à Sarcelles, Jackie est né à Paris. Et c'est vrai qu'à la maison, on a reçu aussi une éducation avec des valeurs africaines. Et aujourd'hui, voyant le continent africain, l'Afrique émergent, on a envie aussi d'apporter notre contribution à l'émergence du continent et voir comment on peut apporter notre pierre à l'édifice. Et donc, c'est aussi de ça dont on parle dans ce titre, quoi.
0: La double culture, alors, arrêtez-moi si je me trompe, mais pour toi, Benji, Congo, et pour toi, Cap Vert,
1: exactement.
0: Jackie, est-ce que c'est quelque chose qui est à géométrie variable dans votre vie, par moment hyper important, hyper devant, par moment un peu plus en retrait? Maintenant, comme tu l'as dit tout à l'heure, vous êtes des darons, et surtout, comment vous transmettez ça à vos enfants?
2: Pour moi, c'est une chance d'avoir cette double culture, et surtout d'en être conscient et d'épouser les deux cultures, aussi bien la culture française que, pour ma part, la culture capverdienne. J'ai eu cette chance d'aller très très jeune au Cap-Vert. La première fois que j'ai mis les pieds au Cap-Vert, j'avais 2 ans. Donc mes parents, c'est vrai qu'ils m'ont toujours transmis les valeurs du pays. À la maison, ça parle capverdien, ça mange capverdien. Et puis, j'ai grandi aussi dans le quartier avec plusieurs... plusieurs

0: plein de trucs. Le fait d'avoir grandi avec plein de cultures différentes, et ben ouais, moi je trouve que c'est vraiment une force, quoi.
1: Ouais. Mais alors, grande force, grande responsabilité. La génération suivante, comment vous transmettez ça?
2: C'est une vraie question parce que effectivement, on a pu recevoir de la part de nos parents certains codes, parfois la langue, mais pas forcément pour tout le monde. Ouais. Et aujourd'hui, on a vraiment envie aussi que nos enfants connaissent une partie de leurs racines et puissent découvrir qu'ils ont aussi l'éducation française. Mais il y a aussi historiquement d'autres choses auxquelles et d'autres endroits auxquels ils sont liés. Donc je pense qu'il faut faire le travail, les emmener là-bas de temps en temps en vacances, leur en parler, leur lire pourquoi pas des BD adaptés aussi aux jeunes enfants avec l'histoire de pays d'origine et puis voilà, faire le travail comme on peut, mais c'est important quand même. Et nous, ça nous impacte aujourd'hui, ce côté diaspora nous impacte tout simplement parce qu'on a vu nos parents arriver, venir d'ailleurs et mener certains combats pour s'intégrer, pour exister, pour élever les enfants dans de bonnes conditions. Et forcément, ça nous a impacté dans notre manière d'aborder la vie, tout simplement, ouais. Face à des obstacles, des difficultés, des choses à régler, voilà. Donc, même d'une manière inconsciente, finalement, c'est toujours là. Ce côté-là est forcément sous-jacent.
0: Si nous, des fois, on l'oublie, il y a les grands-parents qui sont là pour continuer à faire le travail.
2: Exactement.
1: Ça, c'est vrai. Non, mais du coup, des chansons comme Diaspora, ça fait aussi partie, finalement, enfin, c'est une manière douce et dansante, mais ne serait-ce que ce mot disparaisse pas.
0: Exactement, mais tu sais, nous, Diaspora, c'est la version 2026, mais en fait, on a toujours parlé de notre culture, toujours parlé de nos origines, toujours parlé de nos valeurs à travers nos albums, à travers différents morceaux, et puis aujourd'hui, en fait, on le retranscrit différemment. Mais c'est quelque chose qui a toujours été ancré en nous, ou même via différents projets, des projets comme le Bissona Bisso, des projets comme la MC Malcriado. Donc ça, c'est vraiment quelque chose qui est propre à nous, cette double culture, parler du quartier là d'où on vient, là où on a grandi, mais également parler de nos origines et de nos racines.
1: Alors il y a des doubles cultures évidemment qui sont beaucoup plus dures à porter que d'autres, difficiles et douloureuses. On en parlait il y a quelques semaines ici avec Abdelmalik et Matteo Falcon à propos des descendants d'esclaves, donc des africaines et des africains qui ont été arrachés à leur continent pour ce commerce de l'esclavage, le code noir, c'est fou, que la France avait mis en place à l'époque pour formaliser un petit peu tout ça, a enfin été abrogé, et c'est dingue parce que le code noir, c'était le cœur du film de Abdelmalik Fursi, Né Libre. Il y a un album qui est sorti de chansons inspirées par l'histoire de Fursi, et vous êtes dessus avec cette chanson qui s'appelle Justice.

Alors comme moi, hein, vous lisez les journaux et vous avez entendu la nouvelle, l'abrogation du code noir. Je vous pose la question parce que vous étiez à l'Olympia le 22 mai 98 pour célébrer les 150 ans de l'abolition de l'esclavage.

0: que c'est comme dans la chanson « Lève-toi, bats-toi » sur ces thématiques-là, encore aujourd'hui?
1: Ben, c'est bien sûr des thématiques qui sont très très importantes pour nous. Déjà parce qu'on s'appelle Nègre Marron et que c'est pas un nom anodin, c'est un nom qui est quand même lourd et chargé d'histoire.
0: Tu peux expliquer?
1: Ben, les Nègres Marrons, en fait, c'était les esclaves insoumis qui refusaient tout le système colonial, qui s'organisaient pour s'évader, pour reconstituer des communautés loin du colonisateur, loin de l'oppresseur. Et ce sont des esclaves, en fait, rebelles. Et donc, nous, on a choisi de s'appeler comme ça, étant très jeune, avec un certain nombre d'informations, parce qu'on était quand même assez renseignés aussi sur toute cette histoire, l'histoire de l'esclavage. Et là, en l'occurrence, de voir aujourd'hui que les choses avancent, ben ça fait plaisir. C'est le fruit du travail de plusieurs personnes. On voit des députés aussi qui ont porté ce dossier.

0: aussi à bras-le-corps, ouais. qui n'est pas évident. Il y a effectivement le film aussi d'Abdel Malik qui a fait bouger un petit peu les lignes. Donc ça, c'est très important de poser des sujets comme ça sur la table. Et voilà, mais il faut pas que la France ait peur de regarder son histoire dans les yeux, en fait. Parce que tant qu'on fera pas ce travail de mémoire, il y aura toujours un gap entre certaines communautés, les gens qui nous dirigent. Il faut qu'on crève les abcès et puis ensuite qu'on aille de l'avant. Mais tant que tout ça, ça ne sera pas finalement réglé, posé, inscrit dans les livres d'histoire avec tout le récit qui comment dirais-je, dans son intégralité, en fait.
1: Oui, parce qu'il y a ça, un vrai début, un vrai milieu, une vraie fin, des lois.
0: Exactement, il ne faut pas avoir peur d'en parler.
2: Sans modifier l'histoire, surtout.
0: Exactement.
2: La raconter telle qu'elle est.
0: Voilà. Et je mets le doigt sur quelque chose, mais c'est vrai qu'il y a de cela un ou deux mois, quand il y a eu le Conseil de sécurité de l'ONU et que la France n'a pas reconnu l'esclavage comme étant un crime contre l'humanité, eh ben, voilà, il y a une partie de la population, en tout cas, qui a été vraiment heurté par ce manque de reconnaissance
1: et de réalisme
0: des faits historiques qui sont avérés, documentés, etc. Et donc là, de voir que le code noir est abrogé, c'est déjà un pas en avant. Mais on a encore beaucoup de travail à faire.
1: Mais avant de se mettre au boulot, on danse, ça vous dit? Diaspora, Vinaigre Marron, c'est tout nouveau, ça vient de sortir et c'est déjà sur votre radio, ici.
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0: Gainsbourg qui nous a quittés au mois de janvier. Tout jeune, il avait 53 ans. C'était un rappeur incroyable, notamment dans Arsenic. Un parolier aussi de génie pour plein d'autres gens, même des tubes de Asia. Elle est à toi. Bah, c'est Calbo quand même.
1: Qui avait écrit.
0: Voilà. Et pour vous, c'était aussi vraiment un ami, un proche. Est-ce que vous avez envie, je ne vais pas vous forcer parce que c'est triste et il est mort il y a vraiment peu de temps, mais de dire quelques mots sur lui?
1: Bah oui, Calbo, de toute façon, voilà, il sera toujours avec nous, on l'oubliera jamais. On lui rend hommage à chacun de nos concerts. C'est un frère qui nous a quittés trop tôt, malheureusement. Mais son image, sa voix résonnera à tout jamais dans nos cœurs, à tout jamais dans le cœur des gens, parce que il a énormément apporté pour la musique avec son frère Lino. Voilà, Arsenic, ce sont des légendes de la musique, et c'est ça aussi la chance qu'on a de pouvoir faire ce métier, c'est que on fait des choses qui resteront.
0: Et même après vous.
1: Donc même après nous, et aujourd'hui, Calbo est parti, mais son œuvre restera toujours là, et quelque part, son âme sera toujours avec nous, à travers ses morceaux, à travers sa musique, donc il sera toujours là avec nous, quoi qu'il arrive.
0: Merci beaucoup, Jackie. Merci, Benji. Longue vie et belle vie au Negmaron.
1: Merci, Émilie. Merci
0: à bientôt.
1: Vraiment, merci beaucoup.
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2: Bonjour Julie.
3: Bonjour tout le monde.
4: Lucie, vous commencez avec une affirmation ce matin.
2: Il n'y a pas de rue à la boule.
4: Bah pourtant on roule bien quelque part.
2: Bah oui, mais il n'y a pas de rue. Il y a des avenues, il y a des boulevards, il y a des allées, mais il n'y a pas de rue. C'est une bizarrerie de la ville.
4: Ah mais est-ce qu'on sait pourquoi?
2: On le suppose. Déjà il faut savoir que si on se penche sur la définition, une avenue est censée être végétalisée, donc bordée d'arbres et de verdure, ce qui n'est pas le cas d'une rue. Alors je ne suis pas allée faire le tour de toutes les rues de la Baule pour vérifier si on voit bien des arbres, mais je suppose que c'est en majorité le cas. Ce qui est certain, c'est que les personnes qui ont tracé les voies cherchaient à vendre des parcelles ou des maisons à des personnes plutôt aisés, des gens qui avaient des pépettes, quoi. Des gens qui venaient des grandes villes et qui seraient fiers de donner leur nouvelle adresse. Notre résidence balnéaire se situe avenue des Érables, avenue des Ibis. C'est quand même plus chic que de dire rue. Donc, pas de rue à la Baule. Et je suis allée voir chez les voisins si cette particularité a pu déteindre. Et figurez-vous qu'à Pornichet, il n'y a qu'une seule rue.
4: Quoi ?
2: Ben oui, vous avez bien entendu, cette rue s'appelle la rue d'Alsace. Et figurez-vous que c'est même pas une rue. Non mais on marche sur la tête, hein. La rue d'Alsace, c'est une impasse qui s'appelle rue. Alors qu'à côté, il y a des avenues qui devraient s'appeler rue. Bon bref, je suis en train de tout mélanger dans votre tête. En gros, ce qu'il faut retenir, c'est qu'à la Baule, il n'y a pas de rue, il n'y a que des avenues, des boulevards et des allées. À Pornichet, il n'y a qu'une seule rue et les autres sont aussi des avenues et des boulevards. Tout ça pourquoi ? Ben parce que c'est plus classe.
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4: Salut Brésil.
5: Est-ce que par hasard vous ne seriez pas la petite Manon?
4: Je m'appelle Manon.
5: Faut bien te regarder pour te reconnaître.
4: J'ai 22 ans, bientôt 23.
6: L'appareil est un peu plus que son âge. Elle fait au moins 18 ans. Qu'est-ce que tu fais?
4: Je suis vendeuse de carrelage et je suis dans les petits bonheurs.
5: Mais pourquoi, eh? Pourquoi?
6: Parce qu'elle est belle. Parce que je suis d'accord.
7: Elle vient d'où cette fille?
4: J'habite à Quimper. Je ne suis pas originaire d'ici. J'habite à Cancale de base. Ville de cœur, la meilleure ville de Bretagne.
8: Le symbole de la nation bretonne.
4: Moi, Cancale, j'aime Cancale parce que c'est une petite ville avec un petit port. Magnifique, tout le monde se connaît, il y a la joie de vivre, il y a les huîtres, il y a le vin blanc, il y a les bars, il y a tout ce qu'il faut pour avoir une belle vie en fait.
9: Et sinon, les huîtres?
10: Il y a encore eu une marée noire en Bretagne.
9: Putain, une marée noire, c'est de l'encre de sèche.
11: Alors, où est-elle ton île?
4: Si je devais finir mes vieux jours sur une île bretonne, je dirais Groix. Franchement, ça a été le coup de cœur de mon été là, dernier. J'ai pas été sur beaucoup d'îles, parce que les Glénans, bon, c'est vu et revu, mais Groix, franchement...
9: Non mais franchement, qu'est-ce que tu lui trouves, hein?
4: En fait, c'est un mini Cancale.
12: Oh non, mais c'est pas vrai. Vous croyez pas que vous poussez?
13: Un méga tube.
4: Ma chanson préférée, c'est Je te promets.
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15: Je te promets le sel au baiser de ma bouche.
4: C'est vraiment la chanson que je pourrais sortir à toutes sortes de soirées. Et je n'ai pas honte de le dire. Mamie, une love de Johnny, a vu tous ses concerts, elle a le tatouage sur le bras, elle a fait tous ses concerts. Ses premiers concerts, là, dans la fosse, comme ça, mamie, génial. Ah, je te promets, c'est vraiment la meilleure musique que j'aime.
16: Ta grand-mère, elle a enterré Michael Jackson, David Bowie, Johnny, Prince, même le gars de Koh-Lanta, Miskel.
17: Changement d'époque en cours.
4: Si je pouvais voyager dans le temps, j'irais à l'époque baroque. Parce que j'aurais aimé porter les tenues des femmes.
16: C'est quoi cette tenue?
4: Les belles robes, les belles coiffures. J'aurais aimé ça, mais j'aurais aimé vivre dans les années 80. Enfin, rien qu'une époque sans téléphone.
18: Ah. Non mais allô quoi, je sais pas, vous me recevez?
19: Oh, j'ai plus de bar, hein. J'ai plus d'unité. Pourtant je suis chez Orange. Il devrait pas y avoir de pépins.
4: Allez, salut, c'était Manon.
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9: Aujourd'hui, je voulais vous parler de cet homme au courage inégalé, le facteur auxiliaire Clavel. Au début du XXe siècle, la vie se développe au sommet du Mont Ventoux avec l'arrivée de l'observatoire. Le service postal de cette structure souhaite recevoir le courrier plusieurs fois par semaine. Sauf que le sommet du Mont Ventoux culmine à plus de 1900 mètres d'altitude et un accord est passé. Le courrier devra être acheminé 5 fois par semaine tous les jours, sauf le mardi et le jeudi. Ce sera donc le facteur Clavel qui s'occupera à pied de cette tournée. Imaginez bien, 22 km aller-retour via des raccourcis sont ainsi réalisés par ce facteur, payé, écoutez bien, 4,50 francs par jour. Il faut en moyenne au facteur 5 heures pour monter et 3 heures pour descendre. Mais quand la saison d'hiver arrive, c'est une autre histoire. La neige à l'époque pouvait encore atteindre 1 mètre de hauteur. Pour ajouter les vents terribles du sommet et les températures négatives, le facteur Clavel peut mettre jusqu'à 8 heures de marche pour gravir le sommet. À l'époque, cette ascension quasi quotidienne attire un bon nombre de curieux qui n'hésitent pas à faire l'ascension avec le postier qui se transforme alors en guide. Et puis, comme si ça ne suffisait pas, le facteur doit aussi effectuer une tournée de 10 km sur les hauteurs du Ventoux. Son salaire à l'année ne dépasse pas les 190 francs. À l'époque, un article de presse demande sa titularisation auprès de l'administration des postes. Le facteur Clavel partira ensuite en 1914 au front durant la Première Guerre mondiale et on ne retrouve pas sa trace dans l'histoire vauclusienne. Aujourd'hui, l'unique souvenir de ce facteur courageux est la création dans les années 50 du chemin du facteur au Mont Ventoux qui permet d'emprunter son périple via la Combe dans Suisse.
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1: Je suis sûr qu'il vous arrive dans la vie de ne pas être en forme et même d'être carrément chafouin, sans raison précise. Et là, ma grand-mère vous aurait dit « je sais pas ce que j'ai, mais je baquillerai comme nombre ». Ça veut dire « je suis tellement de mauvaise humeur que je me disputerai avec mon reflet ». J'ai pas toujours tout expliqué non plus, hein, c'est vrai. Hein, et puis c'est pas le jour, je vous préviens, je suis pas d'humeur. Et puis ça m'énerve, et je sais pas ce que j'ai, de toute façon tout m'énerve. Ah, il y a jamais rien qui va, vous voyez ? C'est ça. Et pour illustrer mon propos, là, vous êtes dans un estaminet, tranquille, en famille, et la serveuse n'est pas des plus aimables. Ça arrive. Et avant de partir, vous entendez le patron lui dire « Tu vas faire fuir les clients en force de faire un nez comme une bottine !» Ne paniquez pas, Wikizef est là pour vous aider. Le sens profond de cette phrase est évident, c'est la forme qui est troublante. Parce qu'une bottine, c'est fait pour aller sur les pieds. Et quelquefois, des précautions olfactives vous empêchent de les approcher de votre nez. Alors, comment est-ce possible ?
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1: Eh bien, prenons notre serveuse, ce joli estaminet des Flandres, vous voyez, avec des assiettes pendues aux poutres et des fleurs de houblon qui pendoulent. Imaginez à cette serveuse son visage, que si elle sourit, elle serait plus jolie. Sourire de mai, rendez-moi ma jeunesse, comme on dit. Ensuite, vous prenez une bottine à bourron, comme au temps où la mode était de mettre des Rangers de GI. Vous pliez la bottine, ça fait quoi ? Des fronces. Bah, faites pareil avec votre nez. Voyez, ça fait des fronces, et vous avez un nez comme une bottine. Et on dirait que vous faites la gueule. Enfin, moi, je dis ça. Je dis rien. D'ailleurs, j'arrête.
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2: À Villebois-Lavalette, il suffit de lever les yeux pour comprendre que ces halles ne sont pas ordinaires. Sous cette charpente de 350 ans, des générations de marchands et d'habitants se sont retrouvés, faisant de ce lieu le cœur battant du village. Les halles de Villebois-Lavalette ont été construites au XVIIe siècle, probablement autour de 1665. Elles auraient été édifiées par les mêmes ouvriers que ceux qui travaillent, à la même époque, sur la partie princière du château voisin. Et d'ailleurs, qui mériterait lui aussi une chronique, hein, d'ailleurs. Mais le site des halles est plus ancien encore, hein, puisque les halles d'aujourd'hui reposent de toute évidence sur un soubassement du XIIe siècle, ce qui montre, hein, ce qui traduit que le commerce s'organise ici depuis le Moyen-Âge. Au XVIIIe siècle, un certain Daubé d'Aubeuf de Villers, qui était seigneur de Blanzaillé et capitaine du château auquel les halles appartenaient, eh bien, il entreprend d'importants travaux. Les bases des piliers en bois, qui étaient d'ailleurs vermoulus, sont renforcées par des dés de pierre et la charpente est consolidée. Puis, en 1806, sous le Premier Empire, les halles deviennent propriété communale en même temps que le champ de foire. Et pendant un temps, hein, elles vont même accueillir la mairie et la justice de paix, une sorte de tribunal de proximité. En 1855, le maire décide de reculer la façade qui longe la route, hein, pour faciliter la circulation. C'est à ce moment-là qu'on remplace 11 piliers en bois par 7 colonnes toscanes en pierre. On aménage aussi des escaliers et on modifie une partie de la toiture. En fait, c'est en grande partie l'aspect que nous connaissons aujourd'hui. Après la Seconde Guerre mondiale, l'entretien des halles coûte cher, trop cher pour la commune. Un projet de démolition est même envisagé en 1946. Mais finalement, les halles sont classées monument historique le 10 mai 1948. Et ce classement, eh bien, il est décisif. Parce qu'il faut imaginer, hein, qu'à cette époque, en France, beaucoup de halles des 16e, 17e siècles sont détruites. Suite à cet épisode, le monument va connaître plusieurs phases de travaux. La toiture est restaurée en 1976, le pavage est refait quelques années plus tard, et puis l'ensemble va être rénové au début des années 2010. Aujourd'hui, hein, chaque samedi matin, eh bien, le marché anime toujours les halles. La preuve que ce monument n'est pas seulement un superbe patrimoine, c'est aussi un véritable lieu de vie.
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3: Forte, sensible et guerrière. Quand les gens vous disent tout arrive en même temps, c'est vrai. Bon, à la limite, il faut que ça arrive tout en même temps parce que Au moment, on fait tout. Et puis, ça peut être que mieux après. Je me suis retrouvée pour la première fois de ma vie assise dans mon salon par terre avec une impossibilité totale de me servir de mon cerveau, de pouvoir travailler, ce qui m'était jamais arrivé.
4: Qu'est-ce qui vous permet, en fait, à ce moment-là, de sortir la tête de l'eau ?
3: Ce qui va m'aider, c'est une prise en charge médicale, mais aussi, je me suis mise à peindre, à lire de la philo, et ça va m'aider doucement à baisser le taux d'angoisse, à donner du sens au vide auquel j'étais confrontée. Quelque chose de créatif qui m'a aidé à pas mourir, en fait, hein. Donc ça a été assez incroyable de voir capacité de créativité qu'on peut avoir alors que quand plus rien fonctionne, en fait.
4: De quelle façon ça se met en place ?
3: J'étais assise par terre entre Noël, jour de l'an 2021, toute seule, mes enfants n'étaient pas là. Et j'avais sous mon canapé acheté pour les enfants, pour jouer, 2-3 toiles et puis une espèce de gouache. Je me suis mise à peindre des points pour faire des peintures aborigènes, parce que je me suis dit, bon, bah, ça va être à peu près tout ce que je vais savoir faire. Il m'arrivait des fois de le faire pendant 10 heures d'affilée, sans me rendre compte du temps qui passait. Et c'était assez magique. Mais non, il n'y avait rien de prémédité. Aujourd'hui, ce qui est incroyable, c'est que je ne saurais plus faire ça. Donc je les regarde avec... D'abord, je les remercie, parce que je sais que ça a été un peu... vraiment ma planche de salut, enfin, mes toiles de salut, je ne sais pas si on peut dire ça. Comment expliquer ? Ça m'a aidé à poser mon cerveau, mettre sur pause les angoisses, et surtout de voir que malgré le vide intersidéral qui m'entourait, j'arrivais à créer quelque chose. Parce qu'il n'y a pas d'objectif à atteindre. On a le droit d'effacer, de recommencer. Que ça plaise ou pas, on s'en fiche, parce que de toute façon, on ne le fait pas pour ça. Rien n'est grave, en fait. Tout sera parfait. Et ça c'est agréable.
4: Cette réflexion, ça vous a mené à quelle conclusion ?
3: Avant, je pensais que tout n'était que responsabilité. Aujourd'hui, c'est plus du tout le cas. Je vois beaucoup plus de choses, en fait. Un souci ne prend plus jamais tout l'espace dans ma tête. Il y a de la place pour tout. Les emmerdes et les trucs bien. Mais c'est pas parce qu'on a... Voilà, il y a quelque chose qui va pas que rien d'autre ne doit aller. Et c'est comme dans la peinture, en réalité. Par exemple, quelque chose ne va pas correspondre à ce que vous vouliez faire. Bah, c'est pas grave, l'espèce de tâche qui n'était pas prévue, bah, on la laisse, mais le tableau n'est pas gâché. Et c'est ça, en fait, que j'ai appris. Il peut y avoir une couleur qui ne correspond pas à ce qu'on a voulu sur une partie de la toile, mais tout le reste, en fait, est magique. Bah, la vie, c'est ça, en fait. Il y a toujours un truc qui ne va peut-être pas aller, et on va juste lui laisser la place qu'il doit avoir, mais pas tout.
5: Voilà, résiliente et sage, pour donner d'autres qualificatifs qui correspondent à Émilie Voiron. 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
2: Complètement gaga avec Olivier Glin. Alors, bonjour Olivier, on parle d'eau aujourd'hui ?
1: Vouille, sagassouille. Bonjour les amis, aujourd'hui on va voir des mots comme on en trouve nulle part ailleurs. Chez nous, dans le parler gaga, on a des termes pour tout. Et pour patauger dans l'eau ou la gadoue, on n'a pas un mot, mais trois. Bassouiller, gabouiller et gassouiller. Oui, trois verbes pour exprimer le bonheur de tripoter de la flotte ou de barboter dans la boue liquide. Et, comme on est généreux hein, quand même, on ne s'est pas arrêté là. On a même des noms qui vont avec. On appelle ça des déverbaux, car ces noms viennent des verbes. On a la bassouille, la gassouille et la gabouille. Ces mots sont employés dans la Loire, mais également dans le Lyonnais et le Beaujolais, et puis de façon plus générale dans une bonne partie de la région Rhône-Alpes. Voici une maxime qui nous est donnée par Jean-Baptiste Martin. T'as beau gabouiller la bassouille, t'en feras pas rien des œufs à la neige. La plupart du temps, c'est juste remuer l'eau, éclabousser, patauger. Bref, faire ce que les mamans, elles y trouvent à redire quand les enfants reviennent avec le pantalon trempé. Et s'il y a des gens qui aiment bien gassouiller, ce sont bien les enfants. Les matrues, il n'y a pas besoin de faire grand-chose pour leur faire plaisir. Tu sors une petite bassine, tu mets un peu d'eau au fond et c'est parti pour la gassouille. C'est que ça peut gassouiller jusqu'à l'évaporation totale. La gassouille, c'est révélateur de la personnalité profonde des gens. Hein. Comme le dit l'adage, dans la gassouille, il y a deux sortes de gens. Ceux et ceux qui y tombent et ceux et celles qui t'y poussent. Bon, la nage n'existait pas hein, jusqu'à aujourd'hui, mais mieux vaut tard que jamais. Ou alors celui-ci, d'adage. Quand t'as les pieds dans la gabouille, c'est pas le moment de chercher tes pantoufles. Et oui, chez nous, la gassouille, c'est souvent un souvenir d'enfance. Mais entre nous, on est tous encore un peu des garagnas. Hein. On y aime bien parfois encore. Quel plaisir de gassouiller un peu.
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3: Et je suis ravie de retrouver dans cette rubrique celle qui a été la révélation littéraire drômoise de 2024, Valérie Patureau, avec sa cuisinière des Kennedy, qui a conquis 100 000 lecteurs l'année dernière. Elle publie cette rentrée aux Escales, un très très beau troisième roman qui s'appelle L'Enseveli. L'Enseveli, c'est d'abord l'histoire d'Abel, poilu de la Grande Guerre, blessé au combat en sauvant un inconnu. Il est transféré dans un hôpital de fortune où il va faire la connaissance d'un mystérieux voisin de lit, une gueule cassée qui, incapable de parler, va communiquer avec lui à l'aide d'un petit carnet. Adrien, c'est son nom, est médecin et officier, tandis qu'Abel, simple soldat, vient de la Drôme paysanne. Mais là, pour passer les journées, ils vont se raconter l'un à l'autre et tisser un lien si puissant que lorsqu'ils seront séparés, il faudra à tout prix se retrouver. Pourquoi Valérie Patureau a-t-elle voulu redonner vie à des combattants de la Grande Guerre ? C'est la question que je lui ai posée.
4: Peut-être parce que je suis la dernière génération à les avoir croisés. Je m'en souviens très bien, je devais avoir 7-8 ans et le frère de ma grand-mère me terrorisait parce que quand on allait chez lui, il retirait son œil de verre et donc il avait eu un terrible, voilà, sur un obus pendant la guerre de 14. Moi j'ai un intérêt très fort pour l'histoire, pour cette période particulière de l'histoire aussi parce qu'elle représente vraiment, je le trouve, au même titre que la Révolution française, elle représente le socle de notre société moderne. Et je ne suis pas historienne, donc je n'ai pas du tout voulu écrire un livre sur la guerre. J'ai voulu écrire un livre sur l'amitié et surtout poursuivre ma quête que j'avais déjà dans Nésida de cette interrogation sur le déterminisme social qui fait que nous rencontrons tous, sans que ce soit vraiment conscient, des gens qui partageons à peu près les mêmes choses, les mêmes... Voilà. Et il n'y a pas 36 circonstances. Il y a l'hôpital qui parfois vous amène à partager une chambre d'hôpital avec quelqu'un qui n'a pas du tout la même vie que vous, ni en âge, ni en lieu, ni rien. Et puis la guerre. Et c'était vraiment ça mon sujet. Et là, j'ai eu envie de m'intéresser, de m'interroger sur la sensibilité des hommes qui, en fait, n'est pas si lointaine de la nôtre.
3: Et puis, contrairement à la cuisinière des Kennedy, on est dans un roman du temps long.
4: C'est vrai que dans la cuisinière, je suivais sa vie. Et Dieu sait que sa vie est assez trépidante et qu'elle nous emmenait d'épisode en épisode. Là, c'est un temps long. C'est un livre à la fois de terre, je dirais, parce que la terre est présente tout le temps. La terre qui vous engloutit, la terre qui... Enfin, c'est vraiment un livre de terre et un livre sur le temps. Parce qu'il n'y a que dans ce temps long qu'on arrive aussi à se connaître, à se livrer, à apprendre les uns des autres. La grosse différence aussi avec mes deux premiers romans, c'est que c'était des histoires qui parlaient de personnages qui avaient existé. Là, ils sortent tous les deux de mon imagination. Ils sont nourris de tout mon imaginaire qui a été bercé par tous ces livres formidables sur cette période. Et de beaucoup de choses de ma propre vie, sans s'en rendre compte, les deux grand-mères présentes dans ce livre, bah, ce sont les miennes. Mais je ne sais pas si je l'ai vraiment décidé. Je crois que c'est vraiment arrivé au fil de l'eau.
3: Et de cette écriture puissante de Valérie Patureau qui, en quelques mots, fait naître des images fortes, des émotions qui vous envahissent, c'est vraiment une magnifique écrivaine que je vous conseille de découvrir avec L'Enseveli, qui est paru aux Escales.
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5: Ma tata, elle est petite. Quand elle a un truc qui est haut, elle n'arrive pas à l'attraper.
6: Vous préférez être grand ou petit ?
5: Moi, j'ai envie d'avoir 15 ans comme ma cousine Olivia qui a un appareil dentaire. Parce que j'ai envie d'être grande comme elle et j'ai envie de sortir avec mes copines quand il fait beau. Ma mère, elle est très grande, mais elle y arrive quand même à rentrer. Elle n'est pas obligée de baisser la tête. Mon papa, elle est grand, mais a des grands doigts. Elle ne peut pas lâcher les chouchous de ma petite Lisa.
6: T'as envie d'être grande ou de petite ?
5: Comme ma maman. Ma maman, elle est moyenne. J'ai envie d'être pas trop petite, mais pas trop grande. Ma tata, ouais. Elle est petite. Et du coup, quand elle a un truc qui est haut, elle n'arrive pas à l'attraper. Et mon père, il est plus petit que ma mère. Je préfère être grande, mais être petite, c'est aussi bien parce que, enfin, on peut passer partout, c'est un peu plus pratique, c'est tout ça. Juste être un peu plus grand, mais pas beaucoup. Je rêve que je sors avec mes copines, que j'ai 15 ans et que j'ai mon portable.
6: Donc, en fait, quand on est grande, on a...
5: un portable, et mon père, il m'avait donné son portable qu'il avait cassé quand il était grand. J'ai envie d'avoir un portable parce que, comme ça, je pourrais appeler mes copines, je pourrais envoyer des messages et je pourrais envoyer des photos. Moi, en fait, j'ai envie d'avoir un portable pour faire des jeux, pour faire plein de choses. Ben, moi, j'ai un téléphone rose, mais il est pour enfants. Il y a des jeux, des vidéos, de la musique... On peut envoyer des messages, on peut envoyer des photos et je peux jouer à mes jeux. Et même, j'ai envie d'avoir un portable pour de vrai, comme ma mère, vu que ma mère, elle a un jeu de Disney et un jeu pour construire des manèges. Moi, j'ai trop envie d'en avoir un.
6: Pour faire quoi ?
5: Je sais pas.
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1: Ah, quel enfant n'a pas rêvé un jour de devenir pompier. Enfant, adolescente, Gaëlle Hérault est adjudante, légende ici.
2: Bonjour, je suis l'adjudante Gaëlle Hérault, je suis pompier professionnel depuis 23 ans et j'occupe le poste de chef de salle opérationnelle adjointe au CODIS de la Sarthe. Mon histoire, j'ai découvert l'univers pompier en classe de 4e lors du stage de découverte et donc j'ai dû intégrer la section des jeunes sapeurs-pompiers au centre de la Ferté-Bernard. Par la suite, donc rentrée pompier volontaire. Après le bac, je suis rentrée militaire technicienne de l'air en tant que pompier. Donc le déclic et puis l'ambiance caserne, alliée du sport, travail d'équipe et puis de passer les différentes formations, ça a concrétisé et aujourd'hui je regrette pas et je continue dans ce métier avec passion. Alors la fameuse question, quand on est femme, est-ce facile de progresser ou d'être pompier? Comme tout métier, lorsqu'on l'exerce avec passion, conviction et beaucoup de sérieux, je pense que tout le monde a sa place. Et la Sarthe représente bien ce corps-là, féminisé au maximum. Chaque pompier se doit de répondre à ses missions. Et là, il n'est plus question de femme ou d'homme. Au moment de partir en intervention, il y a toujours cette phase de gestion du stress, l'adrénaline. On aime cette phase-là, en fait, qui nous porte et puis qui nous galvanise pour la mission à venir. Voilà, au fur et à mesure des années, l'expérience font que ce stress, on le dompte, on le familiarise et puis grâce aux formations, on en fait une clé de réussite en fait. Mmh. Et on a tous besoin de ce stress-là et de cette adrénaline pour continuer à exercer ce métier. Et toujours cette fameuse question, est-ce que la tenue de pompier peut faire fantasmer? Je suis désolée, alors soit parce que je la vois depuis trop longtemps, pour moi elle s'apparente à mon métier, ma passion, et forcément certains la portent tout de même mieux que d'autres, faut être honnête. Mais après je suis pas du tout dans le mythe de l'uniforme, peut-être parce que ça fait trop d'années que je le porte. Mais c'est valable aussi pour les autres corporations, hein, gendarmes ou autres. Donc voilà, désolée de mon côté, je rentre pas dans le mythe du pompier en tenue.
3: Un pompier doit toujours être prêt à intervenir.
2: Voilà, c'était l'adjudante Gaëlle Hérault. Merci de m'avoir écouté et gardez en tête, toujours réserver un meilleur accueil possible pour les pompiers qui, sachez-le, au téléphone ou en mission, font le maximum pour vous aider.
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4: Et adieu, mélodieu, couchiba. Vous allez bien, Franck?
5: Très, très bien. J'ai une pêche aujourd'hui.
4: Bon, mais tant mieux. Je ne sais pas, je n'ai pas bien dormi la nuit dernière. Et il passe plat dormite, là, l'année passée. Vous savez pourquoi?
5: Non.
4: À cause de mes voisins. Ils m'ont empêché de dormir. Alors, vite. À quoi arrive au paga et les grands gauches périéo? Alors, heureusement pour moi, grand gauche périéo, ça n'arrive pas souvent. Mais quand même, quel sagan que mes voisins ont fait la nuit dernière.
5: Quel sagan? Alors, je connais pas. Qu'est-ce que ça veut dire, ça?
4: Le sagan, c'est le bruit. Le sagan, c'est le vacarme, le tapage. Vous voyez le genre de nuit que j'ai passé.
5: Oh là là, oui.
4: Alors, faire du sagan, faire des sagan, c'est faire du bruit. Chez nous, en français régional, en francitan, vous pouvez entendre quel sagan et qu'une sagan. Un sagan du diable, une sagan del diable, en version originale. Le sagan, c'est aussi le tapage consécutif à une querelle. Quel sagan?
5: C'est marrant parce que Sagan, moi, ça me fait penser à
6: Françoise Sagan.
4: Ah, c'est vrai, vous avez tout à fait raison. Mais oui, Françoise Sagan, effectivement, une femme de lettres française. Ben, non, scudo, en Corsia, Cazar, en 1935, née dans le Quercy, dans le Lot, à Cajar, en 1935, et décédée en 2004. Alors, une précision nette, elle passe au nom officiel. En réalité, Sagan n'était pas son véritable nom. Elle s'appelait Françoise Quarez. Fille finale, la question que nous pouvons poser à France, on peut se poser cette question. Pourquoi avait-elle choisi ce pseudonyme Sagan? Peut-être espérait-elle que son nom fasse du bruit.
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7: La cabine minute sur Ici Picardie, votre chronique de la joie et de la bonne humeur. Comment ça va les amis? Est-ce que parmi vous, il y en a qui regardent des séries télé? Moi j'adore les séries, Aujourd'hui, je vais vous parler d'un fléau moderne, un truc qui nous bouffe la vie, qui nous use la patience, qui nous fait vieillir plus vite que le temps qui passe, les séries qui prennent trois plombes à sortir la saison suivante. Non mais sérieux, on vit à une époque où on peut envoyer une fusée sur Mars avec un drone qui filme en 4K. Et il filme en 4K la fusée sur Mars. On a des voitures qui conduisent toutes seules, des robots qui font le ménage. Mais on n'est toujours pas foutu de sortir la saison 2 d'une série avant que ton neveu passe le bac. À la fin de la saison 1, il avait 12 ans, le frérot. Les séries télé, comment vous faites? Vous disparaissez comme ça sans prévenir? Ils te mettent la tête dans une saison, dans une série, t'es à fond, tu attends la saison 2 pendant 4 ans. Et toi, comme un con, tu les attends vraiment pendant 4 ans. Il y a des gens qui meurent durant les 4 ans. Ils ne voient même pas la fin de la série, c'est dégueulasse. Et nous, la génération années 80-90, on a assez attendu. Par exemple, avec Beverly Hills, c'était un peu notre HPI à nous. Tout le monde regardait Beverly Hills. Et quand une saison se terminait, pendant 2 ans, TF1, ils te rediffusaient les vieux épisodes. Et ils mentaient sans honte dans les publicités. Hein. Ils te disaient, la semaine prochaine, des nouveaux épisodes inédits de Beverly Hills. Ah, toi, t'es à fond, là. Le samedi, tu t'assois avec tes frites, ton hamburger, fait maison pour mater Beverly Hills. L'épisode commence, tu te dis, mais j'ai déjà vu ça. Ah oui, bien si. Après, ils vont embrasser.

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1: Allez, suivez-moi, je vous emmène dans une entreprise à Ernée. C'est l'ère du relookage, entreprise qui donne une seconde vie à nos meubles anciens. David Hofzapfel, le directeur des lieux, m'accueille dans les ateliers qui se trouvent dans les anciens locaux d'une célèbre entreprise ernéenne.
2: C'est les anciens locaux Panard, pour les gens qui connaissent en Mayenne.
1: Vous êtes une petite dizaine dans des locaux qui sont immenses. J'ai l'impression qu'on peut jouer à cache-cache ici, on s'amuserait comme des fous.
2: Ah, c'est sûr, complètement. L'avantage, c'est qu'il y a où se tourner.
1: Bon, il n'est pas caché, on le voit bien, il y a l'un de vos salarié qui est là.
2: Alexandre.
1: Alexandre. Bonjour Alexandre.
3: Bonjour.
1: Bon, qu'est-ce que vous êtes en train de faire là?
3: Là, je suis en train de reponcer un caisson de rangement. Donc, il y a tout ce qui est bouchage du cintre, je suis en train de le reponcer, de relisser.
1: Qu'est-ce qui vous plaît, vous, Alexandre, dans le travail du bois?
3: C'est la restauration, l'odeur du bois. C'est plutôt satisfaisant de pouvoir restaurer un vieux meuble qui date de très très longtemps, par exemple, et puis de le redonner vie, quoi.
1: Parce que ça fait longtemps que vous faites ça?
3: Ah, bah, c'est...

0: Depuis que j'ai l'âge de 16 ans, j'ai 40 ans.
1: Chaque meuble est donc nettoyé, parfois réparé, puis poncé, on l'a entendu. Ensuite, pour qu'il soit mis au goût du jour, il change de couleur. Avec David, nous allons dans une autre partie de l'atelier.
2: Voilà, on change de pièce. Donc là, vous êtes sur la partie cabine de peinture où il y a notre peintre Thomas.
3: On change d'odeur un peu parce que c'est vrai qu'on avait la bonne odeur du bois. Là, je vais pas dire que j'aime pas, mais c'est moins agréable au nez.
2: C'est moins agréable, mais c'est ce qui fait la beauté du travail. Et là, on est sur toute la finition de que ce soit meuble. Là, Thomas est en train de finir une chaise.
3: C'est quand même assez incroyable de regarder la métamorphose de certains meubles, parce qu'il y a des meubles, ils arrivent ici, c'est un petit peu le meuble de la grand-mère ou du papy.
2: Bien sûr.
3: Et vous en faites quelque chose très déco, très actuel.
2: Alors on en refait déjà quelque chose de très déco, et c'est surtout qu'on garde très important aussi la qualité de base, parce qu'en règle générale on travaille sur des meubles en chêne, en merisier ou autre essence de bois, donc il y a quand même une certaine qualité au point de départ.
3: On va se rapprocher de votre salarié qui est en train de peindre. Il a une cabine, il fait ça avec un pistolet, c'est plus facile qu'au pinceau.
2: Oui, et puis c'est Thomas, c'est notre Picasso, voilà, c'est la finition, c'est vraiment son dada, entre guillemets.
3: Non, il y a un Picasso mayenné, ça existe.
2: Ça peut exister complètement, c'est quelqu'un qui bosse très très bien.
3: Et là, ce sont des chaises qui sont en train d'être peintes.
2: Voilà.
3: Donc là, tout ça se fait sur l'ossature en bois. Et après, vous remettez l'assise.
2: Alors, on remet l'assise. On a un des salariés aussi qui fait que ça en termes de tapisserie. C'était une chaise paillée. Donc, on supprime le paillage. Et par la suite, il va y avoir une nouvelle garniture de chaises. Voilà.
3: Ah, donc ce sera du tissu alors plutôt.
2: Alors, du tissu, là, ça va être un sky. Mais on peut accorder plein de choses, que ce soit du tissu, du sky, de l'alcantara. D'une chaise ancienne, elle devient moderne et à la fois neuve également.
3: Et avec ces chaises, il y a évidemment une grande table qui a été peinte également par votre Picasso, puisque c'est son surnom. Et j'observe ça avec beaucoup d'attention. Ah ben, j'ai mis mon doigt, je crois que c'était pas sec en fait.
2: Pas grave. Oui, ça vient d'être terminé tout juste, donc faut faire attention au doigt.
3: Ben, vous dites c'est pas grave, on voit quand même la marque de mon doigt.
2: Oui, non, c'est pas grave, on va le refaire après, vous souciez pas.
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5: À la base, le chemin de Saint-Jacques, c'est vrai que ça, c'est plus ou moins spiritueux, quand même. Il ne faut pas se leurrer.
6: Spirituel, parce que spirituel.
5: Oui, spirituel. Pardon. Excusez-moi, spirituel. Spirituel, excusez-moi. Vous n'avez pas enregistré, c'est bon.
7: Virginie et vous.
4: Virginie, on vous attend à 13h ce dimanche, Ville La Plaisance, dans le centre-ville de l'Odève. Signé Bruno et Lily. Le couple héberge des marcheurs du chemin de Saint-Jacques-de-Compostelle. Et ce dimanche, ils ont invité une trentaine d'hébergeurs héroltais à une journée de rencontre. Avec Théo, le technicien du son, on arrive pendant l'apéro. Dans la cour de leur maison vide, les tables hautes ont été installées. Tout le monde se parle avec le sourire, un verre ou un toast à la main. Quand je suis partie faire ce reportage, je pensais aborder l'hébergement des marcheurs. Pourquoi on héberge? Comment? Mais très vite, un autre sujet s'est imposé. La marche. Car s'ils sont devenus hébergeurs, c'est parce qu'ils ont été hébergés. Et que cette rencontre a changé quelque chose en eux pour toujours. Exemple avec Miguel, qui accueille les gens sur Lunas depuis 2016.
5: J'étais marcheur avant d'être hébergeur. Je fais les deux, parce que je continue de marcher. C'est un manque qu'on a dans le cœur, qu'à un moment donné, je disais, ça me manque, c'est un besoin qu'il nous faut combler.
4: C'est-à-dire que tous les ans, vous partez pour marcher?
5: Oui, moi, tous les ans, je fais un chemin ou l'autre. Cette année, j'ai fait le chemin de Saint-Guyen. J'ai fait une partie du chemin de Saint-Guyen.
4: Ouais.
5: Et bon, l'an dernier, il y a deux ans, j'ai fait le Camino Primitivo en Espagne.
4: Ah ouais,
5: aussi, qui était magnifique, qui est très beau.
4: Qu'est-ce qui fait qu'à un moment donné, vous vous dites, Miguel, je vais accueillir des gens?
5: Grâce à une pèlerine. Et qui avait eu un souci et qui était tombée. Et je n'avais pas encore le gîte ouvert. Et que grâce à elle, par rapport à ce qu'elle a vécu, ce qu'elle était tombée, tout ça, elle est sortie d'une séparation, d'une maladie. Et je l'ai accueillie, on l'a accueillie ce jour-là. Et donc, ça fait que le déclenchement de pouvoir entamer le gîte.
8: Il n'y a pas de hasard, en fait.
4: Albine, marcheuse et accompagnatrice sur le chemin.
8: Le chemin vient nous chercher et il ne nous lâche pas, en fait. Et donc après, même après avoir cheminé, il va encore créer des choses pour nous. Et...
4: Non, vous dites, c'est le chemin qui vient nous chercher.
8: Vraiment.
4: C'est-à-dire que quand on a l'idée, parce que moi, ça m'a déjà traversé l'esprit, de dire, tiens, je vais faire un bout du chemin de Saint-Jacques-de-Compostelle. Pour vous, ce n'est pas moi qui décide, c'est le chemin qui vient m'appeler.
8: Totalement.
4: Ça, c'est hyper religieux et mystique, votre truc.
8: Pas du tout, non. Non,
5: pas spécialement. Non, pas spécialement. Pour moi. Comme on dit, chacun trouve midi à sa importe.
8: Oui, c'est la foi. Et la foi n'est pas forcément religieuse.
4: Mm-hmm. Si après tu deviens toi-même hébergeur, c'est parce que tu n'as pas envie de quitter ce truc-là, tu as envie de continuer.
5: C'est un peu ça, c'est-à-dire retracer la convivialité, tout l'accueil que j'ai eu.
4: Alors voilà. Ça veut dire que vous transformez votre maison à ce moment-là? Comment ça
5: pas
4: se passe?
5: Pas spécialement. Mais moi j'ai la chance que je suis dans une villa et que j'ai le rez-de-chaussée à disposition.
4: Et est-ce que c'est payant ou pas?
8: Oui, mais alors oui. C'est
4: dérisoire.
5: Oui, c'est-à-dire on fait des sommes en s'adaptant aux pèlerins.
8: De toute façon, c'est ça le chemin. C'est vraiment l'idée, je pense, comme tu le disais tout à l'heure, c'est de rendre ce qu'on a reçu. Vrai, de continuer en fait le chemin d'une autre façon.
4: Miguel me dit qu'il y a une grande différence entre randonnée et marcher. Quand je lui demande laquelle, il me répond « il faut le vivre pour le comprendre ». 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
6: Je rêvais d'avoir une maison à la campagne. Cette maison, c'est comme si j'y étais née. C'est ma maison de famille.
7: Ma maison s'appelle l'Ostao de la Mar.
8: C'est une maison un peu envoûtante.
9: Eh bien, vous voyez, des livres et trois fenêtres qui me donnent le paysage du pays, comme si c'était trois tableaux.
10: Ils ont vécu ici.
4: Thibaut Gaudry.
11: Ce fut autrefois Montmartre ou Montparnasse. C'est aujourd'hui Saint-Germain-des-Prés, avec ses rendez-vous littéraires, ses silhouettes et ses figures. Avec Juliette Gréco, qui en fut l'enfance et n'y est plus qu'une passante.
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10: Symbole de liberté et de féminité, la jolie môme Juliette Gréco devient à la fin des années 50 la muse de Saint-Germain-des-Prés, avant de devenir une icône de la chanson française à texte. Ce qu'elle n'avait pas prévu, se rêvant plutôt danseuse.
13: Je donne mes textes à Cosma, il aime si tu t'imagines, et l'après-midi même, il en fait la musique. Moi je suis là, maintenant il va me falloir chanter. Tout d'un coup, le miracle s'est produit. Pour moi, il y a eu un miracle. Voilà, ça y est, je m'envole, je me mets à chanter. Et depuis, j'ai toujours chanté.
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10: Juliette s'échappe régulièrement de Saint-Germain-des-Prés, fuit le tourbillon de la vie parisienne pour goûter la douceur de vivre du Sud. En virée parfois à Saint-Tropez, avec ses copains Boris Vian ou François Sagan. Jusqu'en 1985, où elle est invitée à chanter au festival de Ramatuelle. Et c'est le déclic. C'est là qu'elle veut vivre avec son mari, le musicien Gérard Joannest.
15: Je voulais une maison face à la mer. Je voulais le soleil qui tourne autour de la maison toute la journée parce que Gérard adore ça. Et je voulais une maison qui me permette de rêver dans le silence.
10: Elle achète un terrain et demande à Serge Meige, l'architecte du théâtre de Verdure où elle a chanté pendant l'été, de lui concevoir son futur havre de paix qu'elle baptise la Maya. Elle va en penser les moindres détails, comme cette table de jardin construite autour d'un mûrier platane ou la tortue en mosaïque au fond de la piscine.
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10: Juliette, contemplative, aime se ressourcer sur la terrasse, avec vue sur la Méditerranée, et dans son jardin constellé de toutes sortes d'espèces méridionales. Elle développe même une passion pour les orchidées blanches. Elle fait de ce jardin et de sa maison son petit coin de paradis, son refuge. Celui qu'elle n'a jamais eu petite et qu'elle partage avec ses chats, ses chiens, un ménate prénommé Goya et même un bébé panthère. Mais on peut aussi la croiser dans Ramatuelle, au marché ou au café de l'Ormeau. Et puis, femme libre, c'est également une collectionneuse, notamment d'objets érotiques, mais aussi religieux.
17: Déshabillez-moi.
10: Elle était venue, elle aime toujours chanter au festival de Ramatuelle.
15: C'est vrai que ça ressemble un peu à Avignon, quand Avignon a démarré, c'est-à-dire une chose totalement artisanale, faite d'amour, de tendresse et de sueur, de larmes de sang, de larmes de sel, de larmes de miel.

0: C'est dans cette maison, face à sa Méditerranée, le 23 septembre 2020, que la jolie môme quitte la scène.
1: Jolie môme.
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2: Pour Chloé Valette, la musique est une histoire de famille, car c'est avec son papa qu'elle a appris la musique.

0: Originaire de Boulogne-sur-Mer, Chloé est une artiste sensible. La musique et l'écriture lui permettent de lâcher prise. Chloé Valette, Rentrée tard, un coup de cœur ici Nord. 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
6: Quelqu'un ajoute le mot cluc.
7: Ça veut dire lunettes.
6: Qu'en est-ce?